0: avec le sabbat. Et il veut leur permettre de découvrir la vraie dimension. Moi, alors, c'est peut-être pas encore la partie pratique, mais moi, je suis interpellé. Quand je lis le texte sur ces éléments-là, je me dis, waouh, Jésus, quand même, il embête un peu les gens, non?
1: Messieurs, je vous remercie pour cette discussion passionnante et enrichissante. Et je vous propose maintenant de passer aux clés pour aujourd'hui. Devrions-nous aimer Jésus juste pour ce qu'il peut faire dans notre vie?
2: J'avais lu une fois, dans un livre qui m'avait interpellé, cette phrase. Il y a des gens qui ont froid dans leur foi. C'est-à-dire qu'ils estiment à un moment donné que leur foi est suffisamment arrivée à un niveau. Ils n'ont plus foi en Dieu, mais ils ont foi dans leur foi. Et pour moi, c'est là que ça devient dangereux. C'est-à-dire que je m'attends tellement à ce que Jésus fasse que je suis presque prêt à lui donner un ordre de faire. Donc pour revenir à ta question, qu'est-ce que Jésus peut faire? Il fait ce qu'il veut. Qu'est-ce que moi je suis accepté? Qu'est-ce que je suis prêt à accepter? Jusqu'à quel point je suis prêt à accepter que Jésus fasse de ma vie ce qu'il souhaite? Là, c'est différent. Je ne lui donne pas de limites. Je ne lui donne pas de prérogatives. Parce que je sais qu'il a le meilleur pour moi. Il est le chemin. Je suis le chemin, la vérité, la vie. Donc, si je prends Jésus comme celui qui va faire pour moi ce que je veux, je n'ai pas compris. C'est pas Jésus qui prend, enfin c'est pas moi qui prends possession de Jésus, c'est Jésus qui prend possession de moi. Donc en fait, moi c'est vraiment changer l'approche et faire de Jésus celui qui me porte là où il veut, le berger avec le.
1: Je te remercie. Et dis Michel, en quoi ces signes qui nous sont présentés, qui datent de 2000 ans quand même, hein, en quoi ils peuvent m'aider aujourd'hui à suivre la voie que propose Jésus?
0: Alors, je dirais, avec un peu de tristesse, c'est qu'en dépit des 2000 ans qui nous séparent de ces épisodes, l'être humain demeure le même. et je demeure en fait le même. Je suis confronté, c'est pourquoi tout à l'heure, bon, je disais que ces textes m'interpellent. Et je remercie Dieu au moins que ces signes, je les laisse encore m'interpeller. Dans ma vie aujourd'hui, dans ma relation avec Jésus, dans ma perception aussi, même parce que je respecte ce septième jour. Mais comment est-ce que je le respecte? Est-ce que je le respecte comme Jésus voudrait que je le vive dans ma relation à l'autre, dans l'aide que je pourrais lui apporter, le réconfort? Quel est l'objectif en fait de tout cela? Et je me rends compte que souvent, je me laisse enfermer par des conceptions, des croyances, des traditions. Et je ne me rends même pas compte que ces traditions, un peu comme certains dans les textes qu'on a vus, cherchent à poursuivre Jésus pour le faire taire. Parce que ça ne répond pas au code qu'il s'était fixé, qu'il s'attendait de lui. Et nous pouvons, comme disait Dominique tout à l'heure, nous faire aussi nos propres images de Dieu, même après 2000 ans. Et ne pas nous laisser interpeller et bousculer par ces signes pour nous mettre dans le bon chemin, sur le bon chemin. Donc le risque pour nous, c'est d'être sur un chemin, mais pas sur le bon. Et pour être sur le bon, à mon avis, il faut constamment demander au GPS, Dieu, est-ce qu'on est dans la bonne direction? Lui poser la question et se laisser interpeller. Pour moi, c'est extrêmement important de se laisser, pas voir les autres, mais se voir dans sa relation et demander à Dieu, comme l'objectif de Jean, c'est de nous révéler la personne de Dieu en Jésus. Eh bien, qu'est-ce que tu me montres là? Qu'est-ce que tu veux me dire à moi? Quelle patience, quel mode tu voudrais que je change? Changer le mode pour pouvoir justement, non pas prendre Dieu et se servir de Dieu. Parce que malheureusement, dans notre monde, on se sert des gens. On ne les aime pas. Mais on les aime parce qu'ils nous servent à quelque chose et atteignent nos objectifs. C'est très grave, en fait. Donc je me dis, attention aussi, pour que dans notre pratique religieuse, on ne soit pas des utilisateurs de Dieu, mais qu'on soit là, disponible entre ses mains, et qu'il nous façonne, qu'il nous transforme.
1: Très bien. Et bien, sur ces mots, je voudrais te remercier, Eddy Michel, ainsi que toi, Dominique. Et chers amis, nous vous donnons rendez-vous pour notre prochaine émission Autrement dit. Nous vous invitons à la liker, mais aussi à la partager à tous vos amis. À très bientôt.

0: femme vertueuse, femme de valeur. J'ai une femme avec un magnifique prénom, Sarah. Sarah Sylvain est mon invitée aujourd'hui. Sarah, bonjour et bienvenue.
1: Bonjour.
0: Comment vas-tu?
1: Merci, ça va, merci.
0: Tu viens de la belle commune du Prêcheur.
1: Oui.
0: Est-ce qu'elle est vraiment belle?
1: Ah oui, elle est belle, hein? Très belle.
0: Et c'est ta commune?
1: Oui, c'est ma commune et c'est là où je suis née aussi. C'est ma commune de naissance.
0: Ah ben, c'est parfait. Ah ben, tiens, on va profiter, on parle de naissance. Tu me diras comment tu étais petite fille. Quand les gens parlent de toi, qui disent-ils que tu étais?
1: J'étais une petite fille très timide. J'allais au travail missionnaire avec ma mère et je suis toujours restée attachée à l'église depuis toute petite.
0: Et tu as combien de frères et sœurs?
1: J'avais 5 frères et une sœur.
0: D'accord.
1: Alors nous étions 7.
0: Sarah, quelles sont les belles valeurs qui ont été inculquées dans cette famille?
1: Rester attaché à Jésus, rester en connexion avec Jésus. D'accord? Ma mère était plus, comment je vais dire ça, croyante, et mon père n'était pas. Mais ma mère nous a inculqué le spirituel, et puis mon père aussi était derrière. Quand maman n'était pas encore arrivée, il nous disait, votre maman va arriver, vous devez faire ça, vous devez faire ça. Est-ce que vous avez fait le culte? Est-ce que vous avez fait votre leçon?
0: Et de
1: Je
0: quoi?
1: pense que ça nous a,
0: Forcément aidé.
1: oui, beaucoup.
0: De quoi tu rêvais, petite fille, Sarah? Est-ce que tu rêvais de laisser le prêcheur, de prendre ton envol? Certainement, tu rêvais de quel métier, de quelle famille, certainement. Tu rêvais peut-être aussi déjà de les points qui tu choisirais, avec quels critères. Comment tu as réalisé tout cela?
1: Quand j'étais petite fille, je ne rêvais pas encore. J'étais
0: Tu vivais.
1: attachée, où je vivais, attachée au prêcheur, attachée à la maison. Et puis, ma mère m'a mis à l'école à Kerlis. Et puis, quand je remontais à la maison, je repartais sur Grande-Rivière et Basse-Pointe dans des efforts d'évangélisation parce que j'aime bien chanter. Et toute petite, je faisais partie déjà d'une chorale d'enfants. Et on allait chanter en effort d'évangélisation avec frère Vestis Willem et frère Pastou.
0: Est-ce que tu le faisais, Sarah, avec joie ou bien est-ce que tu te sentais obligée? C'est vrai qu'on est dans des familles qui ont déjà des croyances, mais à quel moment, j'ai envie de dire, on s'investit personnellement? J'ai envie de dire qu'on ne roule pas sur la foi de maman parce qu'elle fait, je fais. Est-ce que tu faisais les choses par mimétisme ou bien est-ce que vraiment tu aimais, tu appréciais?
1: C'est vraiment, j'appréciais. J'ai toujours apprécié tout ce qui se passe à l'église. J'aimais chanter, comme je te dis, que j'étais en chorale d'enfants. Alors, j'aimais faire cela. Et même si j'étais loin, j'étais à Kerlis à l'école, je montais en taxi. Et quand j'arrivais, je m'habillais pour repartir pour chanter à l'effort d'évangélisation. Je le faisais avec joie,
0: Avec amour.
1: avec amour et comme jusqu'à présent.
0: Tu as donc grandi, tu as évolué. Est-ce que tu as rêvé de faire tel type de métier où vraiment tu t'es laissé aller, j'ai envie de dire,
1: Conduire.
0: conduit, voilà, par quelque chose?
1: Non, je n'ai jamais rêvé de type de métier. Mais la seule chose, je suis allée à l'examen pour entrer à l'école d'infirmière.
0: D'accord.
1: Et là, je n'ai pas pu, je n'ai pas réussi. Alors, je me suis laissée entre les mains du Seigneur.
0: Et tu as fait quoi, si ce n'est pas indiscret de le demander?
1: Non, ce n'est pas discret. J'ai travaillé, j'étais exploitante agricole.
0: D'accord.
1: Et ensuite, je suis descendue sous Fort-de-France pour travailler.
0: D'accord. Est-ce que tu as regretté de ne pas avoir pu être infirmière? Est-ce que tu as été frustrée ou bien est-ce que tu t'es épanouie dans le métier que tu as choisi après?
1: J'ai pas été frustrée, j'ai été épanouie dans le métier que j'avais après.
0: Parle-moi de cette belle rencontre que tu as faite dans ta vie. Donc, tu avais déjà fait la rencontre avec Jésus. Donc, tu
1: Oui,
0: me vois venir.
1: oui,
0: Quand tu
1: oui.
0: vas rencontrer un certain monsieur.
1: Mais oui.
0: Alors,
1: Alors,
0: parle-moi de
1: je
0: cette
1: parle de
0: rencontre.
1: la rencontre avec Jésus avant, et quand j'étais jeune, et puis je chantais toujours à la chorale, et puis j'ai rencontré Dieu. Et j'ai été baptisée avec Pasteur Berle à l'âge de 13 ans. Et depuis à cet âge-là, je travaille à l'église jusqu'à présent.
0: Mais
1: Et puis,
0: Sarah, j'ai envie de te poser cette question. Tu t'es fait baptiser. Quand on est, j'aime à dire, dans une famille adventiste. Mais il y a certainement un moment où personnellement, intimement, tu fais une expérience avec Dieu qui te permet de dire, là vraiment, j'ai rencontré personnellement mon Dieu. Ça a été à quel moment?
1: Ah ben, je vais te parler après de la première question que tu m'as posée, la
0: D'accord.
1: rencontre que j'ai faite.
0: Oui, tu mets les
1: Mais là,
0: questions dans l'ordre que tu veux. Moi, je suis un peu curieuse, donc je
1: oui.
0: suis boulimique là. Mais tu les mets dans l'ordre, mais tu
1: Oui.
0: me réponds.
1: C'est ça. Eh bien, cette expérience que j'ai faite, c'est que quand je sortais à l'école et je repartais pour aller chanter dans les efforts d'évangélisation, le frère Vesquis, il avait une petite voiture qui s'appelle une Gordini jaune. Et ça roulait, mais nous étions remplis dans la voiture. Et un jour, on est parti tard, et puis on arrive sur le pont de la Joupa. Vous voyez comment le pont est étroit. Mais il a eu le temps de se serrer sous le pont. Mais il y avait une voiture qui venait. Et moi, j'étais devant. Je me suis dit, j'avais peur. Mais j'ai ressenti la main de Jésus. Jésus a envoyé ses anges et a ouvert le pont et nous sommes passés sans danger, sans accident. Alors, tout ça m'a donné, cette expérience-là m'a consolidé,
0: Conforté.
1: oui, réconforté, et m'a consolidé.
0: Eh bien, on arrive à l'autre question.
1: Oui, eh bien, c'était lors de mariage d'une copine à moi. J'ai rencontré
0: Monsieur Sylvain.
1: Monsieur Sylvain en tant que cavalier d'honneur, mais je ne le connaissais pas. Juste à la date où le mariage, je suis venue habillée, je le connaissais, je l'ai rencontré. Alors, je pense que durant toute la soirée, le soir, il m'a, comment on dit ça,
0: Il t'a courtisé.
1: voilà. Et après, j'ai reçu des lettres.
0: Ah oui, à
1: Oui,
0: cette
1: il a pris
0: époque,
1: mon
0: oui.
1: adresse.
0: Et
1: Oui,
0: oui.
1: c'était des lettres. Et jusqu'à présent, j'ai les lettres.
0: Aïe, aïe, aïe.
1: Et puis, là, j'ai répondu, et puis finalement, on a concrétisé le mariage. C'était en août 1975.
0: Ça fait combien d'années? J'ai pas envie de faire de
1: 50 ans.
0: calcul.
1: 50 ans.
0: 50 ans.
1: On vient de fêter les 50 ans, là.
0: Sarah, j'aimerais que ce matin, que tu parles à une jeune. Comment on fait pour tenir 50 ans? On sait qu'on est dans l'époque qu'on appelle une époque Kleenex, où ça vient, ça repart.
1: Oui.
0: Comment consolider, demeurer pendant 50 ans?
1: C'est pas sans peine, hein?
0: Voilà.
1: Mais il faut laisser tout entre les mains du Seigneur. Il faut se faire beaucoup de concessions. Et puis, il faut pardonner. Quand le monsieur monte, je descends. Et je demande au Seigneur que même quand il me faut monter, de me faire descendre.
0: Mais est-ce que tu avais prié avant de le rencontrer, est-ce que jeune fille, avec ta maman, tu priais pour que le Seigneur lui-même te conduise vers cette personne ou le conduise vers toi? Est-ce qu'il
1: Oui.
0: y a eu ce moment où on se prépare?
1: Mais oui, je priais et maman priait avec moi aussi. Et lui, il m'a dit de son côté, il priait aussi parce qu'il avait besoin de rencontrer une épouse. Alors, je pense que ce que je peux dire aux jeunes maintenant, c'est qu'il faut laisser entre les mains du Seigneur et il faut prier beaucoup pour demander au Seigneur de les aider sur ce point.
0: Voilà. Et après, certainement, vient la famille, hein, on accueille les enfants. Comment aussi tu as intégré toutes ces belles valeurs au sein de la famille?
1: Mes enfants.
0: Voilà.
1: Oui. Parce que mes enfants, ils étaient à l'école à Saint-Pierre, au collège. Et chaque fois qu'il fallait rentrer en seconde, j'étais obligée, on les a mis à Rama. Et là, j'ai ressenti qu'ils ont été consolidés par
0: l'éducation.
1: L'éducation spirituelle et l'école en même temps. Et là, je remercie le ciel parce qu'on les a soutenus, on les a aidés. Et puis, tous les trois, ils ont passé le cap à Rama et ils ont fait des études en Guadeloupe. Et maintenant, je remercie le ciel, oui.
0: Tu as fait ce que tu devais faire.
1: Oui.
0: Le sentiment du devoir accompli. Mais Sarah, comment aujourd'hui, tu es née dans une famille adventiste, nous dis-tu. Comment aujourd'hui tu partages ta foi? Est-ce qu'à un certain moment, il y a une certaine lassitude, il y a un relâchement, ou bien est-ce qu'on est fortifié par le temps qui passe?
1: Assez souvent, hein? N'oubliez pas que l'ennemi est là. Des fois, il nous accable, mais heureusement que le Seigneur est là, le Saint-Esprit est là pour nous relever et pour nous donner de la force pour avancer. Parce que des fois, quand on voit la vie, le temps, on a tendance à baisser les bras. Mais le Seigneur donne de la force. Il faut lui demander de nous donner de la force pour avancer.
0: Voilà. Il faut lui demander de nous donner de la force pour avancer. Et elle va continuer donc à nous dire, après une courte pause, comment elle avance. Femme vertueuse, femme de valeur, nous vous retrouvons dans quelques instants. Femme vertueuse, femme de valeur. La mienne ce matin s'appelle Sarah. Et Sarah, tu nous disais, donc, tu nous relatais ce parcours de vie, comment donc tu t'accroches. Il y a des moments difficiles. Et là, tu vas partager avec nous une ou deux expériences où tu as vu la main de Dieu à l'œuvre dans ta vie.
1: Oui. Alors, j'ai l'habitude d'aller distribuer les priorités. Dans un quartier et ils me connaissent très bien, mais il y a des moments où on n'a pas envie d'aller, mais quand même il y a une autre petite voix qui nous dit lève-toi, vas-y. Et puis c'est quand je rencontre des gens dans la rue et ils me disent mais qu'est-ce qui s'est passé, pourquoi tu n'apportes plus de priorité pour nous, qu'est-ce qu'il y a, on ne vous voit plus. Alors cela
0: te galvanise.
1: Oui. Et je vois que c'est le Saint-Esprit qui me parle, qui me dit qu'il faut te lever pour aller porter la parole aux autres.
0: Et comment tu conçois le partage de ta foi? Tu le fais à travers des publications, mais est-ce qu'il y a une autre méthode, la meilleure manière pour toi de partager la foi? Ce serait laquelle?
1: C'est avec les voisines. Tout ce que j'ai, je partage avec ma voisine. Je parle avec elle, je prends de ses nouvelles. Elle avait une grande tante qui était malade. Des fois, elle va sous Fort-de-France et elle n'a pas l'heure de revenir. Elle m'appelle, elle me dit, est-ce que tu veux aller allumer la lumière pour elle? Est-ce que tu peux lui donner à manger pour moi? Moi, je prenais mon repas et j'allais à midi à côté, je mangeais avec la grande tante, et après je la mettais au lit et je retournais chez moi. Je sentais que c'était une manière de partager ma foi.
0: Et là, tu es en train de me dire que c'est au-delà des parlottes, entre guillemets, c'est plus une pratique, une manière de vivre.
1: Si je peux dire que c'est une pratique, hein? C'est une manière de vivre aussi, et puis ensuite je pratique.
0: Oui, c'est ça. Voilà. Et tu avais un autre témoignage à partager avec nous, une autre expérience. Qu'est-ce qui te revient? C'est peut-être pas des choses extraordinaires, mais des épisodes où vraiment tu as vu la main de Dieu, tu as vu Dieu répondre à tes prières.
1: J'ai vu que Dieu a répondu à mes prières parce qu'il a mis un homme à côté de moi. Je le remercie pour ça. Et je vois que avec l'aide de Dieu, nous avançons petit à petit. Cela ne veut pas dire qu'il n'y a pas de haut et de bas. Mais on s'entend et on avance. Et je demande au Seigneur de me permettre de tenir sa main et qu'il puisse nous aider à continuer jusqu'à dans l'éternité.
0: Voilà. Sarah, tu m'as dit, hors antenne, que tu travailles encore avec les enfants, les moins jeunes.
1: Oui.
0: Après, je ne vais pas venir là faire contrebalancer ton âge et les enfants. Mais qu'est-ce qui te motive encore à travailler avec cette population, à les accompagner? Qu'est-ce que tu leur apportes? Et ils t'apportent certainement aussi des choses en retour. Parle-moi de cette symbiose, de ce désir qui t'anime toujours d'être avec les enfants.
1: Oui. Mais il y a quelques années, j'ai passé la classe de chef guide. Et j'ai réussi à l'examen. Et jusqu'à présent, je travaille avec le club. Je sens le besoin de travailler avec eux, avec les petits. Quand ils me voient comme ça, c'est pour me donner la collade Tati Sarah. Alors, je sens le besoin de travailler avec eux parce que je sais que ce qu'on les apprend maintenant, ils vont, ça va leur servir pour quand ils vont grandir. Et c'est pourquoi, jusqu'à présent, je travaille avec les enfants.
0: Est-ce que c'est difficile? Est-ce que c'est compliqué? Parler à cette génération sur la bonne oreille. Comment tu t'y prends?
1: C'est difficile, hein? C'est difficile, mais il faut les comprendre, il faut les écouter, même s'ils n'obéissent pas, mais il faut avancer avec eux. Et puis, je prie aussi pour eux.
0: Et qu'est-ce qu'ils t'apportent, eux? Parce que certainement qu'ils t'apportent quelque chose.
1: Ah oui.
0: Quelle valeur ils titillent chez toi toujours, ces enfants? Qu'est-ce qu'ils t'apportent?
1: Ils m'apportent la joie. Je sens qu'il y a de l'amour. Et assez souvent, nous mangeons ensemble avec eux, avec les parents. Et j'aide les parents aussi pour dire aux parents qu'il faut se mettre debout derrière leurs enfants pour pouvoir les aider en plus de ce que nous faisons à l'église. Mais ils m'apportent la joie de vivre.
0: Sarah, quel est ton verset préféré? Ou ce passage biblique, une promesse qui résonne dans ton cœur encore aujourd'hui et certainement qui résonnera encore longtemps.
1: C'est dans Somme 84 et le verset 7 qui dit que quand il traverse la vallée de Baca, Dieu la transforme en une source de bénédiction. Alors, j'ai toujours cherché qu'est-ce qu'était la vallée de Baca. Je sais, c'est tout ce qui n'est pas, qui est dur et que nous devons demander à Dieu de nous permettre de traverser avec lui. Et puis, quand on fait Dieu confiance, Dieu la transforme en source de bénédiction. Et après, je ressens les bénédictions.
0: Exactement. Est-ce que tu as connu la vallée de Baca? Est-ce que tu as eu à la traverser dans des épisodes de ta vie? Et comment Dieu l'a transformée en source de bénédiction? Est-ce que tu as connu une traversée?
1: Pas beaucoup. Pas beaucoup. Je peux dire que je n'ai pas connu la traversée de Baca en plein. Il y a des petites traversées.
0: Oui, oui.
1: Parce que, je ne sais pas, mon mari, il aime toujours me dire ça. Quand j'étais dans une famille où il y avait maman et papa et on était ensemble, les frères et sœurs. Mais quand même, je ressens les bénédictions du Seigneur.
0: Puisque tu as retrouvé ta propre famille.
1: Oui.
0: Tu as l'impression d'avoir construit sur le même modèle.
1: Oui, oui, oui.
0: Et quel avantage il y a, Sarah, à partager la vie de couple, hein, j'ai envie de dire, quel avantage il y a de partager sa vie avec quelqu'un? quel intérêt, quel avantage?
1: Et cela fait du bien parce que, premièrement, on n'est pas seul. On n'est pas seul parce qu'on a Dieu avec nous. Mais après, on a quelqu'un à côté de nous qui nous aide, qui nous parle, qui, je ne sais pas moi,
0: Qui prie avec nous,
1: oui,
0: simplement, voilà.
1: qui prie avec nous et puis qui fait beaucoup de choses et qui nous permet d'avancer. Et ensemble, nous voyons les bénédictions que le Seigneur envoie en retour.
0: Est-ce que des fois vous vous asseyez et que vous comptez les bénédictions?
1: Ah oui, pour ça, oui.
0: C'est des moments privilégiés, j'imagine.
1: Mais oui, parce que premièrement, avec les enfants, on a eu beaucoup de bénédictions, mais ce n'était pas sans peine, il fallait les aider. Il fallait les aider. Caroline, qui est en Guyane, on a tenu avec elle. Le deuxième, il est au Canada et le dernier, il est en France.
0: D'accord.
1: Mais ça va par la grâce de Dieu. On a ressenti les bénédictions. Et eux aussi, quand ils sont partis pour faire des études, ils nous ont envoyé, comme on dit, des fonds santé. Ils nous ont écrit, maman, papa, heureusement, heureusement, heureusement, je vous remercie.
0: Je suppose que ça fait du bien.
1: Mais oui, ça fait du bien.
0: Sarah, tu es aussi, au niveau de ton église, responsable de ce ministère qui accompagne les femmes, qui leur
1: Oui.
0: permet de reconnaître leurs dons finalement. Comment tu collabores avec les autres femmes? Quel est ton message pour eux et quel encouragement tu aurais pour une femme aujourd'hui?
1: Qu'est-ce que je peux leur dire? Je leur dis de ce. Quand je vois qu'ils sont en train de monter pour se fâcher en puissant, je dis, il faut que vous vous calmez. Calmez-vous. Faites ci, faites ça, et puis, je ne sais pas comment je vais dire, demandez au Seigneur de vous aider. On mange ensemble, je les écoute, et on avance ensemble.
0: Et quelle activité en particulier tu réalises avec les femmes pour leur permettre de se valoriser, de reconnaître leurs dons, leurs talents? Est-ce qu'il y a des activités particulières que tu mènes avec elles?
1: Eh bien, déjà, nous faisons la prière des femmes dans les foyers. Et nous
0: D'accord.
1: tournons dans les foyers des sœurs qui ne viennent pas au temple. On prie. Et puis ensuite, après, nous apportons des choses et nous faisons le partage. Nous mangeons après la prière. Mais on le fait dans chaque foyer. On tourne dans les foyers.
0: Vous créez du lien.
1: Et oui.
0: Sarah, comment tu définirais aujourd'hui une femme vertueuse, une femme de valeur? Tu es une parce que tu es assise là. Comment tu définirais une femme vertueuse, une femme de valeur? Ne me dis pas une femme parfaite, on sait que,
1: Ben oui,
0: voilà, voilà. Mais comment tu définirais ce type de femme?
1: c'est une femme qui essaie de comprendre des choses, une femme qui supporte tout, une femme qui tient, une femme qui prie, d'accord? Mais une femme qui se tient près d'un homme pour pouvoir l'épauler.
0: C'est ta définition.
1: Oui.
0: Sarah, qu'est-ce que tu fais de ton temps libre? Comment tu t'occupes?
1: Ah.
0: Est-ce que tu prends du temps, tu as le temps de prendre du temps pour toi?
1: Oui, pour ça, j'aime mon jardin, j'aime mes fleurs, les arbustes, et puis j'aime la couture. Parce que maintenant, je suis retraitée, mais je prends des cours de couture une fois par semaine et je fais mes vêtements.
0: Qu'est-ce que tu penses de la coquetterie, entre guillemets, qu'une femme, elle est une femme finalement, mais qu'elle a un aspect donc à présenter, un aspect à présenter au monde, à ceux qui la voient. Qu'est-ce que tu penses de tout ça? Est-ce qu'il y a une opposition entre être une femme spirituelle et une femme coquette, bien mise? Est-ce que ça dérange?
1: Non, ça ne dérange pas. Parce qu'il faut être une femme spirituelle et une femme coquette aussi. Parce que, comme je disais, que c'est depuis à la base, ma mère m'a appris, quand elle sortait du travail, on devait aller acheter le pain à la boutique. Et qu'est-ce qu'elle disait? Vous vous baignez, vous vous habillez, elle nous achetait et de la poudre, mettez votre poudre, et mettez dans leur colonne et allez acheter leur pain. Je ne veux pas vous voir sale dans la rue ni à la boutique. Mmh. Alors, ça m'a gardé, ça m'a servi pour quand j'ai grandi, je fais la même chose aussi. Et mmh. j'ai inculqué cela à mes enfants aussi.
0: Mmh.
1: Et j'aime dire que quand on s'habille, il faut prendre son temps de s'habiller, il faut être coquette.
0: Voilà.
1: Parce que je dis, on va rencontrer Jésus, on a une rencontre avec Jésus, parce que si on allait ailleurs, on allait se préparer. Et mmh. pourquoi ne pas s'embellir pour venir rencontrer Jésus aussi.
0: Voilà.
1: Il faut être coquette
0: mmh.
1: et spirituelle en même temps aussi.
0: Voilà. L'humilité, cette valeur, qu'est-ce qu'elle t'évoque quand on parle d'humilité?
1: Ah, l'humilité, c'est que il faut pas se faire voir.
0: Mmh.
1: Il faut, je sais pas, prendre son temps, d'écouter l'autre.
0: Mmh.
1: Il faut être humble dans tout ce que nous faisons.
0: Mmh. Quel message tu aurais aujourd'hui pour une femme, tant au niveau de l'évangélisation, mais que de son comportement? Quel message tu ferais passer aujourd'hui à une femme?
1: Qu'est-ce que j'aurais pu dire aux femmes? Mmh. D'être humble.
0: Mmh.
1: Quand on dit humble, dans tout, il faut être humble. Et ça ne dit pas qu'on ne peut pas être coquette, mais quand on est humble, on essaie d'écouter. On ne parle pas trop vite, on écoute, et puis on avance et on fait l'autre qui est à côté de nous avancer aussi.
0: Donc, tu faisais des kilomètres pour aller chanter.
1: Oui.
0: Tu allais à Grand-Rivière, Mathilde. Tu t'imagines bien que tu es venue plus près aujourd'hui et que je vais te demander de fredonner une strophe, un refrain, un chant qui te parle et que tu aimes bien.
1: Fredonner.
0: Chanter. Ne réfléchis pas trop. S'il y a un refrain, quelque chose que tu aimes, que tu chantes souvent et qui te vient, tu vas nous faire entendre ta belle voix.
1: Ah. J'ai un chant, mais des fois, il y a des petits morceaux que
0: t'embête
1: je
0: vais pas. Tu feras comme tu pourras et tu feras bien.
1: Alors, j'aime bien ce chant.

0: Sarah, tu es tranquille?
1: Ah oui, j'essaie d'être tranquille en Jésus.
0: Mais oui.
1: Surtout quand on traverse des trucs, on sait que Jésus est là. Il faut le mettre en premier dans tout ce que nous faisons et il faut être connecté avec lui jour après jour, durant la journée.
0: Est-ce que là, si je te demandais, est-ce que tu es une femme heureuse, tu me dirais quoi? Tu me dirais quoi?
1: Mais si, je peux dire que je suis une femme heureuse
0: Mais
1: par la grâce de Dieu.
0: oui, parce qu'à travers les témoignages, on a l'impression que ta vie n'a pas été émaillée de trop grands désastres. J'ai
1: Non.
0: l'impression qu'il y a une continuité, mais dans la tranquillité,
1: Oui.
0: avec une confiance, c'est ça? Je
1: Oui.
0: traduis bien?
1: Oui. La tranquillité et la confiance en Dieu. Je peux remercier Dieu et je lui dis merci pour tout ce qu'il a fait pour moi.
0: Mais tu te prépares quand même, tu te dis, demain la tempête peut gronder.
1: Ah
0: Tu te
1: oui.
0: prépares aussi pour
1: Ah
0: ça.
1: oui. Je me dis que la tempête va gronder parce que nous étions deux filles et ma sœur, elle est déjà partie. Alors c'était une tempête pour moi, mais le Seigneur m'a permis de traverser cette tempête. J'ai traversé cette tempête avec lui, parce que c'est la seule sœur que j'avais et on s'aimait beaucoup.
0: J'imagine.
1: Alors c'est pourquoi j'aime travailler avec les sœurs de l'Église, parce que je leur dis, ma sœur est partie, la seule que j'avais, mais vous êtes toutes mes sœurs. Ah, c'est pourquoi je les ai.
0: Voilà. Ton dernier mot.
1: Qu'est-ce que je veux dire? Alors, je veux dire un petit mot pour mon Église.
0: Ben tiens, oui.
1: Je vous aime, ils savent que je les aime, parce qu'il y a longtemps que je travaille à l'Église avec eux. Et puis, j'aime beaucoup les enfants, j'aime le club et j'aime aussi les femmes
0: Voilà.
1: pour les aider, pour retrouver la joie et toujours partager la parole spirituelle et le petit partage. On aime bien se réunir autour d'une table pour manger ensemble.
0: Je vais m'inclure dans cette déclaration d'amour. Elle vous aime, mais elle m'aime aussi. Il n'y a pas longtemps qu'on s'est rencontrés, mais je suis convaincue que j'ai ma part d'amour. J'ai été contente de rencontrer une femme tranquille, une femme simple, une femme réfléchie en la personne de Sarah. Et en plus, une femme qui m'aime. Femme vertueuse, femme de valeur. À très bientôt.

0: des gens comme vous et moi.
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2: Aaron. Aaron est un nom hébraïque, mais dont on ne sait pas exactement la signification. Le personnage qui porte ce nom est un personnage de l'Ancien Testament, comme tous ceux dont nous allons parler au cours de ces prochaines rubriques. Et c'est un personnage qui est quand même relativement important, connu, frère de Moïse, et qui a joué un rôle très important dans le début de ce qu'on pourrait appeler le sacerdoce ou la prêtrise au sein de l'ancien Israël. Alors, ce personnage, il est né en Égypte. Il est né environ 1600 ans avant Jésus, non, ou 1500, 1400, enfin on peut hésiter toujours sur les dates, on est là devant une certaine incertitude historique. Mais ce qui est important, c'est que d'après les textes de la Bible, il est né avant Moïse, et probablement sa naissance n'a pas été menacée par ces lois qui ont obligé les parents de Moïse à élever le petit Moïse en cachette, à le mettre sur un petit couffin sur les eaux du Nil et à l'abandonner. Lui, il est probablement né juste avant, dans cette période d'un peu plus grande sécurité pour les enfants hébreux naissant en Égypte. Et puis, finalement, on ne sait pas trop ce qu'il est devenu. C'est le jour où Moïse, devenu berger, déjà âgé de près de 80 ans, reçoit de Dieu l'appel d'aller en Égypte pour faire sortir ses frères hébreux qui étaient esclaves, que l'on va découvrir en fait son frère aîné, Aaron. Dieu va lui dire, alors que Moïse refuse et dit « Non, moi je ne sais pas parler, je ne suis pas capable d'aller rendre cette mission tout à fait particulière qui m'est demandée », Dieu lui dit « Écoute, il y a ton frère qui vient à ta rencontre et ton frère, lui, sera capable de parler pour toi ». Et effectivement, Aaron va arriver là où se trouvait Moïse et les deux ensemble vont partir vers l'Égypte et vont affronter le pharaon de l'époque pour lui dire « Le Dieu des Hébreux nous dit, laisse partir mon peuple » et ils vont vivre toute cette période si difficile des 10 plaies d'Égypte et finalement du départ de l'Égypte qui va les conduire à travers la péninsule du Sinaï jusque vers la terre promise. Mais ni Aaron, le frère aîné, ni Moïse n'arriveront dans cette terre promise. Aaron va jouer un rôle dans cette traversée du désert et ce rôle n'est pas toujours très positif. C'est entre autres lui qui, lorsque son frère Moïse se trouvait au sommet du mont Sinaï, où Dieu lui parlait, où Dieu lui remettait le fameux texte des 10 commandements gravés sur la pierre, qui s'est impatienté ou qui a laissé le peuple s'impatienter et puis qui leur a demandé de donner tous les objets qu'ils avaient en or et qui a fabriqué le fameux veau d'or. C'est à Aaron, le maître d'œuvre de cette idole et de l'idolâtrie qui a suivi. Mais ce n'est pas pour ça que Dieu l'a rejeté, il a continué à servir comme prêtre, il a été institué par son frère, consacré pour ce ministère particulier par Moïse, et il a exercé la prêtrise jusqu'à sa mort, à l'âge de 123 ans, peu de temps avant que les Israélites ne franchissent le Jourdain et n'entrent dans la terre promise. Aaron avait été marié, il avait eu 4 fils, et c'est l'un de ses 4 fils qui est devenu grand prêtre à sa suite. 2 de ses fils sont morts dans l'exercice de la prêtrise. Ça avait été sans doute une épreuve très difficile pour Aaron, leur père, mais c'était une manière de montrer, nous disent les textes, que la prêtrise au service du Dieu vivant est quelque chose de solennel, quelque chose de difficile. Aaron, premier exemple de prêtre dans les textes bibliques. Vous trouverez son histoire racontée dans le livre de l'Exode et aussi dans le livre des Nombres.
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ni le regarder. Et je pleurais beaucoup de ce que personne ne fut trouvé digne d'ouvrir les livres, ni de les regarder. Et l'un des vieillards me dit, ne pleure.

et ses sept sceaux. 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

Dieu envoyé par toute la terre. Il vint et il prit les livres de la main droite de celui qui était assis sur le trône. Quand il eut pris les livres, les quatre êtres vivants et les 24

les prières des saints. Et il chantait un cantique nouveau en disant: tu es digne de prendre les livres et d'en ouvrir les sceaux, car tu as été immolé et tu as racheté pour Dieu par ton sang des hommes de toute tribu, de toute langue, de tout peuple et de toute nation. Tu as fait d'eux un royaume et des sacrificateurs pour notre Dieu, et ils régneront sur la terre. J'ai regardé et j'entendis la voix de beaucoup d'anges autour du trône, des êtres vivants et des vieillards, et leur nombre était des myriades et des milliers. Ils disent:

Psaume 46, verset 2. Car Dieu est pour nous un refuge et un appui, un secours qui ne manque jamais dans la détresse. Hallelujah. Hallelujah.

ou la quête du bonheur. La plupart d'entre nous, bien entendu, nous souhaitons être heureux, connaître un bonheur parfait, mais la recherche même de ce bonheur, de cette quête permanente, peut parfois être stérile. En effet, le plus nous essayons d'atteindre cet état de béatitude, en quelque sorte, le plus nous essayons de l'atteindre, plus nous risquons d'être malheureux. Et si nous sommes heureux, si nous connaissons une certaine forme de bonheur, c'est probablement parce que chez nous, les choses vont bien et que nous avons essayé de mettre les choses correctes. Qu'est-ce que nous devons faire pour être heureux, connaître le bonheur? Eh bien, il est évident que l'aspect physique est très important en premier lieu. Si nous ne sommes pas bien, si nous sommes malades, nous nous sentirons misérables. Par exemple, si on a une mauvaise digestion, si on a mangé des aliments qui n'étaient pas appropriés, eh bien, on peut être tout à fait déprimé. Nous savons quelle est la valeur d'une bonne nourriture et nous en parlons souvent pendant ces différentes causeries. Les soucis, les tracas vont arriver lorsqu'on manque d'exercice. Là aussi, ce sera quelque chose qui reviendra très très souvent lors de ces causeries. La fatigue, si nous sommes très fatigués, eh bien à ce moment-là, nous devenons irrités, nous sommes frustrés, nous avons des sensations de frustration. Voilà quelques causes déjà dans notre santé physique qui peuvent nous apporter un manque de bonheur. Et si nous avons déjà des bonnes habitudes dans ce domaine-là, eh bien les choses iront probablement beaucoup mieux. Mais supposons que nous faisons tout ce qu'il faut du côté physique. Quelles sont les autres conditions pour connaître le bonheur? Eh bien, l'attitude mentale aide beaucoup. Y croire, en quelque sorte. Il faut toujours essayer de regarder le bon aspect des choses. Et si nous faisons cela, eh bien, on aura beaucoup plus de joie et on sera de bonne humeur. Nous savons que si nous évitons des expériences désagréables, les soucis, les tracas, eh bien, nous aurons une attitude beaucoup plus positive dans la vie. Malheureusement, les choses déplaisantes ne peuvent pas toujours, on ne peut pas toujours les éviter. Et il y a parfois des deuils, des tristesses qui sont inévitables. Mais si nous avons bâti un capital auparavant d'attitude positive, eh bien, à ce moment-là, nous serons beaucoup plus vite guéris de nos difficultés, de ces deuils, de ces tristesses très profondes. Et à ce moment-là, nous serons en meilleure santé mentale et physique. Donc, il faut vivre d'une façon positive. Il faut jouir des petits plaisirs de la vie. Et si nous le faisons, ben à ce moment-là, nous avons beaucoup moins de chagrin. Nous voyons les choses beaucoup plus positivement. Nous ne dirons pas constamment « Ah, je pensais que la vie était autre, que c'était différent. Je suis insatisfait. Pourquoi est-ce que les choses ne vont pas mieux ?» Si nous avons l'attitude contraire, à ce moment-là, nous aurons ce sentiment de bonheur en permanence. Donc, la quête du bonheur, c'est le résultat d'une expérience interne. C'est une attitude permanente dans la vie. Et cela ne sera pas transformé parce que nous avons des problèmes financiers ou de relations. Ce sera quelque chose de beaucoup plus profond. Et si nous avons toujours la possibilité d'être heureux avec des plaisirs simples, les plaisirs de tous les jours, eh bien, à ce moment-là, nous serons beaucoup plus heureux que même ceux qui ont beaucoup de richesses, qui sont et qui n'apprécient finalement pas beaucoup la vie qu'ils ont. Parfois même, avoir des croyances religieuses peut aider aussi à apprécier la vie en elle-même. Vous aimeriez avoir ce bonheur? Eh bien, il y a deux choses qui peuvent vous aider à être dans le bon chemin. Essayez de bien régler les problèmes de santé physique, c'est-à-dire méfiez-vous d'une nutrition inadaptée, méfiez-vous du manque d'exercice. Et également, n'oubliez pas de prendre beaucoup de repos. J'ajouterai également qu'il faut éviter de prendre des substances qui sont non appropriées, notamment des drogues. Et on peut compter parmi ceux-là le tabac et l'alcool, qui sont des choses licites que beaucoup de personnes vont consommer. Mais il est évident que ce sera un leitmotiv au cours de ces émissions de parler de ces trois chapitres, l'exercice, la nourriture
et l'absence.

présence de produits toxiques. À ce moment-là, si vous avez une pensée positive permanente, eh bien, votre corps étant en bonne santé, si vous êtes tourné vers les autres, si vous avez une activité qui est suffisamment importante, surtout vers les autres, et si vous avez plaisir, des plaisirs simples, quotidiens, à ce moment-là, ce sera le début du bonheur.

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0: Chers auditeurs, que la grâce et la paix vous soient données de la part de Dieu le Père et de notre Seigneur et Sauveur Jésus-Christ. Au 7e siècle avant Jésus-Christ, le prophète Nahum s'est écrié « Le Seigneur est bon. Il est un abri au jour de la détresse. Il prend soin de ceux dont il est le refuge. » Nahum chapitre 1er verset 7. Le prophète Daniel, un siècle plus tard, donc au 6e siècle avant Jésus-Christ, fit une déclaration fracassante. Il déclare « En ce temps-là, se lèvera Michaël, le grand chef, le défenseur des enfants de ton peuple, et ce sera une époque de détresse telle qu'il n'y en a point eu de semblable depuis que les nations existent jusqu'à cette époque. En ce temps-là, ceux de ton peuple qui seront trouvés inscrits dans le livre seront sauvés. » Daniel chapitre 12, verset 1er. Mes amis, l'époque de détresse dont a parlé le prophète Daniel est imminente. Elle est à la porte. Nous commençons à la vivre. Mais laissez-moi vous dire, pour faire face à cette époque, il nous faudra une vie chrétienne que nous ne possédons pas encore maintenant. Vous savez, nous sommes plongés dans une apathie spirituelle terrible. Et avec ça, nous sommes remplis d'orgueil spirituel. Nous disons que nous sommes riches, que nous n'avons besoin de rien. Cependant, si nous ne nous réveillons pas, ce qui s'est produit du temps de Jésus nous arrivera pour son retour. Alors vous vous posez la question, qu'est-ce qui s'est produit du temps de Jésus? Eh bien voilà, les chefs religieux connaissaient l'époque de la naissance de Jésus. Ils savaient où ils devaient naître. Jésus naquit, effectivement, comme les écrits sacrés l'avaient prédit, mais personne à Jérusalem et même à Bethléem ne sut qu'il était né. Il a fallu que des mages sortent jusqu'en Orient pour informer le peuple et aillent eux-mêmes l'adorer. Quelle triste situation, quelle honte pour le peuple de Dieu qui attendait son Sauveur. Ce Sauveur est venu et le peuple ne l'a pas reconnu. Ce qui pousse l'apôtre Jean à déclarer « La lumière est venue chez les siens, et les siens ne l'ont pas reçue. » Jean chapitre 1er, verset 11. Chers auditeurs, tous les signes annonciateurs du retour de Jésus se sont accomplis, et son Église semble tout ignorer. Elle vit dans une opulence inquiétante. Une crise est devant nous. Elle est plus proche que nous ne le pensons. Chers amis, je voudrais vous inviter à ne plus dormir. Jésus est à la porte. Bientôt, chacun de nous devra subsister seul devant Dieu. Cette déclaration du prophète Ézéchiel le confirme. Il déclare, « Même s'il y avait au milieu d'eux Noé, Daniel et Job, « Je suis vivant, dit le Seigneur l'Éternel. Ils ne sauveraient ni fils ni filles, mais ils sauveraient leur âme par leur justice. » Ézéchiel chapitre 14, verset 20. Mes amis, c'est maintenant, pendant que notre souverain sacrificateur fait encore propitiation pour nous, que nous devons nous efforcer de réaliser la perfection qui est en Jésus. Est-ce que vous vous êtes jamais posé la question « Quelle est ma situation devant Dieu ? Qu'y a-t-il dans mon cœur ? Est-ce que je vis pleinement pour Dieu ou est-ce que mon cœur est partagé ? » Laissez-moi vous dire, si votre cœur est irrégénéré, Satan trouvera toujours un endroit où il pourra se loger. Si vous avez un désir coupable que vous caressez, vous donnez de la puissance à Satan et à ses tentations. Si Satan trouve une faiblesse, si petite soit-elle, il s'y introduit et nous tient à sa merci. Notre seule solution, notre unique secours est Jésus. Il déclare lui-même, « Sans moi, vous ne pouvez rien faire. » Jean 15, verset 5. Ellen White écrit, « Jésus gardait les commandements de son Père. Il n'y avait rien à reprendre en lui. » Telle doit être la condition de ceux qui sont appelés à subsister au temps de détresse. Tragédie des siècles, page 1547. Mes chers amis, le Christ notre Seigneur nous invite à nous unir à lui, à joindre notre faiblesse à sa force, notre ignorance à sa sagesse, notre indignité à ses mérites. Pour ce faire, nous devons, par la foi au sang expiatoire du Sauveur, nous séparer du péché. La parole de Dieu déclare que nous pouvons vaincre Satan et le péché à cause du sang de l'agneau. Apocalypse chapitre 12, verset 14, où il est dit, « Ils l'ont vaincu à cause du sang de l'agneau et à cause de la parole de leur témoignage, et ils n'ont pas aimé leur vie jusqu'à craindre la mort. » Apocalypse chapitre 12, verset 11. Mes chers amis, Dieu veut nous préparer pour les temps difficiles qui sont devant nous. Lorsque nous parlons de temps difficiles, ça ne doit pas nous effrayer. Mais nous devons le savoir. Nous devons savoir que bientôt, des choses très difficiles vont commencer. Tout le monde sait ce que fait le président Trump aujourd'hui. Ce qui lui tient à cœur, c'est de mettre ensemble l'Église et l'État et de mettre en place une loi du dimanche dans cet agenda 2025. Et peut-être que certains ne le comprennent pas ou ne le savent pas, mais une fois que cette loi du dimanche aura été mise en place, comme le dit la parole de Dieu, la terre entière va suivre les États-Unis et la terre entière va commencer à connaître un temps de détresse sans précédent. Donc, mais comme je disais, Dieu veut nous préparer pour les temps difficiles qui sont devant nous. Il place constamment devant nous, non pas des situations agréables et faciles, mais des occasions d'apprendre quel est le but véritable de la vie. Il nous place dans l'école de l'au-delà afin que nous apprenions à connaître la douceur et l'humilité de Jésus. À nous, bien entendu, de coopérer avec lui pour que notre caractère se conforme au divin modèle. L'apôtre Paul déclare, « Nous tous qui, le visage découvert, contemplons comme dans un miroir la gloire du Seigneur, nous sommes transformés à son image de gloire en gloire. » Donc, mes amis, laissons Dieu transformer notre vie. Laissons Dieu nous préparer pour les temps difficiles à venir. Préparons-nous. Préparons-nous, car bientôt il sera trop tard. Car à mesure que son temps se raccourcit, Satan redouble de colère, et c'est durant le temps de détresse que son œuvre de destruction parviendra à son point culminant. Je souhaite que ce message ne vous a pas effrayé, mais au contraire, vous a donné plus de détermination pour être prêt à rencontrer Jésus, car il vient bientôt. Que Dieu nous aide. Oui, qu'il nous aide à être prêts pour les temps difficiles. Prions le Seigneur. Éternel notre Père et notre Dieu, tu nous as avertis par le prophète Daniel que bientôt Michaël va se lever et que des temps très difficiles vont venir pour ton peuple. Mais tu nous as assuré, Seigneur, que tu ne vas jamais nous abandonner, que tu seras avec nous. Tu l'as dit, je suis avec vous tous les jours jusqu'à la fin du monde. Nous croyons en toi. Nous avons cette assurance, Seigneur, que tu seras avec nous et que tu nous permettras de supporter toutes les souffrances, toutes les difficultés, tous les problèmes que nous aurons à rencontrer. Seigneur, ton serviteur, l'apôtre Paul, dit que les difficultés, les problèmes, les soucis que nous avons aujourd'hui ne sauraient être que comparés à ce proie de gloire qui nous attend dans le ciel. Et lorsque nous lisons dans Apocalypse chapitre 21 la description de la nouvelle Jérusalem, nous ne pouvons que soupirer après le moment où tu nous permettras d'entrer en possession de cette ville magnifique, de la terre restaurée. Mais Seigneur, avant cela, nous devons nous armer de courage et avec ta grâce, tenir bon pour faire face à tous les assauts de l'ennemi. Bénis ton peuple. Bénis, Seigneur, tous ceux qui écoutent en cet instant. Notre Dieu, chacun de nous, nous avons nos soucis, nous avons nos problèmes. Nous remettons tout entre tes mains et nous te prions d'agir pour nous selon ta volonté. Que ton nom seul soit glorifié. Nous te prions dans le nom de Jésus, notre Sauveur. Amen.
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Sur la terre comme au ciel, il voyait Dieu. 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

Témoignage pour l'Église, volume 1er, chapitre 87. Soyons généreux. La bénédiction divine reposera sur les fidèles de la ville de X qui ont à cœur la cause du Christ. Les offrandes volontaires de nos frères et sœurs, faites dans la foi et l'amour du Rédempteur crucifié, leur procureront en retour de nombreuses bénédictions. Car Dieu se souvient de tout acte de libéralité de la part de ses saints. Dans la préparation d'un lieu de culte, une grande mesure de foi et de confiance en Dieu est nécessaire. En affaire, ceux qui ne risquent rien ne font que peu de profit. Ayons donc la foi, nous aussi, lorsque nous nous lançons dans une entreprise pour le Seigneur et que nous investissons de l'argent dans sa cause. Certains, alors qu'ils sont pauvres, sont généreux avec le peu qu'ils possèdent. Mais à mesure qu'ils s'enrichissent, ils deviennent parcimonieux. La raison pour laquelle ils ont si peu de foi réside dans le fait qu'ils ne continuent pas à être généreux dans la prospérité et ne donnent pas à la cause de Dieu, fût-ce au prix d'un sacrifice. Dans l'économie juive, la bienfaisance devait s'exercer d'abord envers le Seigneur. À la moisson et à la vendange, les prémices du blé, du vin, de l'huile étaient consacrées au Seigneur. Le glanage et un coin même du champ étaient réservés aux pauvres, car notre bon Père Céleste n'oublie pas ces derniers. La première laine à la tonte des moutons, les premiers grains à la moisson étaient offerts au Seigneur. Et il était recommandé que les pauvres, les veuves, les orphelins et les étrangers fussent invités à la fête. À la fin de l'année, tout était mis en œuvre pour que chacun déclarât solennellement si oui ou non il avait agi selon le commandement de Dieu. Le Seigneur voulait ainsi faire impression sur le peuple afin que celui-ci comprît que Dieu doit être le premier servi en toutes choses. Grâce à ses prescriptions de bienfaisance, les Israélites avaient sans cesse présent à l'esprit que leur maître bien-aimé était le vrai propriétaire des champs et des troupeaux, lui qui dispensait le soleil et la pluie au temps des semailles et de la moisson. D'ailleurs, tout leur bien n'avait-il pas été créé par Dieu, à qui tout appartient et dont ils n'étaient que les économes? La générosité des Juifs dans la construction du tabernacle et du temple montre un esprit de libéralité qui n'a jamais été égalé plus tard par les chrétiens. Ils venaient d'être libérés de leur long esclavage en Égypte et erraient dans le désert. À peine étaient-ils délivrés des armées égyptiennes lancées à leur poursuite que le Seigneur s'adressa à Moïse en ces termes. « Parle aux enfants d'Israël, qu'ils m'apportent une offrande. Vous la recevrez pour moi de tout homme qui la fera de bon cœur. » À ce moment-là, les Juifs ne possédaient que peu de choses et ne pouvaient guère espérer en avoir davantage. Mais voici qu'il leur était demandé de bâtir un tabernacle pour le Seigneur. Dieu avait parlé et il fallait obéir à sa voix. Ils furent généreux. Les Juifs donnèrent libéralement de tout leur cœur et furent ainsi agréables au Seigneur. Ne tenaient-ils pas de lui tout ce qu'ils possédaient? S'ils le réclamaient, n'était-ce pas leur devoir de lui rendre ce qu'il leur avait prêté? Aucune contrainte ne fut exercée. Le peuple apporta plus qu'il n'était nécessaire et on dut refuser des dons, car il y en avait plus qu'on ne pouvait utiliser. Ceci se répéta lors de la construction du temple. À cette occasion, les appels de fonds reçurent également une réponse chaleureuse. Personne ne donna à contre-cœur. Tous se réjouirent à la perspective de voir se construire une maison pour le culte de Jéhovah et se montrèrent généreux.
David bénit le Seigneur devant toute l'assemblée et il dit, « Que suis-je? Qui suis-je? Et qui est mon peuple? Pour que nous puissions te faire volontairement ces offrandes, tout vient de toi, et nous recevons de ta main ce que nous t'offrons. » Dans sa prière, le roi remercia Dieu en ces termes. « Éternel notre Dieu, c'est de ta main que viennent toutes ces richesses que nous avons préparées pour te bâtir une maison, à toi, à ton saint nom, et c'est à toi que tout appartient. » David comprenait parfaitement d'où procédaient tous ses biens. Puis ceux qui se réjouissent aujourd'hui dans l'amour du Sauveur se rendent compte que leur argent et leur or appartiennent au Seigneur et doivent être employés pour sa gloire et non gardés par devers soi pour s'enrichir ou pour ses plaisirs. Dieu a un droit incontestable sur ce qu'il a prêté à ses créatures. Tout ce qu'elle possède lui appartient.

Il est des causes saintes et élevées qui réclament nos biens. L'argent ainsi investi procurera aux donateurs une joie plus grande et plus durable que s'il était dépensé en plaisir ou thésaurisé égoïstement. Lorsque Dieu fait appel à notre libéralité, quelle que soit la somme réclamée, une prompte réponse fait de notre don une offrande qui lui est consacrée et procure au donateur un trésor dans les cieux que la teigne ne peut détruire, que le feu ne peut consumer et dont les voleurs ne peuvent s'emparer. La somme investie est désormais en sécurité. Les chrétiens qui se flattent d'avoir plus de lumière que les Hébreux peuvent-ils être moins généreux? Ceux qui vivent à la fin des temps se contenteront-ils de leurs offrandes alors que celles-ci n'égalent pas même la moitié de celles des Juifs? La libéralité de ceux-ci s'exerçait au profit de leur propre nation. L'œuvre en ces derniers jours s'étend au monde entier. Le message de vérité doit parvenir à toute nation, à toute langue, à tout peuple. Publié en de nombreuses langues, il faut qu'il soit répandu comme les feuilles d'automne. La croix révèle le principe du sacrifice. Il est écrit: ainsi donc, Christ ayant souffert dans la chair, vous aussi, armez-vous de la même pensée. Et encore, celui qui demeure en lui doit marcher aussi comme il a marché lui-même. Demandons-nous, que ferait notre Sauveur s'il était à notre place? Que ferait-il pour le salut des âmes? Son exemple répond à ces questions. Il abandonna sa royauté, déposa sa gloire, sacrifia ses richesses et revêtit sa divinité de notre humanité afin de pouvoir atteindre les hommes là où ils étaient. Il donna sa vie pour les pécheurs. Satan promit à Ève une grande félicité si elle consentait à se laisser aller à la satisfaction de son appétit. Mais ce que Dieu demande à l'homme, c'est justement de renoncer à lui-même. Lorsque sur la croix infâme, le Christ était en agonie pour le rachat de l'homme, la nature humaine fut exaltée. Le renoncement et les croix se rencontrent à chaque pas dans notre course vers le ciel. Mais c'est par la croix seulement que nous pouvons arriver au port. L'esprit de libéralité est l'esprit des cieux. L'esprit d'égoïsme est l'esprit de Satan. L'amour désintéressé du Christ révéla à la croix. Il donna tout ce qu'il avait et se donna lui-même afin que l'homme pût être sauvé. La croix du Christ fait appel à la bienfaisance de chaque disciple du Sauveur. Le principe ici illustré est celui-ci: donner, donner. Ainsi, la bienfaisance et les bonnes œuvres sont les véritables fruits de la vie chrétienne. Le principe mondain est d'amasser des biens et de s'assurer ainsi le bonheur. Mais en réalité, le fruit de tout cela, c'est la misère et la mort. Annoncez la vérité aux habitants de la terre, montrez à ces derniers leurs péchés et dénoncez leur indifférence. Voilà la mission des disciples du Christ. Les hommes doivent connaître la vérité afin d'être sanctifiés par elle. C'est par nous que la lumière divine se communique. Nos talents, nos moyens, nos connaissances ne doivent pas seulement nous servir à nous-mêmes, mais contribuer à sauver des âmes, à sortir l'homme de sa vie de péché et à l'amener, par le Christ, au Dieu infini. Nous devrions mettre tout notre zèle à conduire les pécheurs au divin Rédempteur et à leur faire comprendre la profondeur de l'amour de Dieu envers l'homme. Dieu a tant aimé le monde qu'il a donné son Fils unique, afin que quiconque croit en lui ne périsse point, mais qu'il ait la vie éternelle. Quel incomparable amour que celui-là! Quel thème à méditer! L'amour insondable de Dieu pour un monde qui ne l'aimait pas. Cette pensée subjugue l'âme et soumet l'esprit à la volonté de Dieu. Les hommes qui sont follement attachés aux gains et qui sont déçus et malheureux dans la poursuite des biens de ce monde ont besoin de connaître la vérité qui satisfera la faim et la soif de leurs âmes.

Méditons ensemble. La liberté de choisir. Tout ce que vous faites, faites-le de toute votre âme, comme pour le Seigneur, et non pour des hommes, sachant que vous recevrez du Seigneur l'héritage en récompense. Servez Christ le Seigneur de tout votre cœur. Colossiens 3, versets 23 et 24.

0: se heurta à beaucoup de difficultés dans le système scolaire yougoslave. Dans les années 60 et 70, les enfants aveugles étaient en général scolarisés. Lilo, d'abord en Yougoslavie et plus tard au Canada, a de mauvais souvenirs de l'école. Les gamins se moquaient de cette grande fille d'1m70 aveugle et de ses grosses lunettes noires. Pour lire un texte, elle devait appuyer son nez contre la page. À la fin de la journée, elle avait une grosse tache d'encre noire sur le nez. Elle souffrait aussi physiquement. Même une faible lumière lui faisait mal aux yeux et souvent, des larmes coulaient le long de ses joues. La vie changea pour Lilo quand son professeur d'éducation physique insista pour qu'elle pratique un sport. Jusque-là, elle avait toujours passé les récréations et les cours d'éducation physique à étudier dans la bibliothèque. Après tout, elle était aveugle. Mais son professeur refusa cette dénégation et l'entraîna de manière intensive à servir au volley-ball. Lilo résolut de se perfectionner et s'entraîna dans un gymnase obscur. 2 semaines plus tard, son professeur l'invita à jouer dans un vrai match. L'idée semblait absurde. Le professeur modifia les règles. Lilo servirait tout le temps. 2 capitaines furent sélectionnés pour choisir leur équipe. Lilo fut choisi en dernier. Effrayé, Lilo, qui aurait aimé disparaître, se prépara à servir. Prenant une profonde inspiration, elle lança sa main en arrière et lança le ballon. Un silence complet l'accompagna, tandis qu'il passa en sifflant au-dessus du filet et atterrissait avec un bruit sourd sur le terrain de volley. 14 services plus tard, le jeu prit fin. Chaque service avait été droit au but et aucun n'avait été renvoyé. Suivirent des heures, des jours et des années de pratique, de compétition et de voyages difficiles et épuisants, entraînant Lilo sur les 5 continents. En 1988, aux Jeux paralympiques de Séoul, elle gagna une médaille de bronze au lancer du poids. En 1992, aux Jeux de Barcelone, elle gagna 2 médailles d'or au lancer du disque et au lancer du poids. En 1996, aux Jeux d'Atlanta, elle remporta 2 records du monde dans la catégorie des non-voyants. Lancer du poids, 10 m99. Lancer du disque, 10 m40. Gagnant ainsi 2 médailles de bronze. Personne ne naît gagnant, chers auditeurs, dit Lilo. Personne ne naît perdant. Nous naissons tous avec la liberté de choisir. La Bible dit que nous avons le pouvoir de choisir. J'ai choisi d'être positive. J'ai choisi d'avoir des objectifs. J'ai choisi de faire de mon mieux avec ce que j'ai. Et vous, chers auditeurs, que choisissez-vous aujourd'hui ?
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Méditons ensemble. Un effet boomerang. Moi, je suis le cep, vous, les sarments. Celui qui demeure en moi, comme moi en lui, porte beaucoup de fruits, car sans moi, vous ne pouvez rien faire. Jean 15, verset 5.

0: Depuis que le docteur Robert Ader a défini le rôle de la psychologie et de la neurologie en immunologie, les études se sont accumulées sur l'impact positif de l'amour. Citons par exemple l'étude faite par Nancy Collins à l'Université de Los Angeles en Californie sur des femmes enceintes et économiquement démunies. Le soutien et les soins dont elles ont bénéficié, ont-ils amélioré physiquement et psychologiquement l'issue de leur grossesse? Eh bien oui. Celles qui ont reçu des soins prénataux de qualité et empreints de bonté ont éprouvé moins de difficultés à l'accouchement et donné naissance à des bébés plus gros et en meilleure santé, selon les tests d'Apgar à 1 et 5 minutes. 3 jours plus tard, ces mères ont eu moins de dépression postnatale. Chers auditeurs, il n'est pas difficile de comprendre que le bénéficiaire profite de l'amour et du soutien qu'il reçoit. Mais ce qui est extraordinaire, c'est qu'apporter des soins et de l'amour a un effet boomerang. En d'autres termes, faire du bien bénéficie à la santé de celui qui donne comme de celui qui reçoit. Une étude stupéfiante a été faite en ce sens à l'université de Cornell par 3 chercheurs, Moon, McLean et Williams, publiée dans le Journal américain de sociologie. Commencée en 1956, l'étude a suivi 427 femmes mariées avec enfants pendant 30 ans. Les chercheurs ont eu la surprise de découvrir que 52% des femmes n'appartenant à aucun organisme bénévole au début de l'étude ont eu une maladie grave 30 ans plus tard, contre seulement 36% des femmes faisant partie d'organisations bénévoles. D'autres facteurs, comme le nombre d'enfants, le fait de travailler dans un bureau ou de rester à la maison, l'éducation, la classe sociale, etc., n'ont pas joué sur leur longévité. En résumé, les femmes qui aidaient bénévolement autrui ont bénéficié d'une meilleure immunité ayant pour résultat une vie plus longue. Comme l'a dit un jour Ellen White, le plaisir de faire du bien stimule l'esprit et se ressent dans le corps tout entier. Comment suivre fidèlement le commandement divin, nous enjoignant de nous aimer les uns les autres dans Jean 15, verset 17 ? Lorsque nous aimons sincèrement Dieu et entretenons une relation verticale, solide et saine avec lui, nous aurons automatiquement des relations horizontales, solides et saines avec nos semblables. Si nous sommes des sarments fermement reliés au vrai cep, chers auditeurs, nous porterons forcément du fruit, comme accepter les autres, leur pardonner, les soutenir, prier pour eux et les encourager, leur venir en aide et les aimer. En retour, nous bénéficierons d'un effet boomerang. Chers auditeurs, n'est-ce pas le moment d'être pratique? Ça sera peut-être difficile, mais pas impossible. Alors, demandez à Dieu de vous indiquer ce que vous pouvez faire pour vos semblables. Notez toutes les idées qui vous viennent et choisissez-en une. Mettez-la en pratique et bénéficiez de l'effet boomerang. Et vous serez bien surpris.
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Bonjour, Bergette de Saint-Jacob-Pierre avec vous pour un chapitre par jour, pour lire toute la Bible. Psaume 81, au chef des chantres, sur la guitite d'Azaph. Chantez avec allégresse à Dieu notre force, poussez des cris de joie vers le Dieu de Jacob, entonnez des cantiques, faites résonner le tambourin, la harpe mélodieuse et le luth. Sonnez de la trompette à la nouvelle lune, à la pleine lune, au jour de notre fête, car c'est une loi pour Israël, une ordonnance du Dieu de Jacob. Il en fit un statut pour Joseph quand il marcha contre le pays d'Égypte. J'entends une voix qui m'est inconnue. J'ai déchargé son épaule du fardeau et ses mains ont lâché la corbeille. Tu as crié dans la détresse et je t'ai délivré. Je t'ai répondu dans la retraite du tonnerre, je t'ai éprouvé près des eaux de Mériba. Écoute mon peuple et je t'avertirai. Israël, puisses-tu m'écouter qu'il n'y ait au milieu de toi de Dieu étranger? Ne te prosterne pas devant des dieux étrangers. Je suis l'Éternel ton Dieu qui t'ai fait monter du pays d'Égypte. Ouvre ta bouche et je la remplirai, mais mon peuple n'a point écouté ma voix, Israël ne m'a point obéi. Alors je les ai livrés au penchant de leur cœur et ils ont suivi leur propre conseil. Oh, si mon peuple m'écoutait, si Israël marchait dans mes voies, en un instant je confondrais leurs ennemis. Je tournerais ma main contre leurs adversaires, ceux qui haïssent l'Éternel le flatteraient. Et le bonheur d'Israël durerait toujours. Je le nourrirai du meilleur froment et je le rassasirai du miel du rocher. C'était Psaume 81.

Les aventures de Jean Wedner, héros de la Résistance. Deuxième épisode. Ce récit authentique est extrait du livre d'Herbert Ford, Le Passeur, publié par les éditions Fayard. Jean Wedner est poursuivi par les SS. Pour leur échapper, il reste plusieurs heures plaqué contre la paroi du Salève. Le moindre faux mouvement, et c'est la chute, une chute de 300 mètres environ. Au pied de la montagne, dans une ferme, un groupe de réfugiés juifs. Jean Wedner va s'efforcer de les conduire en Suisse. La frontière est à quelques centaines de mètres, mais les patrouilles sont nombreuses et il y a un véritable mur de barbelés.

Très lentement, il s'éloigna de la petite corniche pour essayer de gagner de nouveau la crevasse. Il se rendait compte que cette fissure dans la montagne était son unique espoir de salut. Bien que la descente en fût très dangereuse, s'écorchant les doigts aux pierres dures, il commença à avancer centimètre par centimètre. Tout à coup, un souvenir lui revint. Quelques années plus tôt, des camarades de collège et lui observaient la faille. Et se trouvait à cet endroit une faible lueur, la faible lueur d'une lanterne que tenait un alpiniste qui descendait lentement cette paroi du Salève. Il aurait dû passer la nuit sur la montagne, s'était exclamé l'un des étudiants. Les autres regardaient en silence. C'était ce qu'il avait de mieux à faire. L'étudiant avait à peine terminé sa phrase que la lueur décrivait un arc de cercle et s'éteignait brusquement. Frappés d'horreur, ils avaient compris que l'alpiniste avait perdu pied. Il avait retrouvé le lendemain matin le crâne fracassé et les doigts crispés sur des morceaux de terre auxquels il avait dû s'accrocher au moment de sa chute. Fermement décidé à ne pas subir le même sort, Jean continuait d'avancer avec la même lenteur extrême. Les lumières, au-dessous de lui, lui semblaient si proches qu'il avait presque l'impression de pouvoir les toucher. Mais ce n'était qu'un autre piège de la montagne. La légèreté de l'air ambiant autour du Salève crée cette impression. Il se sentait parfois à bout de force, s'arrêtait et ne repartait que lorsque la fatigue avait disparu.

Enfin, il se trouva au pied de la montagne. Il s'écroula, mort de fatigue. Il était sauvé, du moins pour l'instant. S'il avait la force de continuer encore un peu, il pourrait aller chercher les réfugiés pour les conduire jusqu'en Suisse. Il n'y aurait aucune difficulté à la frontière par une nuit aussi sombre. Il se mit à penser aux responsabilités dont le chargeaient les nombreuses activités qu'il déployait depuis le début de la guerre, aux complications que lui avait apportées sa décision de former un groupe qui s'occupait des missions difficiles. Tout était tellement plus simple lorsqu'il agissait seul. Il pouvait alors prendre personnellement des risques. Maintenant, il devait songer aux autres. Jacquet à Lyon, Mohen à Toulouse, Lastman à Paris, le pasteur Chapal et la fidèle et dévouée Marie-Louise Meunier à Annecy. Il devait aussi penser à eux. Songer aux autres lorsque sa propre vie était en danger était chez Jean un trait de caractère. De robuste constitution, le teint coloré, des réflexes très rapides grâce à l'alpinisme, le ski et la marche qu'il pratiquait depuis de longues années, il était à 29 ans au mieux de sa forme physique. Il se leva, se dirigea vers la ferme de ses fidèles amis, Monsieur et Madame Lavergnat, à Bossey, où attendaient les réfugiés.

À mesure qu'il s'approchait de la ferme, sa fatigue se dissipait. Il était presque minuit, et l'air vif de la nuit le revigorait. Après avoir marché encore 10 minutes, il arriva au bâtiment attenant à la ferme, et bientôt, il frappait à la porte, selon le signal convenu. « Vous êtes en retard !» lui dit le robuste fermier brun, qui fit entrer Wenner et referma vite la porte. « Nous avions peur que la Gestapo ne vous attrape. Les patrouilles sont de plus en plus nombreuses. Ils ont failli m'avoir sur le Salève, mais j'ai réussi à leur échapper, » répondit Jean. « Bien, bien, » répliqua le fermier. Les deux hommes traversèrent la maison et passèrent tranquillement par la porte de derrière pour gagner la grange. Les réfugiés dormaient dans le grenier à foin. Voulant à tout prix arriver en Suisse avant l'aube, les deux hommes les réveillèrent et les firent sortir dans l'air froid de cette nuit de printemps. Ils prirent un chemin qui passait derrière la grange, contournaient le champ et, s'enfonçant sous les arbres, suivaient la route de Saint-Julien-Annemasse, parallèle à la frontière. Sous les arbres, ils s'arrêtèrent pour se reposer un peu. « Je vais inspecter la route et voir comment sont les barbelés, » dit Jean, quittant le groupe. « Conduisez-les jusqu'à la route. De toute façon, restez cachés sous les arbres jusqu'à ce que vous entendiez le signal. » La route était libre. Ni police française, ni police allemande en vue. Par bonheur, la nuit était très sombre. On apercevait à peine l'autre côté de la route. Jean traversa la chaussée en courant, descendit une petite pente conduisant aux énormes rouleaux de barbelés qui marquaient la frontière entre la France et la Suisse. « Parfait ! Ils ne les ont pas encore électrifiés ici !» murmura-t-il. Et il commença à tirer sur ceux qui se trouvaient le plus près du sol, afin d'y pratiquer une ouverture. Il rampa par-dessous en déchirant son pantalon. Il se retourna, jeta d'abord un regard sur la petite pente, ensuite sur la route, enfin à droite et à gauche du chemin, pour s'assurer que tout allait bien. Alors, il siffla doucement. Courbé en deux, un des réfugiés s'élança comme une ombre. Une vieille femme le suivit, puis une jeune fille, une autre et un vieillard. Jean posa le pied sur le dernier fil et tira les autres vers lui. « Vite, vite, dépêchez-vous » murmurait-il aux silhouettes qui se faufilaient. « Continuez, je vous rattraperai. Ne vous arrêtez pas, vite, allez, allez !» Encore un vieillard, puis un jeune garçon. « Je suis le dernier » murmura-t-il en se glissant sous les fils. Le même sifflement retentit de l'autre côté de la route. Le fermier confirmait ainsi que tous les réfugiés avaient été envoyés. « Au revoir, mon ami, » dit Jean, bien qu'il sût que l'autre ne pouvait l'entendre. Il tourna le dos aux horribles rouleaux de barbelés et courut vers les réfugiés. À mesure qu'il avançait sur ce terrain découvert, utilisé par les Suisses pour mieux repérer ceux qui franchissaient clandestinement la frontière, une joie profonde l'envahissait.

Jean rattrapa le groupe et fit signe à celui qui le dirigeait de s'asseoir par terre, à côté de lui. « Maintenant, nous sommes en Suisse. Nous n'avons pas besoin de courir. Il vaut mieux attendre ici, jusqu'à ce que les douaniers nous découvrent. Si nous bougeons, ils nous tireront peut-être dessus. Asseyez-vous, reposez-vous. Nous sommes dans un pays libre. » Les autres s'écroulèrent, épuisés. La vieille femme se mit à pleurer. « Très bien, » se dit Jean. « Vas-y, pleure, grand-mère. Pleure sur ce que tu voudras, sur ta liberté ou ta famille qui est encore en France, ou sur ton frère dans un camp de concentration, ou sur n'importe quoi d'autre. Vas-y, pleure. Pleure, cela te fera du bien. » Jean pensait à ces 2 années de guerre qu'il venait de passer. 2 années de cruauté, de chagrin. De chagrin pareil à celui qu'éprouvait cette vieille femme qui sanglotait sur le sol à la frontière suisse. Ce jeu insensé, dont la règle était d'échapper à la mort, ne finirait-il jamais? Pourquoi les hommes étaient-ils aussi cruels? Ne savaient-ils pas que Dieu, créateur de l'univers, les voyait commettre leurs actes diaboliques? Si seulement je pouvais revivre ces 2 années, pensait Jean, j'aimerais tellement me retrouver à Paris, en cet après-midi de 1940, et pouvoir tout recommencer depuis le début. Car c'est à Paris, un jour de printemps, que tout s'était décidé.

Oui, c'est à Paris que tout a commencé. À Paris, plus exactement, au boulevard de l'Hôpital, à quelques mètres du studio de Radio 13. C'est là que la grande aventure de Jean Wedner a commencé. Nous retrouverons Jean Wedner à Paris en 1940. Ce sera notre troisième épisode des aventures de Jean Wedner, héros de la Résistance.

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1: Daniel 6, verset 3. Daniel surpassait les chefs et les satrapes parce qu'il y avait en lui un esprit supérieur et le roi pensait à l'établir sur tout le royaume. À l'instar du roi Darius, qui considérait Daniel comme le meilleur, les gens autour de toi peuvent être épatés par ta capacité à naviguer dans des situations difficiles, ton calme et ta maîtrise de tes émotions. Ce que les autres voient n'est autre que le témoignage de l'œuvre, de la grâce divine de ton existence et de ta confiance en ton Créateur.
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0: Portes, relevez vos linteaux. Haussez-vous, portails éternels. Pour que le grand roi fasse son entrée.
1: Qui est donc ce grand roi?
0: C'est le Seigneur de l'univers. C'est lui, le grand roi.

0: Moi, sur le plateau Espérance TV pour l'émission Anticosé. Et c'est puis plaisir, nous avons dit bon Dieu, merci pour l'émission d'Anna. Et merci pour Paoli qui présentait en disant un langage qui est clair, qui est compréhensif. Et dit tout le monde qui a été une bonne nouvelle là, et puis adhérer, et puis quitter Jésus, transformer la vie. Je remercie la télévision. Mais aussi les trois radios qui ont diffusé l'émission d'Allah, Anticosé, et nous avons dit tout le monde en bonne écoute, et puis prends temps pour garder et puis sonder, ça nous a dit, si c'est la vérité, et puis mettez parole en pratique, puisque c'est Bible qui est inspirée et par le Saint-Esprit, et nous obliger maintenant à faire le Saint-Esprit confiance pour transformer la vie. Nous. En tout cas, je vais profiter pour moi, voyez en coucou, tout le monde qui a l'été. Parfois, il y a l'hôpital et puis il y a écouté l'émission 1, mais aussi à la maison, il y a soin les médical, il y a dans la souffrance. Mais nous avons dit comme quoi que toutes ces bagailles-là qui sont finies, prends courage, même moi, Jésus fait des miracles extraordinaires. Peut-être qu'il n'y a pas été résolu dans cette situation-là, mais qu'il y a mené plus loin. Et ressusciter ça qui est mort en Christ pour bailler la vie éternelle et qui a fait la promesse que c'est ça qui est fait. Moi, j'ai aussi encouragé tout le monde qui est ni un handicap quelconque et pour dire comme quoi, bon courage, Jésus, bon bazar aussi, tchébé fort, bon courage. Et puis aussi, il y a des gens qui sont tchéo, tibré, chagriné parce que Mario qui était, madame qui était, eh bien, nous avons dit comme ça, ben, bon courage, tant qu'il y a de vie, il y a de l'espoir. Gracia, bienvenue, belle tu chemise blanche, tu cravate violette, ça cabas en allure de festivité.
1: Ah ben, l'évangile fait festival. Eh bien, moi, je vous dis bienvenue aussi dans le plateau. Moi, je toujours dit que je remercie bon Dieu pour l'occasion qu'il y a dans nous, pour chaque fois nous dit en parole, en avancement du royaume. Là. Mais je dis à moi, les voyez en coucou, tous les éducateurs, tout le monde qui a enseigné, tous les professeurs, moi, les encourage les étudiants, moi, les encourage aussi les parents, parce que vous savez, toutes les vacances finies, l'école qui a vieilli prend les doigts. Et alors, donc, moi, les encourage tous ces gens-là, le corps enseignant et tous les Makadio, Tchébé fort, et puis bon courage, les parents, bon Dieu, qu'ils mettaient en l'homme les autres, et puis en disant tchez autres, tout ça, autres besoin pour accompagner les autres en le chemin de la scolarité. Alors, pas faire ça dire en angoisse, pas inquiéter qu'aux autres, accepter d'y croire en Jésus-Christ, et c'est lui qui a porté tout bagage par nous. Allez, maman, je vais faire un bel coucou, qui bon Dieu bénit tout le monde.
0: Bel passage, Gratien. En tout cas, nous, en lisant le plein évangile là, l'évangile selon Jean, et nous avons des signes qui t'ont indiqué la voie, chemin. Et je dis à nous, ouais, et des signes de divinité.
1: Yes,
0: et ça, important. Alors, Gratien, priez pour commencer.
1: Papa Dieu, nous remercions, nous bénissons. Parce qu'on a ben nous l'occasion de pencher nous en les paroles là et de la vie en dedans. Nous avons ouais, Jésus qui a parlé à ben nous, qui a enseigné nous, qui a montré nous chemin. Mais s'il vous plaît, papa, sans l'Esprit Saint, nous ne pouvons pas voir ça et nous ne pouvons pas comprendre ça. S'il vous plaît, habitez-nous de l'Esprit Saint pour éclairer nous, pour guider nous et ensemble pour nous présenter l'homme le plus important, le Dieu véritable qui n'est la vie éternelle, Jésus le Sauveur. C'est prier moi en nom Jésus. Amen.
0: Amen. Texte de base là. Eh bien, nous avons trouvé dans Jean 11, 25, 26.
1: Voilà. Jésus lui dit, « Je suis la résurrection et la vie. Celui qui croit en moi vivra quand même il serait mort. Et quiconque vit et croit en moi ne mourra jamais. Crois-tu à cela ?»
0: Ouais, bel passage.
1: Voilà.
0: Alors, nous, à travers l'histoire-là, Gratien, et thème-là qui a développé, nous croyons que Jésus n'a pas seulement dit et des bagages qui ont révélé la divinité,
1: exactement.
0: Mais il soutient ces bagages-là par des paroles, par des œuvres qui y manifestaient divinité.
1: Oui.
0: Et ça, extraordinaire. Mmh. Alors, il est tellement doucré. Mmh. Alors, qui manière Jésus peut nourrir 5000 mounes, selon les écrits, mais sinon moins 15 000 mondes,
1: 15 000
0: mondes, 15 000 même, et sans compter les femmes, et puis les petits mamailles, et puis 5 petits pains de du poisson.
1: C'est Jésus. C'est Jésus qui fait ça. Quand nous allons ça, Jean a révélé nous. 6 jours après, Jean, chapitre 6, verset 1,
0: oui.
1: 1 à 14.
0: Oui.
1: 6 jours après, Jésus s'en alla de l'autre côté de la mer de la Galilée, mais de Tibériade. Une grande foule le suivait parce qu'elle voyait les miracles qu'il opérait sur les malades. Jésus monta sur la montagne et s'assit avec ses disciples. Or, la Pâque était proche, la fête des Juifs. Ayant levé les yeux et voyant une grande foule venait à lui, Jésus dit à Philippe, « Où achetons-nous du pain pour que ces gens aient à manger ?» Il disait cela pour l'éprouver, car il savait ce qu'il allait faire. Philippe lui répondit, « Les pains qu'on aurait pour 200 deniers ne suffiraient pas pour que chacun reçût un peu. » L'un de ses disciples, André, frère de Simon Pierre, lui dit, « Il y a ici un jeune garçon qui a 5 pains d'orge et 2 boissons. Mais qu'est-ce que cela pour tant de gens ?» Jésus dit, « Faites-les asseoir. » Il y avait dans ce lieu de l'herbe. Il s'assit donc au nombre d'environ 5 000 hommes. Jésus prit les pains, les rendit grâce et les distribua à ceux qui étaient assis et leur donna de même des poissons, autant qu'ils en voulaient. Lorsqu'il fut rassasié, il dit à ses disciples, « Ramassez les morceaux qui restent afin que rien ne se perde. » Ils les ramassèrent donc, ils remplirent 12 paniers avec les morceaux qui restaient et 5 pains d'orge après qu'il eut tout mangé. Les gens, ayant vu ce miracle de Jésus, faisaient, « Ceci est vraiment le prophète qui doit venir dans le monde. » Voilà. Là.
0: Alors ça, c'est un signe divin. Gracia.
1: Oui, ça, c'est un signe divin. Ça, c'est un signe divin. Mais Jean a précisé nous les événements, mais il a entaillé les événements. Et puisqu'il y a un grand événement qui est venu, c'est la Pâque.
0: C'est la Pâque, c'est la Pâque. Comme si il a préparé ces moulins. Mm-hmm. Parce que le plus souvent, nous mettons l'accent tellement en l'événement et moins en les mounins qui auteur événement. Parce que normalement, ça. La Pâque, t'es qu'à annoncer
1: Jésus
0: le pain, qui est le pain de vie.
1: Sans la vie, sans le vin.
0: Oui, qui est venu du ciel.
1: Ouais.
0: Et c'est important. Et là, la grande foule qui a suivi Jésus, et je dis, Gracien, est-ce que Jésus est aussi populaire dans le monde? Il y a des mondes, il y a des foules qui ont déplacé, le Jésus qui a déplacé ses disciples-là et puis tout cela.
1: Oui.
0: Et puis, c'est mon nom qui a pris plaisir d'écouter Jésus.
1: Oui, oui, oui. Alors, Jésus qui a resté toujours le plus populaire, parce que vous vous rappelez que la Bible, c'est le livre le plus lu dans le monde, le plus acheté et le plus lu dans le monde. Chaque arrivé que le monde entier, Bible a dit nous, sur la domination du malin. Mais d'un des côtés et des contrées, l'évangile qu'a prêché, c'est des milliers et des milliers de monde qui a déplacé.
0: Oui.
1: Parce que chaque jour, il y a des milliers de baptêmes.
0: Oui, mais mes questions, là, nous avons regardé ici, hein, nous avons vu que ces mounani ont un besoin spirituel, en soif d'entendre la parole, mais Jésus est au-delà de cela.
1: Jésus.
0: Parce que c'est Jésus qui a dit, ici, à la dit dans Jean, et qui a dit, bah, Philippe, et qui côté nous a acheté pain pour que ces mondes-là puissent manger.
1: Oui.
0: Ça veut dire que Jésus est qu'à considérer l'homme et qu'à garder toutes
1: tout,
0: dimensions.
1: En tout. C'est-à-dire qu'il n'y a pas qu'à voir le côté spirituel seulement.
0: Oui.
1: Parce que les nous avons mettre, nous avons joué le monde, nous avons l'évangile, nous avons boué pour l'évangile, alors qu'il n'y a pas ni un boucher pain.
0: Oui,
1: manger.
0: Vous savez dire.
1: Alors
0: qu'il
1: n'y a pas de vêtements, il n'y a pas de vêtements.
0: Mais oui.
1: Et puis 50
0: mais
1: vêtements. Donc Jésus, maintenant qu'a pris l'homme de sa totalité, dans sa globalité, puis porter l'évangile. Assez souvent, on voit pas qu'il est plus nécessaire qu'il y ait un texte biblique en premier.
0: Oui, ça a un plus puissant témoignage. Oui. Alors, grâce à l'un, nous avons regardé, eh bien, pas ni pain, il dit faut qu'on ait et au moins 200 deniers hein, pour payer nous il faut là ça c'est un seul argent et alors que et là tenu un disciple là et frère André Simon qui dit que et là n'est un jeune petit bonhomme
1: oui.
0: Qui n'est 5 pains
1: et puis 2 poissons
0: et puis 2 poissons mais qui ça ça y est
1: pour
0: autant tout monde qui là qui ça Jésus fait. Verset 10 là.
1: Verset 10 là, quand dit-nous que Jésus demandait, il dit fais-le assise.
0: Nous étions là, pas aller vite, garçon. Et ça, important. Qui ça Jésus fait?
1: Il dit assise.
0: Assise. Ouais, ça, important. Là, ni discipline et puis l'ordre.
1: Ouais. Oui.
0: D'accord.
1: Oui.
0: Ouais. Fais-le assise. Ensuite,
1: mettez-vous à l'aise.
0: Oui.
1: Mettez-vous à l'aise.
0: La Tenise là, vous assis donc, et vous avez un nombre de monde qui était là.
1: Oui.
0: Et ça, c'est bon pour organiser. Hein, lorsqu'on est un peuple là, fait les choses bien.
1: Oui.
0: Et Jésus bat l'exemple.
1: Il bat l'exemple. Assis.
0: Ensuite, verset 11.
1: Oui. Jésus prit le pain, le rendit grâce.
0: Qui ça savait dire?
1: Distribue.
0: Qui ça savait dire? Il rend grâce.
1: Jésus priait dans l'œil. Il a fait, papa.
0: Oui.
1: Parce que Jésus là, quand dépend dit papa. Il au fait papa, il dit papa, mi situation, hein, payant multiplié. Fait des façons pour tout le monde, yo pas parti, vieux feu, yo dit moi, écoutez, monsieur Jésus, moi, j'étais toute la journée là, mon capaté à vide, mon carton en chemin.
0: C'est pour ça, avant de manger, ou quoi, prier toutes les
1: grâces. Oui.
0: Quand ou pas qu'à prier pour mon Dieu, bon, manger, mais on quoi remercier du fait que manger là.
1: Et
0: pour savoir que c'est même bien là,
1: oui.
0: Jésus a rendu grâce parce que Isaac a remercié mon Dieu.
1: Exactement.
0: Du signe là qui a fait là, pour petit pain.
1: Petit pain, pain important. Parce que le cas du le pain, c'est le fruit du blé et du travail des hommes. Mais le pain ici, qui a symbolisé Jésus qui est le pain de vie. C'est le pain qui est descendu du ciel pour la nourriture des hommes.
0: Là où on dit ça, il y a un texte qui a venu, l'homme ne vivra pas.
1: De pain seulement, mais de toute parole qui a sorti du bouche mon Dieu. Mais tu as rappelé que tu te rappelles. Pain spirituel là. Depuis toute la journée. Et Jésus mettait en complément le pain matériel, le pain physique, pour nourrir Namio. Spirituellement, il nourrit, mais physiquement, nourrit aussi.
0: Les nous prêcher l'évangile gratien.
1: Oui.
0: Et c'est important, hein, ça m'a dit là à présent. Oui. Peut-être nous très zélés pour endoctriner, pour prêcher, pour enseigner, mais nous pas ni autant zèle pour parmi ces mountains là, l'année indigent, l'année pauvre, l'année veuve, l'année orphelin et l'année monde qui dans le besoin.
1: Nous n'y prêtons attention à ça.
0: Nous n'y prenons pas attention à cela. Alors Jésus rend grâce.
1: Ouais.
0: Et puis il distribue bah yo qui était là, qui était assis hein. Et puis il bat de même poisson autant qu'il était lui.
1: Ouais.
0: Est-ce que en disant l'intelligence sanctifiée ou garder des chiffres là qui présentés là?
1: Mais 12.
0: Non, avant nous arriver à multiplication hein, et ben là. Mais 5 plus 2, qu'abord qui ça?
1: Il a fait 7.
0: Et 7 c'est qui 7, ça?
1: C'est la plénitude.
0: Oui,
1: la plénitude.
0: La perfection.
1: La perfection et plénitude.
0: Mais c'est 5 extraordinaire.
1: Oui.
0: Il n'y a pas qu'à faire au hasard.
1: Et puis, il y a 12 paniers.
0: 12 paniers. 12 paniers, t'as là qui symbolise qui ça?
1: Eh bien, 12 paniers, t'as là qui symbolise. 12, c'est le chiffre du royaume de Dieu.
0: Oui, c'est le peuple de Dieu, c'est les enfants de Dieu.
1: Oui, mais il y a l'évangile là profond.
0: Il belle et puis profond.
1: Uh-huh.
0: Ça veut dire que Jésus, le pain de vie, vini pour assiéter et soif et puis fin d'une l'humanité tout entière.
1: Exactement, pour apaiser la l'humanité.
0: Oui, et puis bagne. Porter et la nourriture au bayou. Alors, et là, quand on regarde ça, eh bien, qui ça, c'est mon nom déclaré au verset 14, le Yahweh Miraktala.
1: Eh bien, il dit, ces gens ayant vu le miracle que Jésus avait fait, disaient, celui-ci est vraiment le prophète qui doit venir dans le monde. Vous êtes sable, Seigneur, prophète qui te pour
0: venir. Amen.
1: Amen.
0: Oui, alors.
1: Donc, la parole Et puis les gestes confirmaient que Jésus, c'est le prophète qui devait venir, le Messie.
0: Est-ce que pour un monde croit que Jésus c'est vraiment prophète là, à chaque fois, il faut qu'il y ait un miracle qui fait?
1: La question t'a mérité réfléchi. Mais, Maradou, toutes les fois, et tu as l'évangile prêché, toutes les fois, et tu as écouté parole, mon Dieu, il y a un miracle qui fait.
0: Oui.
1: Peut-être, il n'est pas visible, mais il fait dans l'intérieur.
0: Oui, parce que la question, il n'est pas en vieille question, en gros. Oui. Puisque, en réalité, il y a des gens qui ont marché par la vue.
1: Oui.
0: Et il y a quoi suivre parce que le miracle qui fait, etc. Mais, le plus grand miracle, là, c'est la transformation de la vie d'un individu qui était qu'à vivre sans bon Dieu et qui n'a pas pièce espoir. Donc, des fois, oui, miracle-là, important, mais non pas pour marcher par la vue que par les miracles. Mais c'est par la foi. Par la foi. Alors, oui, alors, là, nous arrivons là, nous avons avancé, là, nous avons allé dans Jean 9, pas oublier, nous avons parlé des signes de divinité.
1: Divinité dans Jésus. Et là, Jésus a accompli, maintenant, un signe important ici. Jean 9, verset 1 à
0: 16. Allons aller.
1: Voilà. Jésus vit en passant un homme aveugle de naissance. Sa disciple lui fit cette question: Rabbi, qui a péché, cet homme ou ses parents, pour qu'il soit né aveugle? Jésus répondit: ce n'est pas que lui ou ses parents aient péché, mais c'est afin que les œuvres de Dieu soient manifestées en lui. Il faut que je fasse, tandis qu'il est jour, les œuvres de celui qui m'a envoyé. La nuit vient, personne ne peut travailler. Pendant que je suis dans le monde, je suis la lumière du monde.
0: Mm-hmm.
1: Après avoir dit cela, il cracha à terre et fit de la boue avec sa salive. Puis il appliqua de la boue sur les yeux de l'aveugle et lui dit: va te laver au réservoir de Siloé, nom qui signifie envoyé. Il alla, se lava et s'en retourna, voyant clair. Ses voisins et ceux qui auparavant l'avaient connu comme mendiant disaient: n'est-ce pas celui qui se tenait assis et qui mendiait? Et les autres disaient: c'est lui. D'autres disaient: non, mais lui, il lui ressemble. Et lui-même disait: c'est moi. Ils lui dirent donc: comment tes yeux ont-ils été ouverts? Il répondit: l'homme qu'on appelle Jésus a fait de la boue, m'a oint les yeux et m'a dit: va au réservoir de Siloé et lave-toi. Et j'y suis allé, je me suis lavé et je crois couvrir la vue. Il lui dit: où est cet homme? Il répondit: je ne sais pas. Il mena vers les pharisiens celui qui avait été aveugle. Or, c'était un jour de sabbat que Jésus avait fait de la boue et lui avait ouvert les yeux. De nouveau, les pharisiens lui demandèrent: comment avait-il recouvert la vue? Il leur dit qu'il a appliqué de la boue sur mes yeux et je suis allé me laver et je vois. Sur quoi quelques-uns des pharisiens dirent: cet homme ne vient pas de Dieu car il n'observe pas le sabbat. D'autres dirent: comment un homme pécheur peut-il faire un tel miracle?
0: On nous reste là, on nous reste là. On nous reste là, on nous reste là. C'est 16. Nous croyons que ici, y a texte-là qu'a présenté nous, pas n'importe qui avec Gassien. Ouais, parce qu'on nous dit, il peut y avoir deux catégories avec. Ouais. Il y a des gens qui te bien, bien, et puis ils viennent avec.
1: Qui vient ici,
0: mais tu as assez en.
1: Mais avec de naissance. Il t'a promis, oui.
0: Il naît dans les ténèbres. Et Jésus dit: ici la lumière qui apparaît pour jaillir dans les ténèbres et puis clairer.
1: Oui, absolument. Mais même répond Jésus à leur poser question: mais qui monde qui péchait? C'est lui ou bien les parents pour qu'ils soient nés avec lui? Il dit: non, ce n'est pas ni nous ou bien les parents, mais c'est afin que l'œuvre bon Dieu a manifesté Adam. Alors donc, nous dans le droit fil des paroles, Jésus qui a proclamé des paroles, mais Jésus qui a joué le geste à la parole.
0: Est-ce que vous réfléchissez à la méthode là Jésus employé, puis Dieu, oui, tu vous
1: Eh bien, mais oui. Eh bien, c'est le même, il fait. Il était qu'à créer l'homme. Genèse 2, 7.
0: Ah, mais c'est extraordinaire.
1: Même Dieu forma l'homme de la poussière de la terre, souffla dans ses narines, souffle de lui, et l'homme devient vivant.
0: Ça veut dire,
1: vivant.
0: À chaque fois que Jésus a touché un monde,
1: ouais,
0: c'est pour recréer.
1: Oui.
0: C'est extraordinaire, regardez. C'est extraordinaire.
1: Non, mais
0: c'est pour recréer.
1: Et
0: oui, c'est important. Il a pris la terre.
1: Puis,
0: salive,
1: ouais,
0: de l'eau, ouais, qui a mélangé ça et qui a passé en l'œil pour dire comme ça: jusqu'à preuve du contraire, c'est moi le créateur.
1: Yes.
0: Et c'est extraordinaire.
1: Ouais.
0: C'est extraordinaire. Et puis, Tibougla Kawé, et puis, nous allons continuer en la deuxième partie. Alors, il n'y a pas fini et puis avec la que Jésus Jéria, yo ka bombardé
1: application
0: Pouchi.
1: Que ka bombardé application.
0: On nous dit des passages
1: là. Parce que je dis c'est le jour du sabbat.
0: C'est le jour du sabbat.
1: C'est le jour du sabbat. Jésus pas pour faire la boue.
0: Donc ils ont fait un travail là, ils ont pêché. Et où sont qui ça? Est-ce que je dis jour? Nous pas tellement, nous tellement ancrés à sous la loi.
1: La lettre de la loi.
0: La lettre de la loi, que nous avons oublié l'auteur de la loi.
1: Oui, l'auteur de la loi qui est Jésus.
0: Capital qui est Jésus.
1: Et tandis que Jésus a fait la miséricorde, la délivrance, maintenant. De la société, un esclave de la société, il a bien
0: lié. On nous lit un débat rapidement là, parce que tant qu'à goûter, mais nous. Oui, verset
1: 17. Alors, il y eut division parmi eux. Il dit encore à l'aveugle : toi, qu'en dis-tu de lui sur ce qu'il t'a ouvert les yeux? Il répondit : c'est un prophète.
0: Alléluia.
1: Les juifs ne croient point qu'il eût été aveugle et qu'il ait recouvré la vue jusqu'à ce qu'il eût fait venir ses parents. Et ils les interrogeaient en disant : est-ce là votre fils que vous dites être né aveugle? Comment voit-il maintenant? Les parents répondirent : nous savons que c'est notre fils, il est né aveugle. Mais comment il voit maintenant ou qu'il a ouvert les yeux? C'est ce que nous ne savons pas. Interrogez-le lui-même, il a de l'âge et il parle. Il pourra vous répondre concernant. Ses parents dirent cela parce qu'ils craignaient les Juifs, car les Juifs étaient déjà convenus que si quelqu'un reconnaissait Jésus pour le Christ, il serait exclu du temple de la synagogue. C'est pourquoi ses parents dirent : il a de l'âge, interrogez-le lui-même. Les pharisiens appelèrent une seconde fois l'homme qui avait été aveugle et lui dirent : toi, donne gloire à Dieu, nous savons que cet homme est un pécheur. Il répondit : s'il est un pécheur, je ne sais pas. Je sais une chose, c'est que j'étais aveugle et que maintenant je vois.
0: Alléluia.
1: Il lui dit : que t'a-t-il fait? Et comment t'a-t-il ouvert les yeux? Il répondit : je vous l'ai déjà dit et vous n'avez pas écouté. Pourquoi voulez-vous encore l'entendre encore? Voulez-vous aussi devenir un de ses disciples? Il l'injuriait. Il dit : c'est toi qui es son disciple. Nous sommes disciples de Moïse. Nous savons que Dieu a parlé à Moïse, mais celui-ci, nous ne savons d'où il est. Cet homme leur répondit : il est étonnant que vous ne sachiez pas d'où il est. Cependant, il m'a ouvert les yeux. Nous savons que Dieu n'exauce point les pécheurs, mais si quelqu'un honore et fait sa volonté, c'est lui qui, celui-là, il l'exauce. Jamais on n'a entendu dire que quelqu'un a ouvert les yeux de nez aveugle. Si cet homme ne venait pas de Dieu, il ne pouvait rien le faire. Il lui répondit : tu es né tout entier dans le péché et tu viens nous enseigner. Et il le
0: chassait.
1: Jésus apprit qu'il avait été chassé. L'ayant rencontré, lui dit : crois-tu au Fils de Dieu? Il répondit : qui est-il, Seigneur, afin que je croie? Tu l'as vu, lui dit Jésus. Et celui qui te parle, c'est lui. Et il dit : je crois, Seigneur, et il se prosterna devant lui. Alléluia.
0: Il a adoré Jésus. Extraordinaire, extraordinaire.
1: Je suis venu dans ce monde pour porter un jugement.
0: Nous croyons ça extraordinaire.
1: Ouais.
0: Est-ce que lutte là entre le bien et le mal là? Et alors que, heureusement, texte là, c'est pas par hasard, il dit c'est un aveugle
1: né.
0: De naissance. De naissance aveugle.
1: Ouais.
0: Si c'était un qui était venu avec, il a dit non, normalement.
1: Ouais,
0: mais bon Dieu, pas qu'à faire un coup de clé et de l'eau.
1: Exactement.
0: Et il a avancé par la grâce.
1: Alléluia.
0: Donc, ça très important. Moi, quoi, nous, toute la grâce, hein, nous sommes avec. Parce que le péché, empêche nous, la lumière et puis la vérité.
1: Oui.
0: Mais heureusement, Jésus vini, puis touchez-nous, et puis recréez-nous. 2 Corinthiens 5, 17.
1: Oui, si quelqu'un est en Christ, il est une nouvelle créature. Les choses anciennes sont passées, et voici toutes choses sont devenues nouvelles. Oui, la nouvelle création en Jésus-Christ. Donc, ici, par ce miracle-là, Jésus a confirmé qu'il est le Fils de Dieu.
0: Oui.
1: Il est venu chercher, il est venu sauver, il est venu porter la lumière. Là, il est lumière du monde.
0: Absolument, absolument.
1: Je suis venu afin d'être la lumière.
0: Gratien, qui les sont, on peut tirer en disant l'expérience, Lazare, Marthe, Marie, Jésus à Béthanie.
1: Mm-hmm. Alors, nous, Bible, il y a nous toute histoire là, mais il y a nous au chapitre 11, verset 38-44.
0: Oui, oui. Nous, mais nous, nous mettons du bret de l'eau et en boucher, mon nom, pour savoir que Lazare,
1: c'était bon ami Jésus.
0: Bon ami Jésus.
1: Et puis, il y a eu des saints, Marthe et puis Marie. Il y a vivre à Béthanie.
0: Et Jésus a eu l'habitude de aller là, passer
1: là. Il a passé, il a venu
0: pour Lazare tombé malade.
1: Là, il tombait malade, Marie et puis
0: Marie. Il a crié docteur.
1: Il a crié Jésus.
0: Ouais, mon maïla, là où nous avons un problème, en situation, nous allons chercher à gauche droite. Bon, écoutez-nous bien, nous ne dit personne les malades.
1: Parlez,
0: consultez docteur. Mais s'il y a un docteur pour ne pas jamais oublier, c'est Jésus. Mais Jésus n'est pas venu la même, et Lazare cassé pipli.
1: Oui.
0: Il mort. Maintenant, on nous lit et partie qui a concerné nous, hein. Un pour Noé et Sintala.
1: Voilà.
0: 38 à 44.
1: Alors, 38 à 44, nous calons. Jésus, frémissant de nouveau en lui-même, se rendit au sépulcre. C'était une grotte et une pierre était placée. Jésus dit, ôtez la pierre. Marthe, la sœur du mort, lui dit, Seigneur, il sent déjà, car il y a 4 jours qu'il est là. Jésus lui dit, ne t'ai-je pas dit que si tu crois, tu verras la gloire de Dieu? Ils sautèrent la pierre. Et Jésus leva la main en haut et dit, Père, je te rends grâce de ce que tu m'as exaucé. Pour moi, je sais que tu m'exauces toujours, mais j'ai parlé à cause de la foule qui m'entoure, afin qu'ils croient que c'est toi qui m'as envoyé. Ayant dit cela, il cria d'une voix forte, Lazare sort, et le mort sortit les pieds et les mains liés de main, le visage enveloppé dans le sol. Jésus leur dit, déliez-le et laissez-le aller. Plusieurs des Juifs qui étaient venus vers Marie et qui virent ce que fit Jésus crurent en lui.
0: Nous savons que là où ils ont allé chasser Jésus,
1: oui.
0: Et Marthe, verset 22,
1: oui.
0: Il dit actuellement Jésus, moi je savais que tout ça, quoi, il m'a dit, bon Dieu,
1: oui,
0: il a accordé ça.
1: Oui.
0: Et Jésus dit,
1: ton frère ressuscite.
0: Ressuscité. Il m'a dit, oui, mais
1: ça,
0: parce qu'il y a une résurrection
1: oui.
0: Au dernier jour. Mais verset 25, le grâce est libre.
1: Jésus dit, je suis la résurrection et la vie. Celui qui croit en moi vivra quand même il serait mort. Quiconque vit et croit en moi ne mourra jamais. Crois-tu cela?
0: Mais grâce à nous, nous sommes couillons pour nous passer à côté en telle vérité. Alors que nous savons que tous les jours, nous s'y jettons à la mort.
1: Ouais.
0: Aux tentations et puis aux attaques du diable.
1: Voilà.
0: Nous n'y en solution internationale ici. Jean 11, 25.
1: Je suis.
0: La résurrection. Et alors que la Jésus arrivait là, Pucci attend 4 jours, Lazare est dans un état de décomposition.
1: Oui, mais il attend 4 jours parce qu'il a bien dit au début que cette maladie c'est pour la gloire de Dieu.
0: Oui, mais pas oublier aussi. La tenue en catégorie des mondes qui partait qu'à quoi à la résurrection.
1: À ce côté, c'est ça du Seigneur.
0: Et oui, et Jésus a attend normalement pour y être déclaré en monde totalement mort, cliniquement,
1: 48.
0: C'était 3 jours. Trois jours au maximum.
1: 48 heures.
0: Jésus allait au-delà.
1: Voilà.
0: Pour pas dire comme quoi,
1: mais
0: c'est dans le coma, il va être bien mort tout cela. En état coma, il va être bien mort tout cela. En état

0: s'appliquer donc où les voici là. Et là, Jésus a fait miracle là. Est-ce que vous remarquez, là Jésus, là il a tiré voici là, Jésus n'a pas tiré, hein, Seigneur,
1: pas tiré.
0: Tire voici là, Jésus n'a pas mis voici, tiré. Ensuite, il fait même bail là, il rend grâce, même en encore pour miracle là.
1: Exactement.
0: Donc ça veut dire que Jésus a alléluia. Jésus a remercié mon Dieu que Lazare vivant.
1: Quoi?
0: Il a remercié, il dit mais c'est pas pour moi mais c'est pour eux. Car remercié. D'ailleurs, non Lazare qu'a signifié celui à qui Dieu porte secours.
1: Ouais.
0: Celui à qui Dieu vient en
1: oui,
0: aide.
1: Secours. Ouais.
0: Elle est Lazare.
1: Yes.
0: Lazare. Et là Jésus n'a pas dit Lazare qu'on s'est ressuscité, mais qui s'est gardé?
1: Sorti. Sorti.
0: Sorti. Si on mort depuis longtemps.
1: Le déposé dans la salle?
0: Oui.
1: Là, il a dit sorti.
0: Quel que soit longtemps ou mort,
1: ouais.
0: Jésus a dit sorti. Parce qu'il a levé, il a ressuscité. Et par rapport à cela, les Lazare levé, il sorti. Et nous pas qu'à entrer tout dans tous les détails, mais plusieurs juifs
1: quoi?
0: Qui étaient là. Alors que nous n'entendons qu'à qu'a goumé contre Jésus, hein, y'a quoi?
1: Ouais. Sinda là, c'est un signe capital.
0: Oui. Mais pour moun qui pas, ouais, pourquoi est-ce qu'il y a une échappatoire à présent?
1: Ah, mais non, parce que je te dis, ouais, ça qui. Quoi? Et bien qui parle.
0: Donc c'est la croyance
1: dans
0: Jésus.
1: Quoi?
0: Qui sont quoi qui te basse mon nom? On dit dans ça nous aujourd'hui à des signes hein, de divinité.
1: Eh bien, Jésus m'a appliqué quoi dans l'enseignement Jean qui a appliqué quoi à montrer nous Jésus qui a allé pas à pas. Il a enseigné, il a prêché, il a réalisé des miracles. Mais tout cela qu'on nous lit dans l'évangile Jean, Jésus fait toutes ces bagailles là afin que nous croyons qu'il est le Fils de Dieu et qu'en croyant, nous n'y la vie éternelle.
0: Eh oui, c'est pourquoi Jean qui a signé l'évangile là, qui a commencé. Au commencement était le Logos.
1: Le Logos.
0: Le Créateur.
1: La parole.
0: La parole. Le Dieu. Alors, mon maïla, quel que soit, si vous avez un pain, Jésus a multiplié le pain.
1: Oui.
0: Puis nous, vous souhaitez. Si ou là, et puis ou avec, Jésus, c'est lui qui porte de lumière.
1: Oui.
0: Il qui a vie, bon, possibilité de vie, ouais. Il qui a même créé, hein, parce qu'il c'est le Créateur. Et puis, souhait aux amours, eh bien, pas dit, pas ni l'espoir. Parce que Jésus, c'est la résurrection et la vie. Puisque nous sommes morts tout à l'heure. Nous, les vivants, on nous mettait la vie, nous. Alors, mais Jésus, et même si nous morts, qu'on est Lazare, Lazare, Jésus qui a porté nous secours, au son de la trompette de Dieu, les moments Christ qui est ressuscité,
1: ah, si
0: premièrement. En nous mettant croyance, nous, en Jésus.

0: Papa Dieu, nous remercions parce que Jésus est divin et humain, mais il montre nous ces signes-là. Pour nous ne pas tromper qu'on nous assurer, c'était bien lui, le Messie promis, c'était bien lui, loin de l'Éternel. Alors, bon Dieu, fais-nous grâce encore, pour nous ouvrir chez nous, pour nous ouvrir l'esprit nous, pour nous battre Jésus en chance en la vie nous, parce que c'est lui qui nourrit nous, c'est lui qui prend soin de nous, c'est lui qui éclaire nous, et c'est lui qui a ressuscité nous, parce qu'il dit, c'est la résurrection et la vie.
1: Amen.
0: Bénis tout le monde. Nous prions en nom de Jésus.
1: Amen.
0: Amen.
1: Alléluia.
0: Amen.

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0: Cher ami auditeur, chère amie auditrice, contente de vous retrouver dans cette oasis de paix. Nous lisons aujourd'hui une promesse qui se trouve dans le psaume 23, un psaume écrit par le psalmiste David. L'Éternel est mon berger, je ne manquerai de rien. Il me fait reposer dans de verts pâturages. Il me dirige près des eaux paisibles. Il restaure mon âme. Il me conduit dans les sentiers de la justice à cause de son nom. Quand je marche dans la vallée de l'ombre de la mort, je ne crains aucun mal car tu es avec moi. Ta houlette et ton bâton me rassurent. Tu dresses devant moi une table en face de mes adversaires. Tu oins d'huile ma tête et ma coupe déborde. Oui, le bonheur et la grâce m'accompagneront tous les jours de ma vie et j'habiterai dans la maison de l'Éternel jusqu'à la fin de mes jours. Quelle bénédiction, quelle assurance! Savez-vous que vous pouvez vous approprier ce psaume et comme David, dire « L'Éternel est mon berger, celui qui me conduit, celui sur qui je peux me reposer. Je ne manque de rien. J'ai de la nourriture, j'ai de l'eau, j'ai de l'ombre, j'ai tout ce qu'il me faut pour vivre. Il me conduit dans les sentiers de la justice à cause de son nom. Je peux marcher sans crainte quand je suis dans l'empreinte de ses pas. Je suis avec lui. S'il m'arrive de m'écarter du droit chemin, sa houlette et son bâton me rassurent. L'Éternel est mon berger. Je ne crains aucun mal, même quand je marche dans la vallée de l'ombre de la mort. Je ne crains aucun mal, car tu es avec moi. » Madame, mademoiselle, monsieur, cher ami auditeur, je veux que vous sachiez que quelle que soit votre situation actuelle, quelles que peuvent être les conditions dans lesquelles vous évoluez en ce moment, l'Éternel ne vous abandonne pas. Car l'Éternel, notre Dieu, notre berger, ne nous abandonne jamais. D'ailleurs, il nous dit « Et voici, je suis avec vous tous les jours jusqu'à la fin du monde. » Il suffit que nous décidions de rester dans le troupeau qu'il conduit. Lui, il nous a choisis, mais nous devons nous aussi le choisir, comme l'a fait David, que nous le choisissions comme notre berger. Quand il est notre berger, nous ne craignons rien. Nous n'avons pas d'inquiétude quant à notre nourriture. Nous savons que nous aurons de quoi nous nourrir et de quoi nourrir notre famille si nous en avons une. Nous ne craignons rien. Nous savons qu'il nous donnera la force de travailler. Nous savons que nous pourrons prendre notre véhicule et nous déplacer avec l'assurance qu'il nous accompagne. Il nous conduit aussi vers les douces influences et les grâces de son esprit. Il nous accompagne en diverses opérations pour nous purifier, pour nous rafraîchir, pour nous fertiliser. En plus de nous désaltérer, quand notre âme est triste, ses eaux la ravivent. Quand elle tombe dans le péché, elle la purifie. Quand elle est faible, elle lui redonne la force. Ces eaux paisibles où Dieu nous conduit sont très importantes. Et nous avons l'assurance que Dieu est avec nous. Nous pouvons lui faire confiance pour nous guider alors que nous vivons notre vie de chaque jour. Vivre tranquillement, sans inquiétude, parce que nous suivons le berger là où il nous conduit. Il peut y avoir des difficultés sur la route. Il peut y avoir des épines ou une grosse pierre au milieu du chemin, mais le berger est devant nous et il enlève la branche d'épines ou il enlève la pierre pour nous permettre d'avancer en toute sécurité. Il voit le danger et il l'écarte de notre chemin. Chers amis auditeurs, placez votre confiance en Dieu. Tout comme David l'a fait, considérez-le comme votre berger. C'est vrai qu'il est le berger de tout le monde, mais appropriez-vous ce berger. Considérez-le comme votre berger et avancez avec lui. Il vous accompagnera dans tout votre cheminement. Il aura les yeux sur vous, un regard attentionné pour prendre soin de vous. Et cela jusqu'au bout du voyage. Je vous invite à la prière. Nous te bénissons, notre Dieu, notre Père. Nous te rendons grâce parce que tu es notre berger. Tu es celui qui nous conduit. Et quand nous sommes avec toi, dans le troupeau que tu conduis, nous ne manquons de rien. Nous n'avons pas à nous inquiéter pour notre alimentation, pour notre nourriture, parce que tu nous conduis dans de verts pâturages, là où il y a à manger en abondance. Tu nous conduis près des eaux paisibles, Père éternel, au-delà du tumulte de la vie. Tu nous amènes quelque part où nous pouvons trouver la paix intérieure, la paix que toi seul tu peux donner près de ces eaux paisibles. Tu restaures notre âme. Nous sommes fatigués, mais tu viens nous régénérer. Nous te bénissons pour cela. Et même quand nous marchons dans la vallée de l'ombre de la mort, nous avons vécu, nous avons pris de l'âge, nous sommes très avancés en âge, ou nous sommes malades, nous savons que notre voyage sur terre se termine et que la mort approche. Même dans la vallée de l'ombre de la mort, nous ne craignons aucun mal, car tu es avec chacun de nous individuellement. Je prie, Père éternel, que tu permettes à chaque auditrice, à chaque auditeur de s'accrocher à toi, de te faire confiance et de savoir que nous n'avons pas à nous inquiéter de quoi que ce soit, parce que tu veilles sur nous, tu prends soin de nous. Je t'ai prié dans le nom de Jésus, ton Fils. Amen. Je vous souhaite à chacun de passer une agréable journée sous le regard du Tout-Puissant et en attendant de vous retrouver demain à la même heure sur cette même antenne, que Dieu vous garde et vous bénisse.
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vous avions fait une promesse, et bien nous la tenons. Nous entendons pour la troisième fois donc une émission en public avec Aretha Franklin. C'était ce premier titre donc qui introduisait notre émission Walk in the Light, marche dans la lumière. Et les paroles, le sens des paroles était ceci: Jésus est la lumière, marche dans la lumière. Et les choses se passent toujours simplement avec beaucoup d'émotion. Elle entamait tout de suite Jesus in the light, walk in the light. Et ensuite elle dit come on choir, c'est-à-dire le cœur chantait avec moi, et le cœur reprend, et les choses se font comme ça simplement parce qu'il y a une grande pratique, une grande habitude de chanter ensemble ces chants religieux. L'arrangement a été de du pasteur Thomas Whitfield, qui avait déjà arrangé lors d'une précédente émission, vous avez pu l'entendre, le Notre Père. Alors maintenant, je vous propose quelque chose de très très très différent. Nous avions entendu il y a fort fort longtemps Amazing Grace. Nous l'avions entendu aussi, je crois, lorsque nous avions parlé des White et des Black Spiritual, en disant précisément qu'Amazing Grace n'était pas un chant spirituel au départ, c'était un chant écossais, et qu'il avait été adopté par les chanteurs noirs. Eh bien, nous avons également donc le même phénomène avec un autre chant, c'est l'Ave Maria, qui est un chant bien sûr pour les Américains traditionnels. C'est le pasteur Thomas Whitfield qui est au piano, et Aretha Franklin va nous interpréter donc ce chant. Et ensuite, tout de suite après, nous entendrons quelque chose de différent. Nous avons hésité, puis finalement nous l'avons laissé. Nous avons le révérend Jasper Williams qui introduit un chant qui s'appelle Higher Ground, sur des terres plus hautes, et qui fait en fait un culte. Alors nous avons beaucoup de cultes que nous pourrions écouter. Ils sont bien sûr tous en anglais, en américain même. Ce serait long, et bien sûr, pas tout le monde parle couramment l'américain, et ce serait peut-être fastidieux. Là, c'est tout à fait l'introduction donc de son sermon, et nous l'entendons donc dire des paroles, et il est accompagné bien sûr par Aretha, qui chante également, et par les fidèles qui sont présents et qui manifestent leur accord justement aux paroles de ce pasteur. Donc ce sera quelque chose de très différent de l'Ave Maria, et ensuite bien sûr le chant même de Higher Ground. Voilà un petit programme, vous pouvez maintenant vous détendre, je ne vais pas parler de sitôt. Alors l'Ave Maria.

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Alors, effectivement, que là, nous avons vu tout le travail qui est fait par le pasteur, là, c'était le révérend Jasper Williams, dans une église baptiste traditionnelle, avec un chant traditionnel, Higher Ground, et un soliste, peut-être un homme, une femme, et qui reprend et qui dit au chœur ce qu'il faut chanter, et en plus de ça, le pasteur explique les mots du sermon et le thème de son sermon. Et puis on les reprend en chantant de façon à ce que ces paroles se mémorisent parfaitement dans les esprits. Alors ce n'était pas du tout une démonstration, c'est pas du tout un sermon pour faire joli, cela s'est bien réellement déroulé comme cela et se déroule bien sûr dans cette église baptiste régulièrement. C'est tout à fait dans le droit fil de la tradition, avec des arrangements, monsieur, un petit peu plus modernes, avec des musiciens merveilleux, mais toujours des tambourins, des instruments qui sont maintenant classiques depuis quelques dizaines d'années. Pour terminer, eh bien, je crois que j'ai choisi un titre de circonstance. Quel enchaînement? Packing up, getting ready to go. Dire, faisons nos valises et soyons prêts à partir. Packing up, enfin, oui, nos valises, c'est une façon familière peut-être de le dire. C'est-à-dire, il faut maintenant s'apprêter à partir, bien sûr, au ciel. C'est le thème de ce chant. Alors, Aretha a su s'entourer pour celui-ci de Mavis Staples, que vous connaissez maintenant, qui est cette grande soliste des Staples Singers, d'un autre grand soliste, c'est Joy Ligon, des Mighty Clouds of Joy, et bien sûr de ses petites sœurs, Franklin Sisters, Irma, Caroline et Brenda. Et puis, c'est un titre, il ne faut pas l'oublier, de la très très grande Clara Ward, qui n'est plus avec nous maintenant, qui est décédée maintenant il y a quelques années bien sûr, mais qui a considérablement fortifié ce mouvement de la musique gospel aux États-Unis, avec sa mère Gertrude par la suite, qui a pris un petit peu la suite de sa fille, de Clara. Alors voilà, nous nous quittons maintenant et alors soyez à l'écoute de notre prochaine émission. C'est quelque chose de très très très différent. C'est une surprise. Mais tout de suite maintenant, packing up, getting ready to go.

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2: Chers auditeurs, bonjour. Le ministère de Paul à Corinthe. Nous allons donc réviser notre verset de base. Une nuit, le Seigneur dit à Paul en vision, « Ne crains point, parle et ne te tais pas, car je suis avec toi et personne ne mettra la main sur toi pour te faire du mal, car j'ai un peuple nombreux dans cette ville. » Actes chapitre 18, les versets 9 et 10. Pour ce jeudi 2 juillet, je vous invite à considérer le titre « Les lettres de Paul aux Corinthiens ». Analysons les raisons pour lesquelles Paul a écrit aux Corinthiens. Il s'adressa aux Corinthiens sur des sujets variés, relevant de rivalités au sein des croyants. Vous pouvez pour vous-même lire 1 Corinthiens chapitre 1er, les versets 11 à 13. Paul se trouvait à Éphèse lorsqu'il écrivit la première épître aux Corinthiens. La famille de Chloé était venue lui rapporter que la situation à Corinthe n'était pas bonne. Lisons 1 Corinthiens 1er, verset 11. En effet, mes frères, des personnes de la famille de Chloé m'ont informé qu'il y a parmi vous des rivalités entre vous. Paul va donc aborder les problèmes signalés par Chloé. Dans 1 Corinthiens, dans les chapitres 1 à 6, les problèmes mentionnés par Paul comprenaient les divisions, l'immoralité sexuelle, les procès et la prostitution. Paul reçut également une lettre contenant des questions précises. Lorsque je lis 1 Corinthiens chapitre 1er verset 7, passons maintenant au sujet dont vous m'avez parlé dans votre lettre. Il est bon pour un homme de ne pas se marier. La réponse de Paul occupe la suite de l'épître à partir du chapitre 7. Ces questions concernaient le mariage, le divorce, le célibat, les viandes sacrifiées aux idoles, la conduite dans le culte, l'usage des dons spirituels et une compréhension erronée de la résurrection. L'Église de Corinthe traversait une période de profond trouble et faisait preuve d'une grande immaturité. Revenons à notre période. Peut-être votre Église locale connaît-elle également de nombreuses difficultés? Pourtant, celle de Corinthe était sans doute encore plus éprouvée. Paul faisait mention de courants qui pourraient ressembler à des clans. 1 Corinthiens chapitre 1er, verset 11 à 13, le verset 12, « Voici ce que je veux dire. Parmi vous, l'un déclare, « Moi, j'appartiens à Paul. Moi, à Apollos. Un autre encore, « Moi, à Pierre. Et un autre, « Et moi, au Christ. » Alors, Paul, bien sûr, pensez-vous qu'on puisse diviser le Christ? Est-ce Paul qui est mort sur la croix pour vous? Avez-vous été baptisé au nom de Paul? Rappelons-nous, nous sommes tous un en Jésus-Christ. En Jésus-Christ, il n'y a pas de division, c'est l'unité. La première lettre de Paul aux Corinthiens est également très pertinente pour notre époque. La question que l'on se pose, après tout, ne faisons-nous pas face, dans une certaine mesure, aux mêmes difficultés dans nombre de nos églises aujourd'hui? Cette lettre a beaucoup à nous dire. Elle est l'une des plus riches, des plus instructives et les plus pathétiques de toutes les lettres de Paul. Il est probable que Paul ait écrit 3 ou 4 lettres aux Corinthiens. De Corinthiens 19, « Je ne veux pas avoir l'air de vous effrayer par mes lettres », précise Paul. Il aurait écrit une première lettre avant 1 Corinthiens. 1 Corinthiens 5, 9, dans ma précédente lettre, je vous ai écrit de ne pas avoir de contact avec ceux qui vivent dans l'immoralité. Avant 2 Corinthiens, il écrivit une lettre que les spécialistes appellent la lettre sévère. 2 Corinthiens chapitre 2, verset 9, pour signifier la pensée que je viens d'évoquer. Voici en effet pourquoi je vous ai écrit. Je désirais vous mettre à l'épreuve pour voir si vous êtes toujours prêt à obéir à mes instructions, dit Paul. Cette lettre serait également perdue. Dans 2 Corinthiens, nous comprenons que les membres de l'Église étaient fortement influencés par la culture environnante. Ils valorisaient des choses telles que la compétition, le pouvoir et la richesse, autant d'éléments qui peuvent encore aujourd'hui représenter un danger pour l'Église. A contrario, à l'inverse, Paul cherchait à instaurer une culture centrée sur le Christ. D'ailleurs, quelque part, Paul précisait que je ne connais que Christ et que Christ crucifié. Une manière de voir le monde à travers le prisme de l'Évangile. Combien il est essentiel que nous aussi nous apprenions à voir notre monde à travers le prisme de l'Évangile. Je vous invite à lire 2 Corinthiens 2:4. Oui, je vous ai écrit en pleine angoisse, dit Paul, le cœur lourd et avec beaucoup de larmes, non pour vous attrister, mais pour que vous sachiez à quel point je vous aime. L'amour de Paul à ses croyants était profond. Ne sommes-nous pas quelquefois trop froids envers les autres? Matière à réflexion. Je vous invite à prier. Dieu Tout-Puissant, mon Dieu, honneur, louange, gloire, je te rends au siècle des siècles. Oh, je te supplie, mon Dieu, de nous faire grâce à chacun de nous, chaque auditeur, que le sang de Jésus, ton Fils, nous purifie en nous remplissant de ton Saint-Esprit pour la compréhension de ta parole, et que, à l'instar de Paul, que nous puissions comprendre combien il est important que l'amour soit prédominant pour faire disparaître les divisions. Toute division, et que nous soyons centrés sur Jésus, ayant le regard sur Jésus, le chef et le consommateur de notre foi. Fortifie-nous, Seigneur. Sauve-nous, c'est en Jésus que je te prie et pour ta gloire. Amen. Chers auditeurs, je vous dis à demain par la grâce de Dieu. Au revoir.
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Témoignage pour l'Église, volume 1er, chapitre 83, Responsabilité des membres de l'Église. Nous avons plusieurs membres dans un seul corps, et chacun de ces membres remplit ses fonctions sous l'impulsion de l'intelligence qui gouverne le corps tout entier. Ainsi, les membres de l'Église du Christ doivent être unis dans un corps bien ordonné, soumis à l'intelligence sanctifiée de l'ensemble. Les progrès de l'Église sont retardés par la mauvaise manière d'agir de ses membres. Bien que ce soit un acte important et nécessaire de s'unir à l'Église, cet acte ne fait pas d'un homme un chrétien et n'assure pas le salut. Nous n'acquérons pas le droit d'avoir une place au ciel en faisant inscrire nos noms sur le registre d'une église, tandis que nos cœurs sont éloignés du Christ. Nous devrions être ses fidèles représentants sur la terre, travaillant avec lui à l'unisson. Bien-aimés, nous sommes maintenant enfants de Dieu. Il faut nous souvenir sans cesse de cette sainte filiation et ne rien faire qui déshonore la cause de notre Père. Notre profession de foi est des plus élevées. Comme adventistes, observateurs du sabbat, nous professons obéir au commandement de Dieu et attendre la venue de notre Rédempteur. Le Seigneur a confié un message d'avertissement des plus solennels à un petit nombre de chrétiens fidèles. Nous devrions montrer par nos paroles et par nos œuvres que nous comprenons la grande responsabilité qui nous incombe. Notre lumière doit luire si clairement que d'autres puissent voir que nous glorifions le Père dans notre vie journalière, que nous sommes en communion avec le ciel et co-héritiers de Jésus-Christ. Lorsqu'il paraîtra avec puissance et dans une grande gloire, nous serons semblables à lui. Chacun de nous devrait sentir sa responsabilité personnelle de membre de l'Église visible et d'ouvrier dans la vigne du Seigneur. Ne nous attendons pas que nos frères, faibles que nous, nous viennent en aide constamment, car notre Sauveur nous a invités à nous joindre à lui afin d'unir notre faiblesse à sa force, notre ignorance à sa sagesse, notre indignité à ses mérites. Aucun de nous ne peut rester neutre, car notre influence agit pour ou contre le Christ. Nous sommes les instruments du Sauveur ou de l'ennemi. Nous assemblons avec Jésus ou nous dispersons. La vraie conversion opère une transformation radicale. Toute la force d'impulsion de l'intelligence et les inclinations du cœur doivent être changées et la vie renouvelée en Christ. Dieu dirige son peuple. Dieu se forme un peuple et son désir est qu'il marche en parfaite unité à la lumière de la vérité divine. Le Christ s'est donné lui-même au monde afin de nous racheter de toute iniquité et de se faire un peuple qui lui appartienne, purifié par lui et zélé pour les bonnes œuvres. Cette œuvre de purification a pour but de bannir de l'Église toute iniquité et tout esprit de discorde, afin que les membres édifient au lieu de renverser et concentrent leurs énergies à accomplir la grande œuvre qui leur a été confiée. Dieu veut que tous ses enfants arrivent à l'unité de la foi. Avant d'être crucifié, le Christ pria pour que ses disciples fussent un comme il l'était, lui, avec le Père, afin que le monde crût que le Père l'avait envoyé. Cette merveilleuse et touchante prière a été prononcée en faveur des chrétiens à travers les âges, car elle dit expressément « Ce n'est pas pour eux seulement que je prie, mais encore pour ceux qui croiront en moi par leur parole. » Avec quelle ardeur ceux qui professent être les disciples du Christ ne devraient-ils pas chercher à faire écho dans leur vie à cette prière? Hélas, il en est beaucoup qui ne comprennent pas le caractère sacré de leur état de membre d'Église et qui répugnent à se soumettre à la discipline ecclésiastique. Leur manière d'agir prouve qu'ils considèrent leur jugement comme supérieur à celui de l'Église et qu'ils n'évitent pas
soigneusement d'encourager un esprit de révolte. Ceux qui occupent des charges dans celle-ci peuvent avoir leurs défauts comme d'autres personnes et se tromper dans leurs décisions. Mais l'Assemblée du Christ sur la terre leur a cependant conféré une autorité dont on ne doit pas faire fi. Le Christ, après sa résurrection, a investi son Église par ses paroles. Ceux à qui vous pardonnerez les péchés, ils leur seront pardonnés. Et ceux à qui vous les retiendrez, ils leur seront retenus. Les liens qui nous rattachent à l'Église ne doivent pas être rompus à la légère. Pourtant, certaines personnes, tout en professant être disciples du Christ, menacent de la quitter lorsqu'on va à l'encontre de leurs opinions ou que leur voix n'a pas l'audience qu'à leur avis elle devrait avoir. Mais s'ils quittent l'Église, ce sont eux qui en souffriront le plus, car en se soustrayant à son influence, ils s'exposeront à toutes les tentations du monde.

Notre attachement à l'Église. Chaque croyant devrait s'attacher de tout son cœur à l'Église. Il faut que la prospérité de celle-ci soit son premier souci. L'Église peut se passer de lui, à moins qu'il ne comprenne l'obligation sacrée d'être dans son sein et à son service, et non au sien propre. Il est au pouvoir de chacun de nous de faire quelque chose pour Dieu. Beaucoup de chrétiens dépensent de fortes sommes d'argent sans véritable nécessité et pour satisfaire leurs désirs. Mais ils trouvent que c'est une grande charge que de continuer par leurs moyens de soutenir l'Église. Ils désirent recevoir d'elle tous les bienfaits et les privilèges, mais préfèrent laisser à d'autres le soin d'en payer les frais. Ceux qui ont réellement à cœur l'avancement de l'œuvre de Dieu n'hésiteront pas à y placer leur argent chaque fois que cela sera nécessaire. Ils doivent aussi comprendre qu'ils ont la responsabilité solennelle d'illustrer par leur vie les enseignements du Christ et pour cela être en paix les uns avec les autres et agir en parfait accord et en harmonie avec leurs frères. Ils doivent donc soumettre leur propre opinion au jugement de l'Église. Mais ils se replient sur eux-mêmes. Ils se regardent vivre avec complaisance, se flattant d'être sans reproche, alors qu'en réalité, ils ne font rien pour Dieu et agissent en contradiction expresse avec sa parole. L'observance de rites ne satisfera jamais les besoins profonds de l'âme humaine. Confesser le Christ des lèvres ne suffit pas à nous rendre capables de supporter l'épreuve au jour du jugement. Il faut une parfaite confiance en Dieu, une foi enfantine en ses promesses et une entière consécration à sa volonté. Dieu a toujours fait passer ses enfants par le feu de l'affliction pour éprouver leur fidélité et leur fermeté et les purifier de toute iniquité. Après qu'Abraham et son fils eurent supporté la plus grande épreuve qui put leur être imposée, Dieu, par le moyen d'un ange, dit à Abraham, « Je sais maintenant que tu crains Dieu et que tu ne m'as pas refusé ton fils, ton unique. » Ce grand acte de foi fait briller le caractère d'Abraham d'un remarquable éclat. Il donne la preuve de sa parfaite confiance en Dieu, pour lequel le patriarche n'épargna rien, pas même le fils de la promesse. Nous n'avons rien de trop précieux pour ne pas l'abandonner à Jésus. Si nous lui remettons les talents qu'il nous a confiés, il nous en confiera davantage. Tout effort consenti pour lui sera récompensé, et tout devoir accompli en son nom concourra à notre propre bonheur. Dieu abandonna son Fils bien-aimé aux souffrances de la crucifixion afin que tous ceux qui croiraient en lui devinssent un par le nom de Jésus. Si le Christ a consenti à un si grand sacrifice pour sauver les hommes et les amener à l'unité, cette unité qui est celle du Père et du Fils, quel sacrifice ses disciples pourraient-ils trouver trop grand pour la conserver ?

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Méditons ensemble. Un effet boomerang. Moi, je suis le cep, vous, les sarments. Celui qui demeure en moi, comme moi en lui, porte beaucoup de fruits, car sans moi, vous ne pouvez rien faire. Jean 15, verset 5.

0: Depuis que le docteur Robert Ader a défini le rôle de la psychologie et de la neurologie en immunologie, les études se sont accumulées sur l'impact positif de l'amour. Citons par exemple l'étude faite par Nancy Collins à l'Université de Los Angeles en Californie sur des femmes enceintes et économiquement démunies. Le soutien et les soins dont elles ont bénéficié, ont-ils amélioré physiquement et psychologiquement l'issue de leur grossesse? Eh bien oui. Celles qui ont reçu des soins prénataux de qualité et empreints de bonté ont éprouvé moins de difficultés à l'accouchement et donné naissance à des bébés plus gros et en meilleure santé, selon les tests d'Apgar à 1 et 5 minutes. 3 jours plus tard, ces mères ont eu moins de dépression postnatale. Chers auditeurs, il n'est pas difficile de comprendre que le bénéficiaire profite de l'amour et du soutien qu'il reçoit. Mais ce qui est extraordinaire, c'est qu'apporter des soins et de l'amour a un effet boomerang. En d'autres termes, faire du bien bénéficie à la santé de celui qui donne comme de celui qui reçoit. Une étude stupéfiante a été faite en ce sens à l'université de Cornell par 3 chercheurs, Moon, McLean et Williams, publiée dans le Journal américain de sociologie. Commencée en 1956, l'étude a suivi 427 femmes mariées avec enfants pendant 30 ans. Les chercheurs ont eu la surprise de découvrir que 52% des femmes n'appartenant à aucun organisme bénévole au début de l'étude ont eu une maladie grave 30 ans plus tard, contre seulement 36% des femmes faisant partie d'organisations bénévoles. D'autres facteurs, comme le nombre d'enfants, le fait de travailler dans un bureau ou de rester à la maison, l'éducation, la classe sociale, etc., n'ont pas joué sur leur longévité. En résumé, les femmes qui aidaient bénévolement autrui ont bénéficié d'une meilleure immunité ayant pour résultat une vie plus longue. Comme l'a dit un jour Ellen White, le plaisir de faire du bien stimule l'esprit et se ressent dans le corps tout entier. Comment suivre fidèlement le commandement divin, nous enjoignant de nous aimer les uns les autres dans Jean 15, verset 17 ? Lorsque nous aimons sincèrement Dieu et entretenons une relation verticale, solide et saine avec lui, nous aurons automatiquement des relations horizontales, solides et saines avec nos semblables. Si nous sommes des sarments fermement reliés au vrai cep, chers auditeurs, nous porterons forcément du fruit, comme accepter les autres, leur pardonner, les soutenir, prier pour eux et les encourager, leur venir en aide et les aimer. En retour, nous bénéficierons d'un effet boomerang. Chers auditeurs, n'est-ce pas le moment d'être pratique? Ça sera peut-être difficile, mais pas impossible. Alors, demandez à Dieu de vous indiquer ce que vous pouvez faire pour vos semblables. Notez toutes les idées qui vous viennent et choisissez-en une. Mettez-la en pratique et bénéficiez de l'effet boomerang. Et vous serez bien surpris.
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0: pas pour dire bonjour, bonjour et bienvenue à ces leçons à l'école du sabbat avec Radio Vimeyer. Donc, j'ai bien dormi. Donc, nous, les leçons à jeudi 2 juillet. Nous, quand ils font un petit prier de remerciements, papa, bon Dieu, merci parce que vous permettez nous de ouvrir nous, de respirer, de marcher, de parler, converser avec famille à nous qui est dans la case là. Et surtout, de préparer nous pour nous prendre instruction à ça qu'on prépare dans nos jeux de là. Donc, nous allons remercier et nous demandons que l'Esprit s'éclaire nous, fortifie nous et ben nous force et courage. Nous demandons aussi grâce à ça, en nous à Jésus-Christ. Donc, nous avons verset que nous presque connaissons pas qu'est dans Actes 18, 9 et 10, qu'a dit nous pendant la nuit. Bon Dieu dit Paul, a donc vision. Au pas besoin paix en rien, parler et pas arrêter. Arrêtez de parler. Parce que moi, je vais et personne ne peut me manier pour faire un bon mal. Parce que on y a un peuple qui tout partout à dans ville là ça. Donc, je dis là, nous avons vraiment lettre à Paul pour ces Corinthiens-là. Donc, ça crée un genre très mouvementé. Donc, nous avons dit à dans 1 Corinthiens 11. À 15, il a dit nous, mes frères, bon, disons, apprendre à dans l'état azote, à sujet azote, d'accord, par ces mounaclori là, qu'il n'y dispute en disant azote, on va comprendre. On veut dire que chaque monde de vous parle, ils auront parlé ainsi, moi, en c'est de Paul, moi, en c'est d'Apollos, et moi, en c'est de Céphas, et moi, en c'est de Christ. Est-ce que Christ divisé? Paul, est-ce que Paul crucifié pour les autres? Est-ce que c'est au nom à Paul que les autres baptisés? Encore une grâce à bon Dieu de ceux qui n'ont pas baptisé pour y en a dans les autres. Excepté Crispus et Gaius. Ouais. Adam 1 Corinthiens 4, 14, et qu'a dit d'où aussi, c'est pas pour faire les autres honte quand a écrit toutes ces bêtises à ça, hein? Mais encore avec les autres, concise ces petits mouns en moi, pop entrailles en moi. Adam Corinthiens 5, 11, il a dit comme ça. À présent, ça qu'on a écrit, c'est pas qu'ils ont ni des relations avec n'importe qui moun et avec n'importe qui frère, qui est impudique, qui est cupide, ou idolâtre, ou outragé, ou ivrogne, ou ravisseur. Pas même, en effet, manger avec des mouns comme ça. Ouais. Adam 1 Corinthiens 7, Paul a parlé bien, 1 Corinthiens 7, verset 1, il a dit nous pour tout ça qui nie, qui a concerné tout butin dont j'ai écrit moi, en cas penser qu'il est bon pour l'homme de ne pas toucher madame. Pouh, maman, maman, Paul qui est loin, Adam 1 Corinthiens 14, qu'est-ce qu'il a dit encore? 1 Corinthiens 14, 37, il a dit. Et si un monde qui croit qu'ils sont prophètes et inspirés, eh bien, il faut y reconnaître que ça a écrit son commandement qui a venu de bon Dieu. D'accord? Et verset 40 là, qui a dit, mais que tout le monde a fait tout bitena bien avec bienséance et avec ordre. Et nous allons lire dans 2 Corinthiens, 2 Corinthiens, verset 12, il a dit nous comme ça. Eh bien, ça qui a fait gloire, c'est ça qui témoignage là. C'est des consciences en nous qu'a parlé. Que nous-mêmes aussi, nous qu'a conduit nous dans le monde. Et surtout à égal à autres. Pour autres mêmes, elles vont sainteté, ont pureté devant Dieu. Pour bon monde, ne peut pas trouver bon excuse. Mais moi, et nous avons sagesse charnelle, mais avec grâce à bon Dieu. Chapitre 2, verset 9, il a dit nous comme ça. Et encore écrit aussi Adam, Adam but de connaître pour moi mettre les autres à l'épreuve, si les autres c'est des timons qui obéissent tout butin. D'accord? Chapitre 11, à 2 Corinthiens 11, il a dit nous comme ça. verset 3, il a dit nous comme ça. Ben, disait en butin, de même que serpent-là séduit Ève par ruse, à ka craindre qu'elle pensait à zot par vin mauvais et qu'elle zot détourne zot de simplicité à l'évangile à Jésus-Christ. Ouais. Et dans 2 Corinthiens 13, verset 10, il a dit, c'est pourquoi on a écrit toutes ces bêtises à ça pendant mon absent, c'est pour que l'homme qui est présent, Zopani a ni pour esquisse, selon l'autorité que le Seigneur bamouin, pour édification à l'église aille, et non pour détruire l'église là. D'accord? Donc, qui j'en, tous ces passages-là, qui a aidé nous à comprendre pourquoi Paul écrit à ces Corinthiens-là ça, elle avait une rigueur, elle avait une sévérité. Parce que ces mouna, ça, t'es déjà connaître Christ, y'a déjà connaître l'évangile là. D'accord, de la part de Paul. Et Paul qui voyait les classes à présent, c'est pour réavertir encore. Donc, Paul qui a trouvé à Éphèse, donc là, vous voyez écrit ces épîtres-là. D'accord? Et c'est famille à Chloé qui fait vrai toutes ces bêtises à ça. Il faut vrai qui gens, c'est mon accouette là, qui vivent à une situation qui n'est pas bon. Et tout de suite, Paul qui répond à dans toutes ces questions-là. Question qui a concerné mariage, divorce, célibat, viande sacrifiée aux idoles, conduite dans le culte, l'usage des dons spirituels et en compréhension qui pas bon si la résurrection. L'église à Corinthe était traversée une période qui était troublée même et était fait une grande preuve d'immaturité. L'église a porté bon même. Peut-être l'église en nous aussi comme ça, hein? Oui, peut-être l'église en nous comme ça aussi, qui a connu des difficultés aussi. Et c'est comme ça qu'elle nous a vrai que sans doute, l'église de Corinthe est éprouvée et nous aussi nous sommes éprouvés, pas comprendre que nous sommes échappés à notre coup de bite là ça. Et c'est pourquoi je dis là, on loue l'église, d'accord, éprouvée et il y a des problèmes à eux spécifiques. Chaque église a des problèmes spécifiques. Et nous avons vu qu'effectivement, Paul, l'a écrit ces lettres-là. N'y a pas de qui pète, n'y a pas de qui mal, qui disparaît. En fait, enfin, c'est ça qu'il a dit. D'accord? Mais nous qu'à retenir ça qui est écrit. D'accord? Et nous qu'à comprendre que tout membre d'église qui était à Corinthe, il était influencé par la culture là qui était environnée là. De même pour nous aussi, nous en Guadeloupe, nous influencés par toute culture mis à présent ces Coupes du Monde de football, un vrai chrétien a dans ça aussi. Tout chrétien a dans ça. Là, on parlait des Jeux Olympiques aussi. Tout chrétien a dans ça. Là, on parlait des courses à bicyclette, tout de la Guadeloupe. Toutes ces bits dans ça, qu'environnent nous. Et nous, Adam aussi, ni cinéma, ni boîte de nuit, ni toutes ces bits qui ont influencé ces mouna, ni carnaval, ça a influencé ces mouna. D'accord? On comprend que nous, quand échapper en babité à ça, nous ne pouvons pas échapper. Nous avons vrai que tout partout, à dans toute époque, Tim Nabondier, l'Église Nabondier, toujours trouvé éprouvé. L'Évangile là, qu'a prêché, mais ni des mondes, ils sont faibles encore, ils ont faiblesse, ils ont faiblesse. Jésus bien dit comme ça, nous sommes dans le monde là, mais nous pas mouna monde là. Comprendre bien ça veut dire, nous sommes dans le monde là, mais nous pas mouna monde là. Ça veut dire, monde là, mais ça qu'elle lit qu'a fait. Ça qu'elle lit qu'a proposé. D'accord? Nous croyons que le monde là aimait bien. Mais nous ne sommes pas obligés d'aimer bien le monde là parce que nous sortis Adam. Si vous sortis Adam, ce n'est pas pour retourner qu'à remanger vomi encore. Ou j'ai sorti Adam. Donc laissez bien le monde là pour le monde là. Parce que tout bien le monde là qui disparaît, qui brûle, qui bon Dieu qui détruit ça. Et si vous réveillez Adam, ou que détruit aussi. C'est pourquoi faut nous comprendre que Paul t'a cherché à instaurer une culture qui centrait sur Jésus-Christ. Mais oui, est-ce que Jésus-Christ a joué au football? Est-ce que Jésus-Christ a dans la Coupe du Monde? Est-ce que Jésus-Christ a dans tout ce bitage ça? Des gens qui disent, mais quoi raconter là? Si Jésus-Christ est là, Jésus-Christ a joué boule aussi. Quoi rendez-vous compte? C'est quelqu'un qui dit n'importe quoi. Pourquoi dit n'importe qui bitin? Il sortit en ciel, pas ni sans ciel, là, il vient en bas, il vient tout en bas, mais qui mettait dans ça? Mais du n'importe quoi. C'est pas ou pas respecter bon Dieu. D'accord? Et nous avons vrai que Paul voulait que les Corinthiens comprennent qui monde qui Jésus-Christ et qui vit à Jésus-Christ à travers l'évangile là.
1: Et ça, essentiel pour nous aussi d'apprendre à vrai monde là à travers l'évangile là. Pas à travers ça monde là qu'a fait, mais à travers l'évangile là. Et ça, ces passages-là qu'a appris nous, et qu'a appris nous l'amour à Paul, profond l'amour à Paul pour ces croyants-là. Paul t'aimait, yo, pas parce que Paul a parlé red qu'il a yo. C'est pour bien yo, Paul t'a parlé comme ça. Et c'est pour faire yo comprendre effectivement qu'il faut pas, parce que yo qu'a vivre alentour à yo, ni tout ça, pour yo puis comprendre que en cas de défendre d'autres fait ça, et c'est pour mal pour autres. Mais non, c'est pour bien autres. C'est pour pas souiller n'amas autres. Son espèce de souillure, toute vice à le monde. Tout plaisir à le monde. Son souillure pour Timouna Mondi. Parce que Jésus voulait rendre vous pur. Et c'est pourquoi Paul soucrait les jaillis. Nous voyons ça dans les sons là. Et avant-hier. Paul soucrait les jaillis parce que ces messieurs, il ne veut pas accepter Jésus-Christ. Paul soucrait les jaillis et dit, bon, à présent, sans, que sans azote tomber six autres, d'accord? Moi-même, en pur des sans azote. D'accord? Pas ni à reprocher. Mais à présent, quand il parlait pour ces païens-là. Donc, nous croyons effectivement que parole à bon Dieu, toujours parole à bon Dieu, c'est vérité. Et c'est pourquoi faut nous tenir nous en garde. L'œuvre nous couvre effectivement ça qui a passé dans le monde et ça que Paul a montré nous, effectivement, nous couvre que tout partout, c'est même bitin là, c'est même diable là qui nie, hein. Ah bon, diable nouveau qui nie chaque génération. C'est même diable là. Mais diable là qui a trouvé des mondes nouveaux. Mais oui, parce que ni timoun ka fait, ni moun ka mort, bitin. Donc, mais diable là, c'est toujours même diable là et toujours ni même système là qui a mené. Et d'accord, et puis l'homme toujours voulait chercher des nouveautés, puis d'après, il mettait puis à l'aise, puis conforme, puis de là, nous ni voiture, nous ni avion, nous ni train, nous ni bateau, nous ni des conforts, nous ni des bités. Avant, la bonne à Paul Paté, ni ça, ça t'est red bayo. D'accord, Paul t'est qu'à marcher à pied, puis prêcher l'évangile là. Paul Paté qu'à prendre avion, Paul t'est qu'à prendre bateau, ça t'est red comme un jour de l'eau. Ça t'est difficile, je dis là, nous n'avons facilité pour nous prêcher l'évangile là. Nous ni radio, nous ni internet, nous ni. Et quand même ça, ou quoi voit l'évangile là par rapport à vitesse même. Il pas qu'à prendre vitesse. Pourquoi il pas qu'à prendre vitesse malgré toute technologie avancée là, nous ni là. D'accord, nous quand rentrer dans toute qualité bitin qui a freiné l'évangile là. Et non seulement qui a freiné l'évangile là, mais qui a freiné vous. Parce que c'est vous qui apportez l'évangile là. Donc il a freiné vous, donc l'évangile là freiné à cause de vous. Mais oui, c'est pourquoi nous avons demandé, papa m'a dit, de délier nous, d'aider nous à comprendre pourquoi Paul écrit aussi sévèrement pour ces Corinthiens là. Et ces lettres là, ça c'est pour nous aussi. C'est comme si c'est Paul qui a écrit pour moi, pour vous, pour l'église. À chaque monde là où il est, pour comprendre effectivement qu'il faut pas rentrer dans un système à monde là. D'accord? Nous qui bout pour jouer là, nous qui dit papa bon Dieu merci, nous qui font des prières, papa bon Dieu merci, parce que vous permettez nous de considérer les difficultés que l'église des Corinthes traversait avec Paul traversait ça avec eux, et Paul aidait eux à sortir dans ça. Bon, nous aussi, nous avons pensé l'être là en considération et nous avons demandé de permettre que l'Esprit s'incline et nous fortifie nous, pour nous payer avancer. Papa, mon Dieu, merci. Fais-nous continuer de journée là bien et nous rester cochetés en Léon. Nous avons demandé aussi grâce à ça, en nom à Jésus-Christ, c'est ça même.
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0: 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C'est vrai qu'il n'est pas facile de pardonner un monde, ça y fait qui pas bon, mais songez toute souffrance propre péché pour tirer bon Dieu. 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Surtout, si vous avez pardonné, lui-même qui a pardonné, ça pas belle, ça?
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Voici, il est bon, il est agréable pour des frères d'habiter unis ensemble. C'est comme l'huile la meilleure qui, répandue sur la tête, descend sur la barbe d'Aaron. Il descend sur le bord de ses vêtements. C'est comme la rosée de l'Hermon qui descend sur les montagnes de Sion. Car c'est là que l'Éternel donne la bénédiction, la vie

0: Seigneur, merci de cette grâce que tu nous fais de pouvoir être dans ta présence et de pouvoir te louer.
1: Épisode 2. Comment choisir son orientation professionnelle? Bonjour à tous et bienvenue dans ce deuxième épisode de notre podcast consacré à l'insertion professionnelle. Dans le premier épisode, nous avons découvert ce qu'est l'insertion professionnelle et pourquoi cette étape est essentielle pour construire son avenir. Aujourd'hui, nous allons parler d'un sujet fondamental, l'orientation professionnelle. Choisir son orientation est une décision importante car elle influence les études que l'on va suivre, les compétences que l'on va développer et, plus tard, le métier que l'on exercera. Cependant, cette décision peut parfois sembler difficile. Beaucoup de jeunes se demandent « Quel métier est fait pour moi ? Comment savoir si je fais le bon choix ? Ou encore, et si je me trompais ?» Rassurez-vous, il est tout à fait normal d'avoir des doutes. L'orientation professionnelle est un processus de réflexion qui se construit progressivement. Mais qu'est-ce que l'orientation professionnelle ? L'orientation professionnelle consiste à choisir une voie d'études ou un métier en fonction de ses goûts, de ses compétences, ainsi que de ses valeurs et de ses objectifs. Ce choix doit permettre de trouver une activité dans laquelle on se sent motivé, utile, ainsi qu'épanoui. L'orientation ne se résume pas à choisir un métier précis. Elle consiste aussi à découvrir plusieurs possibilités, à comparer les options et à construire un projet cohérent. Il est important de comprendre qu'un choix d'orientation n'est jamais définitif. De nombreuses personnes changent de voie au cours de leur vie professionnelle. La première étape pour choisir son orientation est de mieux se connaître. Il faut se poser plusieurs questions, comme « Quelles sont mes passions ? Quelles matières j'apprécie le plus ? Quelles sont mes qualités ? Dans quel environnement ai-je envie de travailler ? Quels sont mes objectifs de vie ?» Certaines personnes aiment aider les autres, d'autres préfèrent créer, vendre, enseigner, réparer ou diriger des projets. Mieux se connaître permet de faire un choix plus adapté à sa personnalité. Les compétences jouent un rôle essentiel dans le choix d'une orientation. Il existe deux grandes catégories. Les compétences techniques, ce sont les savoir-faire acquis à l'école ou en formation, comme utiliser un logiciel, parler une langue étrangère ou maîtriser des techniques spécifiques. Ce sont les qualités humaines comme la créativité, l'organisation, la patience, l'autonomie, la communication ainsi que le leadership. Reconnaître ces points forts aide à choisir une voie dans laquelle on pourra réussir. Les passions sont souvent un excellent indicateur. Lorsqu'on aime un domaine, on est généralement plus motivé pour apprendre et progresser. Par exemple, une personne passionnée par la musique peut envisager les métiers du son, de la production ou de la communication. Une personne qui aime le sport peut se diriger vers l'éducation sportive, la préparation physique ou l'événementiel. Une personne attirée par la technologie peut envisager l'informatique ou l'ingénierie. Choisir une voie en lien avec ses centres d'intérêt augmente les chances de s'épanouir professionnellement. Il est important de bien connaître les métiers qui nous intéressent. Pour cela, on peut consulter l'ONICEP, regarder des vidéos ou des témoignages, ainsi que participer à des salons ou encore effectuer des stages, ainsi que rencontrer des professionnels. Plus on recueille d'informations, plus le choix devient correct. Discuter avec des personnes qui exercent déjà un métier permet de mieux comprendre la réalité du terrain. Elles peuvent expliquer leur mission quotidienne, les compétences nécessaires, les avantages et les difficultés du métier, ainsi que les études à suivre. Ces échanges sont très enrichissants et permettent d'éviter certaines idées reçues. Chaque métier nécessite une formation spécifique. Il est important de se renseigner sur la durée des études, les matières enseignées, les diplômes obtenus, les débouchés professionnels. Certaines formations sont très théoriques, d'autres plus pratiques ou professionnalisantes. L'orientation professionnelle doit également être cohérente avec ses aspirations personnelles. Certaines personnes recherchent la stabilité, la créativité, l'indépendance ou encore un bon équilibre entre vie professionnelle et personnelle. Il y en a aussi qui recherchent des responsabilités ou une forte rémunération. Ces critères sont importants pour faire un choix aligné avec ses ambitions. Accepter de changer d'avis. Il est normal d'évoluer avec le temps. On peut découvrir des nouvelles passions ou revoir ses priorités. Changer d'orientation n'est pas un échec, non, mais une adaptation à une meilleure connaissance de soi. De nombreuses passerelles existent pour se réorienter. Voici quelques conseils pour réussir son orientation. Prendre le temps de réfléchir, faire des stages, poser des questions à des professionnels, utiliser les ressources d'information, tester plusieurs expériences, écouter les conseils tout en gardant sa propre vision et ainsi faire confiance à ses capacités. Imaginons un jeune passionné par la radio et la musique. En effectuant un stage dans une station de radio, il découvre les métiers d'animateur, de technicien son et de producteur. Cette expérience lui permet de confirmer ses envies et d'orienter ses études vers l'audiovisuel ou la communication. Cet exemple montre que l'expérience concrète est souvent le moyen de valider une orientation. Pour conclure, choisir son orientation professionnelle est une étape importante qui demande de la réflexion et de la curiosité. Il faut apprendre à mieux se connaître, identifier ses compétences, explorer les métiers et rencontrer des professionnels. L'essentiel est de construire un projet qui correspond à ses passions, à ses valeurs ainsi qu'à ses ambitions. Merci à tous d'avoir écouté ce deuxième épisode de notre podcast. Dans le prochain épisode, nous parlerons des formations, des stages, de l'alternance qui permettent d'acquérir une expérience précieuse avant d'entrer sur le marché du travail.

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1: Bonjour, bonjour à toutes et à tous. Soyez les bienvenus si vous nous rejoignez dans RFI Midi. Nous sommes ensemble pour les 2h30 à venir. À la une, ces violentes frappes russes la nuit dernière à Kiev en Ukraine. Au moins 17 personnes sont mortes, plus d'une centaine blessées. Des pans entiers de bâtiments se sont effondrés. Ce lourd revers judiciaire pour Google, l'amende record de plus de 4 milliards d'euros infligée il y a 8 ans par les régulateurs antitrust européens, vient d'être confirmée. On fait le point dans une vingtaine de minutes avec Jeanne Bartoli. Retour également sur ces immenses déceptions hier pour les supporters de la RDC et du Sénégal éliminés en 16e de finale du mondial de foot.
2: C'est parce qu'il y a du monde, c'est pourquoi je ne peux pas pleurer. Sinon, à l'instant où je vous parle, j'ai mal au cœur.
1: Une défaite de la RDC 2-1 face à l'Angleterre et du Sénégal 3-2 contre la Belgique. On en parle dans un instant dans le journal et puis dans un peu plus d'une heure avec notre consultant Patrick Juillard.
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1: Dans l'actualité également, la canicule qui devrait faire son retour dans les prochains jours en Europe de l'Ouest. Comment mieux y faire face? C'est la question qui occupe le débat public en France notamment. Et parmi les pistes pour rendre les villes plus supportables en cas de forte chaleur, planter des arbres.
3: On a besoin des arbres en fait, ce sont des climatiseurs naturels. Donc le moindre mètre carré aujourd'hui que l'on peut utiliser pour planter du végétal, il faut le faire.
1: Voilà, et puis à 12h30 TU, Afrique Midi délocalise aujourd'hui au campus Condorcet d'Aubervilliers pour les 9e rencontres des études africaines en France. Voilà pour le programme. Bienvenue. Et on commence d'abord par votre journal, Gilles Moreau. Bonjour Gilles.
4: Bonjour Charlotte, bonjour à tous.
1: À la une, les matchs du jour à la Coupe du Monde de football.
4: Oui, trois matchs pour le compte des 16e de finale. Ce soir à Los Angeles, Espagne, Autriche. Et la nuit prochaine à Toronto, Portugal, Croatie. Enfin, Suisse, Algérie à Vancouver. Les derniers matchs ont été marqués par l'immense déception des sélections africaines et de leurs supporters. La RDC et le Sénégal éliminés respectivement par l'Angleterre et par la Belgique. Après avoir été tout près de l'exploit face au Sénégal, les Belges étaient menés 2-0 et filaient tout droit vers une piteuse élimination quand le Sénégal s'est effondré en 3 minutes. Score final 3-2. C'est une immense déconvenue vécue par tout un peuple. Reportage à Dakar de Babacar Fall.
5: Mais c'est inadmissible et c'est cruel.
6: La défaite est amère pour les supporters des Lions.
5: On n'arrive pas à expliquer cela. C'est une défaite qui sera difficile à digérer.
6: Le rêve de voir le Sénégal poursuivre son parcours dans cette Coupe du Monde s'envole.
7: On avait l'espoir de voir nos Lions aller très loin dans cette Coupe du Monde, jusqu'en finale. Et pourquoi pas le remporter.
6: À 5 minutes de la fin du temps réglementaire, les Sénégalais menaient encore par 2-0. La remontada de la Belgique est inexplicable pour les fans des Lions.
8: On est au score jusqu'à la 85e minute avec des joueurs de qualité qu'on a. Je pense que le minimum c'était de sécuriser la victoire.
5: À moins de 5 minutes, vous prenez 2 buts en 16e de finale de Coupe du Monde pour une grande équipe, championne d'Afrique.
6: Le sélectionneur Pape Thiaw, critiqué pour ses choix tactiques lors de la phase de groupe, est encore pointé dans ce 16e de finale.
9: C'est le coach qui nous a coûté très cher. J'espère qu'on ne va pas renouveler son contrat. Parce que seulement, il nous a coûté très, très, très cher.
10: Il a montré ses limites aujourd'hui, donc c'est le moment de dire ciao à part ciao, quoi. Franchement, il n'a pas le niveau.
6: Babacar Fall, Dakar. RFI.
4: Et ce matin, le milieu de terrain sénégalais Pape Gueye a annoncé sur Instagram son retrait de l'équipe nationale tant que l'actuel staff technique restera en place. 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
1: Un deuil national d'une semaine commence au Venezuela.
4: Deuil national en hommage aux victimes sur décision de la présidente par intérim, Delcy Rodriguez. Le dernier bilan du double séisme du 24 juin s'établit à près de 2300 morts, 11 000 blessés, des dizaines dizaines de milliers de disparus. 8 jours après, trouver des victimes encore en vie dans les décombres relève du miracle. Alors qu'il est les sauveteurs, essaie d'extraire un homme coincé depuis 8 jours sous les gravats. Les équipes humanitaires sont à pied d'œuvre pour aider les Vénézuéliens. Véronique Duroux appartient à l'équipe onusienne d'évaluation et de coordination en cas de catastrophe. Jointe par RFI, elle décrit une situation sanitaire très précaire.
11: Avec la magnitude en fait des deux séismes, les canalisations en général n'ont pas tenu. Et je parle que évidemment des bâtiments et des édifices qui ont tenu le coup. Donc soit les gens sont partis parce qu'ils ont tout perdu, soit ils restent chez eux mais n'ont pas accès à l'eau, pas d'installation sanitaire, donc c'est extrêmement compliqué. On n'a pas de déclaration d'épidémie ou quoi que ce soit, mais c'est un souci. Donc il y a un gros travail de prévention qui est fait avec les autorités et avec tous les organismes internationaux qui sont ici, dont les Nations Unies. Actuellement, le chiffre officiel, c'est 38 hôpitaux qui ont été touchés dans cette zone. Donc la santé est vraiment un gros souci actuellement. D'abord pour évidemment soigner les personnes qui ont été touchées à la suite des tremblements de terre, mais également les soins de santé habituels que l'on connaît pour pouvoir gérer différentes situations.
4: Véronique Duroux de l'ONU, interrogée par Sarah Krakowicz.
1: Également dans l'actualité, Gilles, Kiev violemment attaqué par la Russie.
4: Oui, c'est son maire Vitali Klitschko qui l'affirme. La capitale ukrainienne vient de connaître l'attaque russe la plus violente depuis le début de l'invasion russe en 2022. Les tirs de missiles et de drones lancés tôt ce matin ont fait, selon un bilan provisoire, 17 morts et près de 100 blessés. Des étages entiers de bâtiments résidentiels ont été détruits. Le président Zelensky a réagi en réclamant plus de soutien des alliés de l'Ukraine pour sa défense antiaérienne, en particulier. Il réclame une licence des États-Unis pour pouvoir produire les missiles Patriot. Cela fait bientôt un an que le blocage des messageries WhatsApp et Telegram a commencé en Russie. Les autorités poussent la population à adopter la messagerie nationale Max. Or, elle n'est pas chiffrée de bout en bout et donc les services de sécurité y ont accès théoriquement. À en croire la presse autorisée en Russie, le succès de cette stratégie est très relatif. Explication sur place d'Anissa El-Jabri.
12: Une audience de Telegram en chute de 50%, celle de WhatsApp d'environ 40%, cela rien qu'au cours des 5 premiers mois de 2026. Sur le papier, les analyses des experts consultés par le journal Commerçante montrent que les mesures de blocage fonctionnent. Sauf que cette statistique mérite d'être sérieusement nuancée. D'abord, parce que même avec ce recul enregistré, les investissements publicitaires augmentent sur Telegram. Autrement dit, le réseau reste perçu comme le plus efficace pour communiquer. Ensuite, d'autres plateformes américaines ont pris le relais comme Discord, plus 20%. On note même un retour d'intérêt pour Instagram, plus 20% aussi. C'est particulièrement notable parce que tout le groupe Meta, Instagram mais aussi Facebook a été classé extrémiste en octobre 2022. Parallèlement, les Russes se sont aussi tournés vers des messageries venues de Chine, de Turquie ou de Corée. Autrement dit, Max, l'application souveraine nationale, ne fait toujours pas recette. Anissa El-Jabri, Moscou, RFI.
4: Au Moyen-Orient, les médiateurs Qatar et Pakistan annoncent que les négociations entre Iraniens et Américains, que ces négociations reprendront dans les plus brefs délais après les funérailles de l'ayatollah Ali Khamenei. Ce sera après-demain samedi. C'est pour parler indirect, concerne notamment le dossier du nucléaire iranien et concomitamment l'allègement d'un certain nombre de sanctions. L'Iran précise qu'il utilisera une partie de ses avoirs gelés au Qatar pour acquérir des produits dont il a besoin. Le chancelier allemand Friedrich Merz a présenté ce matin un vaste plan de réforme issu de compromis au sein de la coalition au pouvoir. Conservateurs et sociaux-démocrates se sont entendus sur des réformes touchant retraite, la fiscalité, la compétitivité ou bien encore le pouvoir d'achat, et cela afin de sortir le pays de l'ornière économique. La réforme des retraites en Allemagne conduira à une hausse progressive de l'âge légal de départ au-delà des 67 ans, l'élargissement de l'assiette des cotisants et également l'introduction d'une dose de capitalisation.
1: En France, une décision de justice rarissime.
4: Oui, la condamnation de Dany Le Prince est en effet annulée. Ce Français a passé 18 ans en prison suite à sa condamnation en 1997 à la perpétuité pour 4 meurtres. Les meurtres de son frère, de sa belle-sœur et de 2 de leurs filles. Dany Le Prince a toujours clamé son innocence. La Cour de révision ordonne donc un nouveau procès. Baptiste Coulon.
13: Pour fonder sa décision, la Cour de révision a retenu deux éléments. D'abord, le témoignage de la nièce de Danilo Prince, 2 ans au moment des faits. C'est la seule rescapée du quadruple meurtre et à l'époque, ses gestes et ses propos avaient été interprétés comme une désignation de son oncle comme auteur des crimes. Aujourd'hui, elle affirme ne se souvenir de rien. Deuxième élément, les pertes de mémoire supposées de la femme de Danilo Prince sur le déroulé des faits. Plusieurs expertises avaient conclu à une possible simulation de sa part. Elle est aujourd'hui placée sous le statut de témoin assisté. 29 ans après avoir été prononcée, la condamnation de Danilo Prince est donc annulée. Décision historique, tant les cas de révision sont rares en France, seulement 12 depuis 1945. Pour autant, l'homme de 69 ans n'est pas innocenté. Un nouveau procès devant une...

envoyé par Dieu pour reconstruire la muraille de Jérusalem. Lorsqu'il se mit au travail avec le peuple, des ennemis vinrent pour les décourager. Mais Néhémie leur résista, et comme Dieu était avec lui, la muraille fut construite en un temps record. Dieu est aussi avec nous, alors n'ayons pas peur du combat.

0: Le texte du jour.
1: Daniel 6, verset 3. Daniel surpassait les chefs et les satrapes, parce qu'il y avait en lui un esprit supérieur, et le roi pensait à l'établir sur tout le royaume. À l'instar du roi Darius, qui considérait Daniel comme le meilleur, les gens autour de toi peuvent être épatés par ta capacité à naviguer dans des situations difficiles, ton calme et ta maîtrise de tes émotions. Ce que les autres voient n'est autre que le témoignage de l'œuvre, de la grâce divine de ton existence et de ta confiance en ton Créateur.
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2: Heureux l'homme qui demeure ferme dans l'épreuve, car après avoir prouvé sa fermeté, il recevra la couronne de victoire. Jacques 1, verset 12. L'ennemi de nos âmes veut nous faire croire que nous serons heureux en faisant tout ce qu'il nous propose. C'est lorsque nous résistons en appelant constamment Jésus à notre secours que nous connaîtrons le bonheur. Car c'est avec Dieu que nous avons la vraie liberté. Jacques 1, le verset 12.

0: Le gros dico des tout petits, une chronique de Claude Lamblin qui est basée sur un ouvrage merveilleux, Le gros dico des tout petits, réalisé par Claude-Alain Duhamel et Carole Ballaz. 17 000 enfants de 5-6 ans interrogés, 3 000 mots recensés et définis, et pour chaque mot plusieurs définitions. Claude Lamblin, bonjour.
1: Oui, bonjour Dany.
0: Alors nous sommes encore dans la lettre A puisqu'il s'agit du début de cette chronique, et donc pour chaque mot à la fois il y a le pourcentage je crois de connaissances de
1: oui,
0: la part des enfants.
1: Oui, certains enfants les connaissent bien, certains mots, d'autres les connaissent moins bien.
0: Et donc pour chaque mot plusieurs définitions, dont une définition coup de cœur que vous donnez toujours à la fin.
1: À la fin. Alors je vais commencer par le mot aile, une aile. Alors là, 100% des enfants connaissent ce que c'est qu'une aile. Pour un enfant de la maternelle, ça veut dire voler en oiseau. C'est en plume et les oiseaux s'en servent pour voler. Les avions ont des ailes, mais elles ne bougent pas. Les moulins, les petits anges, les mouches et les voitures ont aussi des ailes. Et un enfant ajoute, les enfants ont des ailes parce qu'ils n'aiment pas tomber. Aimer. Qu'est-ce que ça veut dire aimer pour un enfant? Ben, c'est être amoureux. On s'embrasse et on se marie. C'est être gentil avec quelqu'un, avoir envie de s'en occuper. On se fait des bisous, des câlins, des choses comme ça. On aime son mari, sa maman, ses enfants. On aime aussi manger, boire et dormir. Aimer, ça veut dire je t'aime. Une alarme. Une alarme, c'est un petit œil qui surveille la maison. Ça sonne, ça fait du bruit ou de la lumière pour dire « attention, danger ». On déclenche l'alarme pour prévenir les pompiers ou la police. Il y a des alarmes dans les voitures qui sont jolies, mais si elles ne sont pas belles, il n'y en a pas besoin. Alcool. Alors l'alcool, les enfants savent déjà ce que c'est. On le trouve dans une bouteille, ça se boit, c'est fort, ça saoule, ça fait tourner la tête et sauter au plafond. Il y a de l'alcool dans le vin, le champagne, la bière. Mais c'est aussi un médicament pour mettre sur les bobos. C'est pas bon pour les enfants l'alcool, mais c'est très bon pour les parents. Aluminium. Alors c'est amusant, les définitions données pour l'aluminium. C'est du papier en argent. C'est du papier en argent, brillant et fragile comme une glace qui se déchire et se froisse facilement. On s'en sert pour emballer des choses, des fleurs ou de la nourriture pour la mettre au frigo. C'est du papier qui fait du bruit. Ananas. Moi, j'aime bien les définitions que donnent les enfants pour les fruits. Un ananas, c'est un fruit ovale avec une peau un peu marron.

0: plein de toiles d'araignée. Un âne. Eh bien, un âne, c'est un animal qui ressemble à un cheval ou un poney. Il est gris, noir ou marron, il a de grandes oreilles et une queue. Il fait i-an, il est bête, têtu, gentil et doux. On peut monter quelquefois dessus, mais quelquefois il tire des charrettes où il a des sacs sur le dos. C'est bête comme un âne. Un ange. Un ange, c'est un enfant imaginaire qui a des ailes blanches dans le dos. Il est dans le ciel avec Jésus et regarde ce qu'on fait. Il dit d'être gentil avec les autres. Un ange, c'est quand on est mort. On est dans le ciel. Et c'est aussi quelqu'un de très gentil, mignon, qu'on aime beaucoup. Et un enfant ajoute, j'ai pas très bien compris, c'est quelqu'un, un ange, c'est quelqu'un qui dit quand on attend un bébé. Serait-ce l'ange de l'Annonciation ? Un animal, on va vraiment du coq à l'âne. Qu'est-ce que c'est qu'un animal ? Eh bien, un animal, ce n'est pas un être humain. Il y en a plein de sortes, avec une gueule, des oreilles, des yeux, des griffes, une queue. Il est fait avec de la peau, des os et de la viande à l'intérieur. Il peut vivre tout seul, ou en groupe, et parfois dans l'eau. Il mange de l'herbe et il chasse. Et la meilleure pour un enfant, qu'est-ce que c'est qu'un animal ? Mais il mange avec la bouche, mais pas avec des fourchettes.
1: Voici, Claude, quelques définitions parmi les 3000 mots racontés par ces enfants de 5-6 ans interrogés par Claude Alain Duhamel et Carole Balaz. Le gros dico des tout-petits, je le rappelle, ce n'est pas un dictionnaire à l'intention des tout-petits, mais c'est bien les tout-petits qui proposent leurs définitions aux tout-grands. Alors on se retrouve la semaine prochaine pour encore d'autres mots à découvrir.
0: Encore d'autres mots, d'accord. À la semaine prochaine, Denis.

0: femme vertueuse, femme de valeur. Nous avons le plaisir de recevoir une nouvelle femme, j'aime à dire un nouveau parcours de vie. Jacqueline Eniona est notre invitée. Jacqueline, bienvenue dans ton émission.
1: Merci, la sœur.
0: Comment tu étais, petite fille, où as-tu grandi et dans quel type de fratrie?
1: J'ai grandi dans une famille. Ma mère avait 10 enfants. 10 enfants, je suis parmi les derniers, parce qu'avant moi, il y en a. Alors, on nous a grandi, disons, dans ce temps-là où je suis venu au monde. Ce n'est pas comme maintenant. On n'avait pas toutes les choses qu'on a en ce moment dans l'autre maison. Mm-hmm. On n'avait pas équipé, il n'y avait pas ces choses-là. Mm-hmm. Alors, chaque enfant avait quelque chose à faire. Soit tu fais la vaisselle, il y a des animaux à amener, il y avait tout ça. Mm-hmm. Alors, on était dévoués à faire le travail. Mm-hmm. On courait un peu partout. Et puis, le travail fait, on faisait tout. Et le soir, on était sur la lune, le soir, avec les autres camarades. On jouait, on courait, on faisait du cache-cache. Mm-hmm. Et c'était bien.
0: D'accord.
1: On a passé ces moments-là ensemble avec les cousines, les cousins, en train de jouer. Mais à l'école, on allait à l'école. Mais avant de partir à l'école, il faut faire tout. Hein. Et pas comme maintenant. Faire tout. Et même en arrivant à l'école, il y avait le professeur qui était debout là, qui regardait à quelle heure qu'on arrivait. Et c'était le respect dans mon temps. C'est pas comme maintenant. Et le maître avait tout le doigt sur nous. Lorsqu'on fait quelque chose de mal, on était tapé. Mais bouche fermée, il ne faut pas dire ça le parent. Parce qu'on a le double.
0: D'accord. Jacqueline, dis-moi, comme tu dis, on n'était pas équipé comme maintenant. Mais tu as grandi dans une famille heureuse.
1: Et oui.
0: Où tu as passé de bons moments avec la famille.
1: Mais si, c'était des moments de joie.
0: Dans quelle belle commune déjà as-tu grandi?
1: La commune des Anzarlais, le quartier de Petit Ans.
0: D'accord.
1: Lorsqu'il y a les vacances, on partait partout, il n'y a pas de soit de voyage, mais on allait à la mer tous les jours. De 12h jusqu'à 15h, on était à la mer. Et lorsque il y avait la Seine, on allait pour la Seine pour prendre, on revient à la maison avec un lot,
0: mm-hmm.
1: à la maison. Et mon père est marin pêcheur.
0: D'accord.
1: Mon père était marin pêcheur.
0: Mm-hmm. Et quelle valeur on construit ce foyer. Tu te rappelles les valeurs qui étaient présentes dans ce foyer?
1: Bien, c'est sur respect. Il faut respecter les parents.
0: Mm-hmm.
1: Il faut respecter les sœurs. Même tous les alentours. Mm-hmm. Il faut respecter les gens. Même si les parents étaient fâchés avec X, on a le droit de dire bonjour. Et si tu ne le fais pas, le voisin, même bien le parent, pour dire que votre fille est passée, n'a pas dit bonjour. Alors voilà, on était obligés.
0: Jacqueline, tu m'as dit donc tu as grandi dans une famille de marins pêcheurs.
1: Oui.
0: Est-ce que vous avez connu des moments d'inquiétude, hein? On connaît donc les dangers de la mer et on sait que dans ces types de familles, il y a souvent des épisodes d'inquiétude où le père n'est pas rentré. Est-ce que tu as connu?
1: Non, j'ai pas connu ça. Pas connu ça. Mon père partait à 4h du matin, il rentrait à 11h. Amène les poissons. Et puis, c'est nous-mêmes qui en train de nettoyer. Pas mon papa. Hein? Parce qu'il a déjà fait tout. Disons, avec l'âge que j'avais. Hein? C'est pas tout petit. L'âge que j'avais 10 ans, nettoyer les poissons.
0: Mm-hmm.
1: Parce que, disons, ça nous a fait du bien.
0: D'accord.
1: Cet apprentissage nous a fait du bien.
0: J'imagine.
1: Ça nous a fait du bien.
0: Voilà. C'est... Jacqueline, tu as aimer ou pas cet environnement? Est-ce qu'à un moment, tu rêvais de partir, tu faisais des projets pour laisser les enfants dans l'air? Quel métier tu rêvais de faire?
1: Ben, je rêvais de faire infirmière, j'aimais, parce que j'étais en classe à Dillon. Au CIRTI de Dillon, j'y étais là. J'ai fait une année et à la suite de ça, j'ai laissé. Je n'ai pas eu cette opportunité de continuer.
0: Oui.
1: Mais je suis parti en métropole. Arrivé là-bas, je voulais faire. Mm. Mais j'ai passé des concours, mais je n'ai pas réussi. Dieu a permis que ça s'est passé comme ça.
0: Mm.
1: Mais le problème, je ne savais pas que moi, personnellement, j'avais un problème au niveau de ma colonne vertébrale.
0: Alors, raconte-moi. Donc, tu ne fais pas donc, ce métier d'infirmière, mais comment tu évolues?
1: Ben, j'ai travaillé là-bas. J'ai travaillé dans un restaurant. J'ai fait femme de ménage. Et à la suite de tout ça, le conjoint que j'avais, j'ai eu deux enfants là-bas qui sont nés en métropole. Et comme lui, il voulait faire la pâtisserie, il a décidé, non seulement lui, il travaillait au PTT. Il a pris un congé bonifié. Il est parti là. Nous sommes partis en Martinique. Et à ce moment, il a ouvert la pâtisserie.
0: Voilà.
1: Et puis, on a commencé à travailler. On a travaillé jusqu'à la fermeture.
0: Voilà. Est-ce que tu as aimé ce métier ou bien est-ce que tu l'as fait un peu par obligation
1: Non,
0: ou...
1: j'aimais le métier. J'étais vendeuse polyvalente. Je recevais les gens avec. Et les clients m'aimaient beaucoup. Les personnes âgées, à chaque fois, ils venaient voir que c'est moi qui les servais.
0: D'accord.
1: Parce que je mélangeais les trucs dans leur sac pour eux. Et il y a d'autres. De toute façon, dans les métiers, il y a toujours les bons. Il y a le pour et le contre.
0: D'accord.
1: On fait avec.
0: D'accord. Donc, cette fibre que tu avais, tu voulais être infirmière, certainement pour être proche des gens, pour soigner, tu l'as pu quand même l'exercer dans ton métier, donc de
1: De
0: pâtissière,
1: pratique.
0: dans l'accueil des gens et
1: Oui.
0: tout quoi.
1: Et oui, c'était vraiment bien. Parce que les gens venaient, il y a des problèmes, on leur donnait des conseils d'aller, bien que nous savons machin, comme nous n'avons pas la réponse, on les dirigeait des endroits auxquels on trouvait la réponse.
0: D'accord.
1: C'était comme ça. Donc, comme c'était un centre d'enseignement chez nous.
0: Exactement.
1: Mais oui.
0: Et comment tu as éduqué tes propres enfants? Tu viens d'une famille nombreuse. Comment tu as pu reproduire un peu le schéma que tu as connu dans ta propre
1: Eh
0: famille?
1: bien, je lui ai donné une bonne éducation nécessaire, madame. C'était pas facile. Les enfants disaient que maman était trop dure. Mais ça a fait du bien. Ça a fait du bien parce que j'ai eu mon fils qui est parti là-bas avec son père. Après, mon père, il est parti là-bas pour l'emmener, pour le placer. Eh bien, bonjour. Il me dit, maman, c'est trop dur. Il me dit, mon fils, tu es parti faire quoi là-bas? Tu es parti pour étudier. Mets ta tête là, apprends. Demain, tu seras un grand chef. C'est toi qui seras l'honneur, maman. Ta maman sera contente et heureuse. Hein? Eh bien, l'enfant ne m'a plus demandé ça. Et voilà, en ce moment, il travaille dans une banque.
0: D'accord.
1: Hein? Il ne faut pas baisser les bras, même si c'est dur, il faut continuer. Il faut apprendre, il faut étudier.
0: D'accord.
1: Il est content. Et voilà.
0: Jacqueline. Donc, Jacqueline, j'aimerais maintenant que tu me dises quelles ont été les plus belles rencontres de ta vie.
1: Ma plus belle rencontre,
0: De ta vie.
1: eh bien, ma plus belle rencontre, c'est avec Dieu.
0: Voilà. Eh bien, tu vas me dire.
1: Parce que Dieu, lui, il sait de quoi que j'avais besoin. Parce que j'y suis passé un peu partout pour trouver la solution. Je ne l'ai pas trouvé. Mais c'est Dieu qui m'a conduit lui-même. M'a conduit et m'a emmené l'endroit qui est nécessaire pour que je puisse m'a donné la solution. C'est là que j'ai trouvé la solution.
0: Mais de quoi avais-tu besoin? À partir de quel moment tu prends conscience que tu as un autre besoin qui ne peut pas être comblé par la vie que tu menais?
1: Mais Dieu avait la solution.
0: La solution à quoi?
1: La solution à tous mes problèmes. Toutes les difficultés que j'ai rencontrées, toute la souffrance qui était sur moi, parce que je ne pouvais pas, parce que c'était très, très dur pour moi. Et moi, je vivais dans une maison toute seule. C'était vraiment pénible.
0: Ça
1: Pénible.
0: se passe après donc
1: Après la fermeture de la pâtisserie.
0: de la pâtisserie, voilà.
1: Après la fermeture que j'ai eu tous ces problèmes.
0: Tu t'es donc retrouvée toute seule.
1: Toute seule à la maison comme une grande. Personne avec moi. Et je pensais que Dieu était déjà avec moi. Il était déjà présent. Parce que sans lui, je ne serais pas là aujourd'hui. Parce que toutes les étapes que j'ai dû passer, je ne serais pas là aujourd'hui. Mais à travers tout cela, toutes les souffrances que j'ai dû endurer, il m'a permis de faire une formation. D'aller faire une formation pour être avec les personnes âgées. Et j'ai été, par vents et marées, par douleurs, souffrances, j'ai été. Et après toutes les séries, on a fait 10 mois de formation. Après toutes ces séries, il y avait un examen à passer.
0: D'accord.
1: Et dans ces problèmes difficiles, je ne pouvais pas reviser les leçons.
0: D'accord. Jacqueline, est-ce que tu pourrais nous dire, sans entrer dans les détails, quelles ont été ces grandes souffrances que tu as connues?
1: Une grande souffrance. J'ai été attaqué de la tête jusqu'aux orteils. je ne pouvais pas dormir, tellement que j'étais souffrante. La nuit, la journée, c'est la même chose. Vous savez, lorsqu'on est attaqué comme ça, on n'a que des idées noires. Toutes les mauvaises choses arrivent dans la pensée. Mais il faut demander à Dieu de les enlever pour.
0: Est-ce qu'à ce moment, tu priais déjà?
1: Mais si je priais, je demandais à Dieu l'aide, le soutien, parce qu'il m'a vu mon état. Je l'ai appelé à travers toutes mes souffrances, je l'ai appelé. Et j'ai commencé à, disons, un matin, je me suis réveillé, c'était lundi matin, après avoir tout passé, tous les endroits qui étaient possibles pour trouver la solution. J'ai appelé mon frère pour lui demander, là où tu vas, je vais y aller aussi.
0: Et il allait où ton frère?
1: À l'église à Smyrne, à l'église adventiste à Smyrne. J'ai dit de me passer mon rencontre le samedi pour m'emmener lui, avec lui aussi. Il est passé.
0: Mais pourquoi tu as choisi ton frère? Est-ce que tu avais vu chez lui quelque chose de différent au point que tu lui dises, je veux aller où tu vas?
1: Mais c'était tout à fait différent que les autres. Et ce qu'on apprend, là, c'est différent que les autres. C'est pas la même chose.
0: Mais est-ce que tu avais vu un changement chez ton frère,
1: Mais
0: dans
1: si,
0: la vie de ton
1: mais
0: frère?
1: si, mais si, mon frère a souffert aussi. Et c'est pas à cause de la souffrance, lui, il est arrivé là aussi. Et voilà, alors je lui ai demandé d'aller avec lui là aussi. Et c'est là que j'ai trouvé, découvert la vérité.
0: Et comment tu as découvert cette
1: Eh
0: vérité?
1: bien,
0: Comment tu as été convaincu que c'était la
1: c'était
0: vérité?
1: la vérité, c'était la Bible qui était là. La parole de Dieu qui était, et comment on dit ça?
0: Étudier.
1: Étudier. C'est pas comme des trucs, des traditions, c'est la vérité. La parole de Dieu, c'est la vérité. Lorsque j'ai découvert cette vérité, j'ai dit, mon Dieu, c'est comme ça que c'est. J'étais vraiment satisfaite de tout cela. Et je remercie le Seigneur de m'avoir permis de connaître sa parole qui est vérité.
0: Et est-ce que tu as connu un soulagement, une amélioration dans cette épreuve que tu passais, ces attaques que tu
1: Attends,
0: subissais?
1: attends, je vais te dire. Eh bien, à ce moment-là, c'est là que c'est encore plus difficile. C'est là que l'ennemi est plus, comment dire, féroce. Et après, lorsque je suis arrivé au mois d'octobre 2010. Au mois de novembre, il y avait une période d'évangélisation. J'ai vu comment tout ça se déroulait. J'étais vraiment satisfaite de entendre la vérité. Et puis, il y avait toute une série de baptêmes. Alors, à chaque fois, il disait, je vais participer. Il me dit, non, mais dis-moi, il faut que je prenne une décision. Et j'ai dit au pasteur, la seule chose qui me reste, c'était de donner à Jésus ma vie. Il m'a dit, vous êtes sûr? Il m'a dit, pasteur, ma décision est prise. Moi, je ne vais pas faire marche arrière parce que la seule condition, c'est donner ma vie à Jésus. Il m'a dit, oui. Il m'a dit, en fait. Et le jour du baptême, c'était un 25 décembre. Et 2009, 2010, j'ai passé le 25 décembre 2010, j'ai appelé mes soeurs, ma soeur et mes deux soeurs et mon beau-frère, ils sont venus le jour du baptême. Ils m'ont accompagné, ils ont amené à manger, on a mangé à la maison. Et puis le baptême, c'était à 16 heures. Ils sont venus, mais ils ne savaient pas que j'avais allé déjà à l'église.
0: Ah, d'accord.
1: Ils ne savaient pas. J'avais déjà pris ma décision. Et oui, j'étais très contente. Et puis, voilà.
0: Jacqueline, en quoi cette rencontre, cette décision que tu as prise a changé ta vie?
1: Ah, ça a changé ma vie beaucoup. Beaucoup, beaucoup. J'ai dit une chose. Hein. Moi, personnellement, j'aimais les jeux. L'auto, chevaux, j'aimais tout ça. Tout ça a été banni. Je remercie le ciel pour cela. J'ai dit une chose. Je sortais de petite enfance. J'allais à Fort-de-France faire des bijoux. Comme j'allais dans un centre de PMU, je passais, à chaque fois, j'allais aux toilettes là. Mais bon, je suis passé. Mais je suis resté à peu près 5 minutes debout là. J'ai entendu une voix qui m'a dit, mais Jacqueline, qu'est-ce que tu fais là? J'ai entendu la voix audible. Jacqueline, qu'est-ce que tu fais là? Je suis parti, je ne suis jamais retourné là. Et oui, la voix audible que j'ai entendu la voix. Jacqueline, qu'est-ce que tu fais là? Et je suis parti.
0: D'accord. Jacqueline, qu'est-ce que tu fais là? Je pense que tu vas continuer à nous dérouler ce plan de vie qui est transformé par une rencontre que tu as faite. Femme vertueuse, femme de valeur, nous vous retrouvons dans quelques instants.
1: Oui.
0: Femme vertueuse, femme de valeur. Ce matin, nous recevons avec beaucoup de plaisir Jacqueline Enyona. Jacqueline, donc, nous témoignait de sa rencontre avec Jésus. Et maintenant, je crois qu'elle est impatiente de nous relater des expériences qu'elle a vécues avec son Sauveur et qui nous montrent comment Dieu n'arrête pas de lui tenir la main. Jacqueline.
1: J'ai eu, en 2010-2011, j'ai fait une formation. Dieu m'a permis de faire cette formation depuis tous les deux mois. Et à la suite de tout cela, il y a eu l'examen. Et je ne pouvais pas reviser, tel que la souffrance était terrible. Et j'ai demandé à Dieu de me permettre que je trouve de trouver un thème qu'on venait de reviser à l'école. Et le jour de l'examen, lorsqu'on m'a donné la feuille, lorsque j'ai vu le titre, j'ai souri. Dieu a répondu à ma question. Et j'ai réussi. J'ai eu 14 sur 20. Et à la suite de tout ça, lorsque là, on a passé la formation, on t'entend comme réponse. On ne comptait pas sur nous. Nous étions trois avancés en âge.
0: D'accord.
1: On ne comptait pas sur nous. Et nous avons réussi. C'était la joie pour nous. Et parmi nous, il y avait un qui était plus jeune que nous. Et il a échoué. Alors, tu vois, de la façon que Dieu est bon. Dieu entend les cris de ses enfants. Il connaît la souffrance. Et voilà, on est très vrai. Mais à travers tout ça, je n'ai pas eu l'opportunité d'exercer le métier. Parce que je n'ai pas eu. Parce que la souffrance était, je ne pouvais pas y aller au travail. Mais les deux autres ont fait, ont exercé le métier.
0: Voilà.
1: Mais je suis très content pour eux parce que, à la suite de tout ça, voilà. Et une autre expérience, c'est ma fille. Et là-bas, elle était partie faire ses études. Elle voulait faire comptable. Elle n'a pas réussi. Mais elle a trouvé un petit emploi que ce qu'elle gagnait n'était pas... C'était peu. C'était moi qui étais sa banque. Tous les mois, elle m'appelle maman. Dès qu'elle dit maman, je dis combien. C'est ça que je disais. Combien? Parce que je sais, c'est ça, c'est de l'argent qu'elle me demande. Je dis combien? Elle me dit, je fais un virement pour elle. Mais à la suite de ça, comme moi, j'étais en chômage... 10 ans de chômage, c'est pas 10 jours. Et le peu que je gagnais à la fin, c'était... Alors, j'ai demandé à Dieu de permettre à la fille... J'ai dit à Dieu, tu connais mes problèmes, tu connais mes soucis, tu connais mes besoins. Et tu connais les besoins de ma fille. Alors, permets qu'elle trouve un emploi, qu'elle puisse subvenir à ses besoins et qu'elle puisse me donner plus rien. Un beau jour, ma fille m'appelle. Il dit, maman, j'ai trouvé un camarade qui me dit d'envoyer son CV à la RATP. Elle l'a envoyé. Et puis, le jour de la convocation, elle a été reçue. Elle a un travail, elle a même un logement. Elle dit, gloire à Dieu. Et elle n'a plus me demandé. Voilà. La solution est trouvée, parce que c'est Dieu qui a la solution. Mais c'est vers lui que je tourne toujours vers lui pour lui demander. Parce que la solution est là. Alors, voyons, lorsqu'on a les difficultés, les problèmes, il faut tourner vers Dieu. Même si on n'a pas la réponse tout de suite, mais il faut patienter.
0: D'accord. Alors. Jacqueline, tu as été tellement, permets-moi d'employer l'expression, abîmée par la souffrance, hein, moralement, mentalement.
1: Physiquement.
0: Physiquement, au point que tu n'as pas pu donc travailler. Comment on se reconstruit après une telle période? Tu es debout aujourd'hui, lucide. Comment tu as fait donc pour tenir?
1: Par des encouragements. Et comme je sais, Dieu, dans sa parole, il a dit, il est avec nous tous les jours jusqu'à la fin du monde. N'ayez pas peur, n'ayez pas crainte, il est avec nous. Alors, il ne nous a jamais abandonnés, jamais délaissés. C'est Dieu qui m'a relevé. Et je suis entièrement reconnaissant avec Dieu. Je bénis son nom.
0: D'accord.
1: Parce que sans lui, je ne serais pas là.
0: Est-ce que tu as des regrets? Est-ce que tu as retrouvé une paix, une sérénité
1: Pour ça aussi. Pour ça, oui, la sœur. Il n'y a pas de souci là. Lorsque Dieu relève, il relève. Alors maintenant, c'est la joie, c'est la bonne humeur, c'est tout. Parce qu'avant, lorsqu'on souffre, on voyait la souffrance sur le visage. Eh bien, je remercie Dieu et je loue la gloire. Parce que lui, de tout ce que j'ai traversé, il était présent avec moi. Et jusqu'à maintenant, il est avec moi. Que je puisse compter sur lui nuit et jour. Parce que c'est lui qui a la réponse. Aucun homme sur cette terre n'a cette réponse. C'est lui.
0: D'accord. Jacqueline, hors antenne, tu m'as parlé d'une expérience avec un voleur, on va dire
1: Ah
0: ça,
1: ouais, c'est du tout.
0: entre guillemets. J'aimerais que tu partages ce témoignage avec nos amis.
1: Eh bien, comme après avoir parti, la maison ne pouvait pas rester, je suis monté au sens d'Arles. Alors, je retournais une fois par mois pour visiter, pour voir si les voleurs ne sont pas passés. Mais un beau jour, mon fils est venu en vacances, il a visité, tout était en ordre. Et je retourne la semaine d'après pour visiter. Oh Seigneur, tout est complètement.
0: Sans dessus dessous.
1: Aïe, aïe, aïe. J'avais les vêtements dans l'armoire, ils se trouvaient dehors. Tout complètement chamboulé. Tout chamboulé. J'étais voir les gendarmes pour ça. Plus d'une fois, j'ai été de septembre jusqu'à novembre. Et au dernier moment, j'ai dit non, c'est pas possible. J'ai dit à Dieu, je lui ai demandé, je lui ai dit, de même que tu as arrêté Paul sur la route de Damas, tu es le même Dieu, je lui ai dit, tu n'as pas changé. Mais je lui ai demandé de me permettre de voir cette personne
0: Qui entrerait chez toi.
1: face à face. Et j'ai dit à Dieu, je sais que c'est une personne qui est mince, mais je ne connais pas son visage. Mais toi, tu le connais. Alors donne-moi cette permission de le voir face à face. J'ai dit ça.
0: Et tu n'avais pas peur d'être
1: Et non.
0: face à face avec ton
1: Non,
0: volant?
1: non, non, pas ça. Non, non, non. Et j'ai dit ça à mon fils. Mon fils m'a dit, maman, il faut faire attention. Mais ce n'est pas moi, c'est Dieu. J'ai dit que commandement de toute chose, ce n'est pas moi. Et le dernier, après avoir dit ça, ce mardi-là, le mardi, après, je descends. Alors, comme je sais, j'ai déjà demandé, alors j'ai ouvert la petite barrière, tout petit, j'ai marché doucement, j'ai fait le haut. Et bien, je vois quelqu'un qui est couché, allongé, sur un grand congélateur qu'on avait là, les mains sur sa tête, il est en train de dormir. Alors, moi, j'ai fait marche arrière, j'étais près de la route, et j'ai téléphoné aux gendarmes. J'ai dit au brigadier, brigadier, le voleur est en train de dormir, dépêchez-vous. Ils sont arrivés. Il a mis les menottes. Il est en train de. Il dormait toujours. Oui, Dieu est bon. Et j'ai vu le voleur face à face.
0: Voilà.
1: Et à la suite de ça, un petit tousse à l'église, on m'a dit, hey, Jacqueline, tu es bon voleur. On m'a dit, non, c'est pas moi, c'est Dieu qui a fait le travail. Ce n'est pas Jacqueline. C'est Dieu qui a donné le voleur, qui a donné le sommeil au voleur.
0: Et tu as pu voir ce voleur.
1: Je l'ai vu face à
0: Et
1: face.
0: tu l'as fait arrêter.
1: Il est. Eh oui. Et oui,
0: Jacqueline,
1: Dieu est grand.
0: quel est ton verset préféré, cette promesse biblique que tu aimes?
1: Dans Ésaïe 41, ne crains rien. C'est Dieu qui fortifie, Dieu qui donne du courage. Ça, tout ça ne vient pas de nous. C'est lui qui est le maître de l'œuvre, parce que c'est lui qui nous a créés. Alors voilà, je prends souvent, je lis souvent le verset 40, Ésaïe 41, parce que c'est un verset qui me donne la force aussi. Et puis, il y en a d'autres versets aussi qui me donnent la force. Dans Deutéronome 31, verset 8, Dieu a dit, il est devant. Eh oui, nous aime, nous a jamais abandonné. J'aime. Ce verset-là est très bon aussi. Il nous accompagne tous les jours. Et j'ai déjà fait des expériences avec. Ah, c'est quelque chose de. Il y a une autre, je vous dis une autre, dernière. Hein. Il y a un jour, j'étais à Fort-de-France, et puis la vedette, je suis arrivé à Lansalane trop tôt. Le bus n'est pas encore passé. Ça fait un moment que j'étais assis là, debout là. J'ai dit à Dieu, tu me connais très bien. Tu sais, je n'aime pas faire du stop. Alors envoie quelqu'un pour moi, que c'est lui qui t'a arrêté là pour moi. 10 minutes après, je vois une voiture qui arrive, il s'arrête pour moi. Il dit, hey, mais c'est toi que j'attends, dépêchez-vous. Et oui, je suis monté, je vois, c'était quelqu'un de ma commune, il m'a déposé au sous. Et puis ensuite, j'ai tourné le stop. Et Dieu m'a répondu à la question. Et voilà.
0: Est-ce que tu joues un peu avec Dieu? Tu lui lances donc, il te fait des clins d'œil comme ça, tu lui demandes quotidiennement,
1: Oui,
0: simplement.
1: je demande. Il fait ce que. Mais oui, il m'a déjà répondu plus d'une fois. Je le remercie. Je le loue pour cela. parce que les choses, maintenant, les choses passées.
0: Tu les as oubliés. Et quel conseil, comment tu encouragerais ce matin une femme qui a traversé donc des souffrances mentales et morales comme tu as connues, qui est probablement
1: Dans le même cas que moi.
0: ou bien tombée peut-être dans la détresse? Comment tu encouragerais ces personnes à
1: Eh bien,
0: survivre?
1: de survivre, aussi, j'ai oublié de vous dire aussi, lorsque je suis monté aux Andalais, j'ai lu des livres, les livres d'Ellen White. J'ai su passer des heures et des heures dans ces livres, fixés pour faire ça puisse travailler pour ne pas avoir les pensées noires. Parce que ça, c'est très, très important.
0: Donc, tu nous dis qu'il faut combler
1: Oui.
0: ce qui est mauvais par quelque
1: Oui,
0: chose de meilleur.
1: pour puisse avancer. Parce que si on reste sur soi, c'est difficile. Mais tout ce que je conseille aux personnes qui souffrent, de ne pas baisser les bras, de regarder à Jésus, parce que c'est lui qui a la solution de toutes choses, et lui faire confiance, yeux fermés. Parce que sinon, on se laisse aller, on se laisse comment on dit ça encore, et se laisser aller, descendre au plus bas, et on a la solution devant nous. Dieu est avec nous.
0: Jacqueline, on est entre nous ce matin. Est-ce qu'il y a eu quand même des moments où tu t'es laissé aller?
1: Ah non.
0: Ou est-ce qu'il y a eu des moments, des petits moments
1: Non.
0: où vraiment tu as perdu pied?
1: Non.
0: C'est pas un reproche, hein,
1: Non,
0: ou...
1: perdu pied, non, parce que j'étais déterminée. J'avais même fait la violence avec mon corps même. Le matin, je me réveillais, ça coupé, faible, complètement affaibli. Eh bien, je partais faire la marche.
0: Et oui.
1: L'ennemi nous affaiblit, hein. J'allais faire la marche, 1 km de marche, et je retourne à ma maison. Et oui, il faut faire violence avec soi. Il ne faut pas se laisser abattre. Il faut prendre le dessus. Même si on est faible, mais il faut aller de l'avant. Oui.
0: Est-ce que tu es heureuse aujourd'hui?
1: Ah
0: Tu es
1: oui.
0: en paix, tu m'as dit.
1: Je suis en paix. Et j'ai pardonné à tous ceux qui m'ont fait du tort. Parce que le pardon,
0: Libère.
1: c'est une guérison. C'est la guérison totale. Parce que tout en garde et la haine en soi. On est malade, mais une fois qu'on pardonne, on est libéré. Voilà.
0: Comment tu occupes ton temps libre aujourd'hui?
1: Eh
0: Qu'est-ce
1: bien,
0: que tu fais?
1: mon
0: Te
1: temps libre.
0: retourner à La Salanne, la plus belle commune
1: Non,
0: de la Martinique, en
1: petite.
0: faisant l'air, tu m'as dit, finalement, comment tu occupes ton temps?
1: Mon temps, j'ai fait mon petit jardin, bien qu'il n'y a pas de terre, mais j'ai fait des trucs dans les sacs.
0: D'accord.
1: J'ai même des lignames. Diego! Dans les sacs guano, les sacs qu'on a là-bas, hein, ces sacs-là, des ignames qui étaient dans le creux de mon bras. J'ai même été surprise de ce que j'ai vu ça. Je prends des choses, je m'occupe et je passe à la lecture aussi. Passer à la lecture, je lis, je prends des livres, je lis. Et parfois, je vais visiter. J'avais une cousine là, j'allais souvent chez elle, bien qu'elle était malade. J'allais, je chantais avec elle, je louais Dieu avec elle parce qu'elle était vraiment malade.
0: D'accord.
1: Et. Que Dieu est parti en paix.
0: Et concrètement, comment tu partages ta foi? Est-ce que tu as des petites méthodes? Comment tu fais pour partager ta foi?
1: Disons, pour partager, j'achetais des livres. Des livres, j'achetais. Et j'ai rencontré des gens, je les offrais des livres. Et là, j'ai une coiffeuse que ça fait à peu près 20 ans, je la connais. J'achète des livres. Je les mène chez elle, déposer chez elle. Des priorités aussi, je dépose. Je sais bien les priorités aussi, hein.
0: Des publications, donc,
1: Tout
0: tu
1: ça, j'ai
0: déposes,
1: déposé
0: hein?
1: chez elle. Un beau jour, je l'appelle, je lui dis, mais est-ce qu'il reste des livres? Jacqueline, il ne reste plus rien. Eh bien, j'ai acheté des livres chez elle. Ça permet que d'autres puissent connaître le vrai Dieu. Tout ça, c'est bon pour eux. Et même, je rencontre maintenant, je rencontre des gens, je rencontre ma situation. Ça ne fait pas longtemps.
0: Tu témoignes.
1: J'ai rencontré un jeune homme. Et je voulais, oui, je voulais pour mon portable avait un petit problème. Je vais passer là. Mais je suis rentré, l'idée m'a dit de rentrer. J'ai rentré, ils étaient deux dans le truc. Et j'ai rentré, le jeune homme était plus à l'extérieur. Alors, je l'ai passé, mais en vieux tout pour moi. Et puis, à ce moment-là, j'ai en train de parler avec lui de mon problème. Vous savez, ce jeune homme, il a eu, disons, le cœur est gonflé et puis il a pleuré. Et je lui ai dit, si tu as des problèmes, confie-toi en Dieu. Je lui ai dit que Jésus revient très bientôt. Repens-toi. Si tu as de nombreuses copines, Laissez-les. Laissez-les. Il m'a dit, j'en ai qu'une seule. Il dit, mais c'est bien. Et je parle franchement avec les gens. Ne ferme pas la bouche, il faut parler franc. Parce que Dieu revient, il ne faut pas fermer la bouche. Et puis demain, quand il dit non, il faut donner aux gens des bons conseils. Il y a beaucoup de gens qui me voient et disent, dès que la parole, ça, il y a le contact.
0: J'établis le contact.
1: Une fois, il y a mon frère qui m'a déposé à la gare routière là-bas, au Lamantin, à la Carrière. Je suis sorti de la voiture, je vois une petite dame qui arrive, je n'ai même pas fait quatre pas. La parole est venue. On était parlé beaucoup avec la dame de Dieu. Et la dame était très contente. La dame a dit, hé, le Seigneur envoie une bonne personne pour elle. Je lui ai donné embrasser. Et puis, comme j'ai dit, c'est sous votre Port de France, à ce moment, je l'ai laissé. La dame était contente. Alors, tu vois, lorsque je rencontre des gens et la parole.
0: Voilà, je change.
1: Il y a l'échange, il n'y a pas de souci avec moi.
0: D'accord.
1: Il n'y a pas de souci, je parle.
0: Librement.
1: Il n'y a pas de souci. Avec Jacqueline, il n'y a pas de souci.
0: D'accord. Voilà. Jacqueline, comment tu aimerais conclure ton émission? Est-ce que tu as un message particulier?
1: Un message particulier? Disons, pour tout le monde.
0: Oui.
1: Parce que seule chose que je vais dire, parce que Jésus revient très bientôt, chacun de nous doit se mettre en prière, prier, parce que nous ne savons pas ni l'heure ni le jour que le Seigneur revient. Alors, il faut rester sous ses gardes, rester vigilant et rester connecté à Jésus.
0: Voilà.
1: Jusqu'à la fin, parce que nous ne savons pas quand nous descendons dans la tombe. Voilà l'histoire. Alors, il faut qu'on mette et que les gens puissent, je ne sais pas, décourager et qu'ils puissent rester debout en dépit des difficultés.
0: Voilà.
1: Et il y a les témoignages qui font écho en ce moment partout. Il faut que nous prenions, il faut que nous puissions prendre conscience que le temps tire sa fin.
0: OK.
1: À travers les choses que nous voyons devant nos yeux. Ces choses qui sont réelles. Nous le voyons partout à travers le monde. Ce sont des choses réelles. Parce que c'est écrit. La parole de Dieu ne ment pas.
0: D'accord. Restez connectés à Jésus.
1: Et, oui.
0: Et j'ai envie de dire que ce matin, la souffrance n'a pas eu raison d'elle.
1: Ah non.
0: Et là, elle ne nous a pas tout dit. Hein. Elle m'a dit d'autres choses en coulisses. Mais vraiment, je confirme que la souffrance n'a pas entamé sa joie de vivre. Elle continue donc de partager cette bonne odeur de vie. Jacqueline, merci pour ton témoignage.
1: Je te dis, la souffrance n'a pas eu le dernier mot.
0: Voilà. La souffrance n'a pas eu le dernier mot. Merci, Jacqueline. On a été contente de te recevoir. Femme vertueuse, femme de valeur, à très bientôt.

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Aïe aïe aïe. Ouais. Vous savez déjà qui on représente. Ouais. Yes. Vous savez, bien avant, je me disais homme fort, homme grand. Mais depuis, j'ai fait une rencontre. La rencontre d'un Dieu extraordinaire qui a fait don de son fils. Depuis, je me sens tout petit, si misérable. Qui suis-je?

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1: Bonjour chers auditeurs de France et de Navarre. Aujourd'hui, je vous emmène en Alsace, que vous aurez peut-être la chance de découvrir pendant ces vacances de l'été 2020 qui s'annoncent très hexagonales. Ciel, mon mari est muté en Alsace, est signé par Laurence Winter et sous-titré « Petit manuel de comportement à l'usage des nouveaux arrivants pour leur éviter impairs et déconvenus ». Il s'agit d'un ouvrage très drôle et très bien documenté qui nous fait découvrir les spécificités historiques et culturelles d'une région française qui a une forte identité et une histoire particulièrement riche et complexe, puisqu'elle a appartenu à la France, puis à l'Allemagne, puis de nouveau à la France au cours de l'histoire récente. On y trouve une multitude d'explications très utiles lorsqu'on prévoit de s'installer dans un de ces deux départements, Haut-Rhin ou Bas-Rhin. Mais c'est aussi très intéressant pour quelqu'un qui n'y vit pas, ce qui est mon cas, mais qui est curieux des coutumes locales et des particularismes de nos belles régions françaises. L'Alsace bénéficie d'un droit local différent du reste de la France. Alors que le Concordat a été supprimé en 1905 par la loi de séparation de l'Église et de l'État, l'Alsace, qui était allemande à ce moment-là, a souhaité le conserver lors de sa réintégration à la France. Il y a donc en Alsace quatre cultes officiellement reconnus: catholiques, luthériens, réformés et juifs. Savez-vous qu'en Alsace, les jours fériés ne sont pas les mêmes que dans le reste du pays? Savez-vous qu'en Alsace, certaines églises sont à la fois catholiques et protestantes, avec une partie réservée pour chaque culte? Le temps me manque pour citer d'autres exemples, mais je vous conseille ce livre plein d'informations, de conseils très judicieux et même d'exercices pratiques. Et si vous aimez lire, ce qui est fort probable si vous écoutez cette chronique, sachez que l'Alsace est la première région de France en ce qui concerne le nombre de librairies par habitant. Vous en trouverez à tous les coins de rue ou presque, c'est assez impressionnant. Surtout, n'hésitez pas à pousser la porte. Vous y trouverez un accueil chaleureux et un choix formidable. C'est d'ailleurs dans la magnifique librairie Kléber de Strasbourg que j'ai déniché ce livre que je vous conseille sans réserve. Ciel, mon mari est muté en Alsace, est édité chez les éditions Nuée Bleue. Il coûte 15 euros.
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1: Des suggestions pratiques de Richard Carlson, docteur en psychologie.
2: Ne dramatisez pas les délais. On ne compte plus ceux qui subissent la pression constante de délais de plus en plus brefs à tenir coûte que coûte. Vous êtes-vous déjà interrogé sur la charge émotionnelle et psychologique que nous insufflons à ces dates butoirs? Il est vrai que les délais sont inhérents à l'existence. Cependant, la pression ne vient pas tant de ce temps imparti que du fait que nous y pensons sans arrêt, que nous nous demandons si nous allons réussir à le respecter, que nous nous apitoyons sur notre sort, que nous nous en plaignons beaucoup et que nous faisons part de notre détresse à tout notre entourage. Tout récemment encore, j'étais dans un bureau, attendant une personne qui était retardée par des embouteillages. J'essayais de prendre mon mal en patience en lisant. Mais je fus bientôt fascinée par la teneur d'une conversation absurde. Deux collaborateurs se lamentaient des délais serrés qui leur étaient imposés. Apparemment, ils ne disposaient que de 2 heures pour terminer un rapport à remettre à leur patron au plus tard à midi. Je restai ainsi à les écouter stupéfait. Ils passèrent 1 heure entière à dire à quel point ils trouvaient cette requête ridicule. Ils n'avaient pas esquissé un geste pour venir à bout de cette tâche quand un des deux hommes s'exclama finalement paniqué « Fichtre, on a intérêt à s'y mettre, on n'a plus qu'une heure devant nous ». Cet exemple est peut-être extrême. Seule une infime minorité de gens est incapable de perdre son temps de façon aussi grotesque. Mais il illustre bien le fait que le délai lui-même n'est pas l'unique facteur de stress. Imaginez à quel point les choses auraient été différentes si nos deux bavards étaient partis du bon pied et avaient travaillé aussi vite et efficacement que possible sans se lamenter. Une chose est sûre, déplorer la restriction des délais, même si c'est justifié, gâche une quantité d'énergie invraisemblable et un temps fou. Ça ne vaut ni la peine de déverser son amertume dans des oreilles compatissantes, ni de s'agiter intérieurement. Ressasser la chose sans cesse est une source supplémentaire d'anxiété. Il est vrai que la notion de délai est souvent stressante et que le caractère urgent d'un travail est la plupart du temps injustifié. Mais œuvrer pour atteindre son objectif sans s'encombrer de pensées négatives contribue à aplanir toutes les difficultés qu'une tâche pressante peut présenter. Essayez donc de mesurer votre propension à vous inquiéter, vous tracasser ou à vous plaindre d'un délai. Ensuite, tentez de vous prendre en flagrant délit. Et là, rappelez-vous que votre énergie mérite bien d'être dépensée à d'autres fins.

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les enfants. Comment allez-vous? J'espère que vous vous portez bien aujourd'hui, mercredi, et que vous êtes contents de retrouver l'émission Radio Scolaire. Je vous souhaite une bonne écoute et nous allons retrouver, bien sûr, nos programmes habituels. Le personnage historique, aujourd'hui nous allons parler de Victor Schœlcher. Notre histoire, bien sûr, la rubrique découverte, la rubrique orthographe et grammaire, et pour finir, le proverbe du jour. Avant de retrouver le personnage historique, nous allons partir en musique et nous retrouver tout à l'heure.

Le personnage de ce matin, comme je vous disais tout à l'heure, il s'agit de Victor Schœlcher. Vous avez sûrement déjà entendu parler de ce personnage dans différentes occasions. Il y a même une ville dans l'île juste à côté de nous, la Martinique, qui porte également ce nom. Qui était ce personnage réputé? C'était un homme politique français puisqu'il est déjà mort. Il est mort en 1893 et il naît en 1804. Et c'était un fervent défenseur de l'abolition de l'esclavage. Pendant longtemps, l'esclavage resta dans le monde entier une institution parfaitement admise. Donc ce n'était pas qu'aux Antilles, hein, c'est quelque chose qui était monnaie courante un peu partout dans le monde. Les vaincus, eh bien malheur à eux, qu'ils soient primitifs, égyptiens, orientaux, arabes, turcs, européens d'Amérique, considéraient les prisonniers humains comme une propriété capable d'effectuer des travaux ingrats et pénibles. La traite des esclaves était une source de commerce fructueux pour un bon nombre d'aventuriers et de pirates ou de respectables compagnies marchandes. Mais peu à peu, l'opinion se mit à changer. L'anglais Wilberforce et le français Schœlcher se montrèrent farouchement opposés à l'esclavage. Après l'abolition en 1815 de la traite des Noirs en territoire français, Schœlcher obtint l'abolition de l'esclavage en 1848 dans les Antilles. Et c'est ainsi que Victor Schœlcher devint l'apôtre, si on peut dire ainsi, hein, de l'abolition de l'esclavage. Voilà, donc maintenant, quand vous allez entendre parler de Victor Schœlcher, vous saurez un petit peu de qui est-ce qu'il s'agit.

moment de l'histoire maintenant, bien sûr. On aime tous les histoires et rappelez-vous, nous avions commencé l'histoire d'un petit animal bien de chez nous. Il s'agit du Mabouya et son aventure se passe en Guadeloupe et le titre de notre histoire c'est Le paradis perdu de Jaco le Mabouya. Je vous rappelle très rapidement ce qui s'était passé la dernière fois. Donc notre Mabouya qui s'appelle Jaco était très heureux. Il habitait dans une famille où il était apprécié des enfants, apprécié des parents et où la majeure partie de son temps se passait à attraper les insectes non loin des ampoules et des lumières et des lampadaires. Et c'est ainsi que sa vie s'était toujours déroulée. Et il trouvait cette vie vraiment agréable. Sauf que, rappelez-vous, hein, on avait dit qu'un jour, la famille a dû partir et pour aller vivre en France. Et donc, il s'est retrouvé un peu orphelin, notre Jaco, et il avait le cœur gros parce qu'il s'est retrouvé tout seul. Et c'est là que nous nous étions arrêtés. Et aujourd'hui, nous allons savoir ce qui s'est passé. Donc, notre famille est partie et notre ami Mabouya est monté dans un panier. Et rappelez-vous, l'histoire se passe plus précisément au Grand Fonds. Et lorsqu'il est monté dans ce panier, il s'est retrouvé très très loin des Grands Fonds. Une fois descendu de son panier, il a sauté sur le sol, il a sorti la tête du sac et il a constaté qu'il était en plein milieu du marché de la Darse à Pointe-à-Pitre, entouré de jambes d'hommes. Pris de panique, il courut se réfugier sur un lampadaire de la place de la Victoire et se retrouva bientôt obligé d'y rester pour survivre dans ce milieu si étranger à un Mabouya de la campagne comme lui. Il travaillait toutes les nuits sans relâche à écarter les insectes attirés par l'éclairage. Au départ, ça ne le dérangeait pas tant que ça et le travail n'était pas vraiment difficile pour lui qui pouvait attraper tous les insectes qu'il voulait grâce à sa langue. En plus, le lampadaire sur lequel Jaco et les autres Mabouya travaillaient était un énorme néon blanc qui attirait des milliers et des milliers de bestioles, les unes plus appétissantes que les autres. Miam! Le problème, c'était plutôt un gros chat de gouttière, sans foi ni loi, qui traînait autour du lampadaire. Il passait son temps à terroriser Jaco, si bien qu'il n'avait même plus le cœur à manger à sa faim. C'était à peine s'il mâchonnait deux ou trois yéyens chaque jour. Jaco finit par ne plus aimer autant les lumières du néon. Et pourtant, comme il les aimait avant, c'était un véritable garde-manger parce que tous les insectes s'y donnaient rendez-vous. Aujourd'hui, il n'avait plus une minute de repos. Alors qu'il passait avant ses journées à dormir ou à se cacher dans les recoins de la maison ou sous des écorces d'arbres pour ne sortir qu'à la nuit tombée, on le forçait maintenant à travailler pendant le jour. Il était redevenu visible aux yeux des humains et les moqueries étaient reparties de plus belle. Gaï tala Jean Iled, enqué crasé et pion wash, avait crié un passant au pied du lampadaire en le voyant. Ou bien, attention monsieur, il y a un Mabouya au-dessus de votre tête, avait prévenu une dame. S'il vous tombe dessus, il vous collera à la l'enlever. La vie n'était plus vraiment très marrante. Le seul intérêt qui restait à Jaco était d'observer du haut de son éclairage les allées et venues du port de la Darse. Et la prochaine fois, nous allons savoir ce que Jaco observait du haut de son lampadaire.

Dans la rubrique découverte d'aujourd'hui, nous allons faire une petite promenade qui va durer quelques mercredis. Nous allons faire une petite promenade en Guadeloupe et nous allons découvrir des monuments historiques. Ben, je pense que les enfants en connaissent peut-être certains, les plus réputés, les plus connus, ceux dont on parle le plus souvent, par exemple le Fort Fleur d'Épée. Je pense que la majeure partie des enfants sont déjà allés au Fort Fleur d'Épée ou passent non loin. Mais il y en a d'autres qui sont plus rares et qui sont aussi très très beaux. Alors malheureusement, vous n'avez pas les photos sous les yeux, moi je les ai. Et ce sont aussi de très très beaux monuments, de très beaux sites. Alors on va parler de quelques-uns de ces sites. Pendant quelques émissions comme ça, ben ça vous permettra de connaître un petit peu ce qu'il y a chez vous. Alors, le premier monument dont nous allons parler et que je ne connais pas moi-même, il s'agit de l'habitation Beau Soleil qui se trouve à Saint-Claude. Alors, où se trouve notre habitation à Saint-Claude? Cette habitation appartient à la famille de Montéran depuis le XVIIe siècle. Et au départ, il y avait une centaine d'esclaves qui travaillaient dans cette exploitation. Donc, c'est une exploitation où les esclaves travaillaient au tout début. Et en 1755, Antoine Lepelletier en hérite par son parrain. L'habitation est séquestrée dans un premier temps et son exploitation va se poursuivre avec 142 cultivateurs. En 1835, cette habitation, elle produit du sucre et du rhum et c'est une propriété très très très importante. Au moment de l'abolition de l'esclavage en 1848, il y avait 163 esclaves qui travaillaient dans cette habitation et ils ne seront plus esclaves bien sûr puisqu'on arrive à l'abolition, mais ils vont continuer d'y travailler et bientôt ils ne sont plus que 55. Ça veut dire que les autres, un petit peu moins de la moitié, sont partis travailler ailleurs. Et finalement, on va créer dans cette habitation une société avec les travailleurs qui restent et ils vont percevoir un salaire. Donc ce ne sont plus des esclaves mais des salariés. Et cette habitation, aujourd'hui, ne fonctionne plus, bien sûr, puisqu'elle va fonctionner jusqu'à la fin du 19e siècle, donc c'est-à-dire jusqu'aux années 1890. Et ensuite, elle va s'arrêter de fonctionner. Et aujourd'hui, eh bien, il ne reste que les bâtiments qui sont la propriété du conseil général et qui sont ouverts au public de 7h à 13h. Voilà, donc ce sont de très beaux bâtiments qui sont encore bien conservés et donc c'est une ancienne habitation, ça veut dire un ancien lieu où étaient où travaillaient des esclaves qui produisaient du sucre et du rhum. Alors aujourd'hui, comme je disais tout à l'heure, il ne reste que les bâtiments qui sont très très beaux à voir. Le site est très beau et donc c'est un endroit que vous pouvez visiter. Ça, c'était pour l'habitation Beau Soleil à Saint-Claude. Le deuxième lieu dont je vais vous parler ce matin, le deuxième monument, c'est le fort Louis Delgrès à Basse-Terre. Alors là, c'est peut-être plus proche des enfants qui habitent dans la région bastérienne et qui passent forcément devant ce fort si on sort des alentours pour aller à Basse-Terre. Alors c'est un très très gros bâtiment, très imposant, hein, qu'on peut pas ne pas voir et qui a été construit au XVIIe siècle. C'était pour défendre la ville de Basse-Terre contre les attaques anglaises. Ce fort va jouer un rôle très important en 1802 puisque Louis Delgrès va pouvoir, en partant de ce fort, résister contre Antoine Richepense qui a été l'un de ceux qui va rétablir l'esclavage. Alors, les insurgés, c'est-à-dire ceux qui étaient avec Delgrès, ils vont opposer une forte résistance, mais ils vont finalement devoir quitter le fort. Et donc, ce fort existe toujours aujourd'hui. Donc, on peut voir les murs du fort. Il y a une belle entrée avec un pont et on peut toujours observer jusqu'à maintenant les pierres. Et lorsqu'on y entre, on voit aussi des têtes, on voit des personnages, tout ça en pierre, avec un très beau site. On voit également la montagne en arrière-plan. Et donc, c'est aussi aujourd'hui la propriété du conseil général. Il est classé monument historique
Donc, ça veut dire que c'est un monument très important sur lequel on ne peut pas faire de travaux de n'importe quelle manière. Et il est aussi ouvert aux visites du public. Alors, je reprends les deux sites dont nous avons parlé aujourd'hui. On a parlé de l'habitation Beau Soleil à Saint-Claude et on a aussi parlé du fort Louis Delgrès à Basse-Terre. Et la semaine prochaine, eh bien, je vous invite à nous retrouver pour deux autres nouveaux sites qui se trouvent à Vieux Habitants, tous les deux.

Alors, nous voici arrivés à la rubrique orthographe maintenant. J'espère que vous êtes prêts. Alors, on y va tout de suite. La rubrique orthographe d'aujourd'hui sera un peu... Alors, il y aura de la conjugaison dans cette partie. Je vous explique pourquoi. L'orthographe, c'est bien écrire, savoir comment écrire. Et parfois, eh bien, on a à écrire des verbes conjugués. Et alors là, des fois, on ne sait plus trop ce qu'il faut mettre comme terminaison. Et du coup, on fait des fautes. Alors, c'est plus vraiment de l'orthographe puisqu'il s'agit de verbes, c'est de la conjugaison, mais il s'agit aussi d'écriture et de fautes. Alors, je vous invite les enfants à prendre votre crayon, votre papier, votre gomme, comme d'habitude, hein, et puis à suivre ce que nous allons faire ce matin. Nous allons voir deux verbes, d'accord ? Et nous allons voir comment est-ce que ces verbes s'écrivent. Donc, nous allons voir le passé composé, l'imparfait et le futur de ces verbes. Pourquoi ces temps et pas d'autres? Parce que parfois on ne sait pas trop au passé composé surtout qu'est-ce qu'il faut mettre. Et je mets rien, je mets quelque chose, oh, je ne sais pas. Et puis finalement on fait un peu n'importe quoi. Et on se dit si je fais au pif peut-être que ça pourrait être bon. Alors ce matin on va voir comment est-ce que ces verbes s'écrivent au passé composé, à l'imparfait et au futur simple. Alors vous savez ce que vous allez faire? Sur votre feuille, vous écrivez « avoir ». C'est le premier verbe que nous allons voir ce matin. Au passé composé. Alors, est-ce que vous avez une idée de la façon dont va s'écrire le verbe « avoir » au passé composé? Donc, on va se conjuguer le verbe « avoir » au passé composé. Et oui, c'est facile. On a l'auxiliaire. Alors, « j'ai eu »,« tu as eu ». Il a eu, nous avons eu, vous avez eu, ils ont eu. Facile, mais comment on écrit eu? Ça, c'est une bonne question. Alors, j'ai eu, eu, tu as eu, eu. Alors, le a de tu as, as, bien sûr, puisque c'est la deuxième personne du singulier. Il a eu, eu, nous avons eu. Eu toujours, vous avez eu, eu, et ils ont eu, eu. Alors ce on-là, il va s'écrire ont parce que c'est la marque du pluriel, troisième personne du pluriel. Donc ne mettez surtout pas on, c'est ont parce que c'est la marque du pluriel. Ils ont eu, ont, eu, eu. Alors à l'imparfait, comment est-ce qu'on le conjugue? J'avais... A-I-S, tu avais, A-I-S, il ou elle avait, A-I-T, nous avions, I-O-N-S, vous aviez, I-E-Z, ils avaient, il ou elles avaient, A-I-E-N-T. Ça va? Troisième temps, le futur simple, j'aurai. Alors, je sais que souvent les enfants se trompent entre j'aurai et j'aurai. Ce n'est pas du tout le même temps. Si vous parlez au futur, il faut bien écrire « j'aurai » à « i ». Si vous écrivez « j'aurai » en mettant « a-i-s », c'est le conditionnel présent. Et là, c'est un temps du passé. Ce n'est plus le futur. Est-ce que tout le monde a bien compris? Alors, on va continuer. « J'aurai » à « i ».« Tu auras » à « s ».« Il ou elle aura » A, nous aurons, ONS, vous aurez, EZ, il ou elle avec S, auront, ONT. Et je reprends, ne vous trompez pas, hein. J'aurai, tu aurais, il aurait, c'est pas du tout le futur. Là, on est au conditionnel présent. Alors, ne vous trompez pas entre j'aurai et j'aurai. Je pense que cette fois-ci, c'est bien clair. Alors, le deuxième verbe de ce matin, c'est le verbe envoyer. Alors, toujours les mêmes temps, hein. Envoyer au passé composé. J'ai envoyé, facile. Tu as envoyé, facile. Alors, le A de tu as, toujours AS. Il a envoyé. Nous avons envoyé. Vous avez envoyé. Il ou elle, avec S, ont envoyé, ONT. Comment va s'écrire le envoyer? C'est surtout ça la grosse question.
Alors ici, envoyer prendra et à chaque fois, partout. J'ai envoyé et tu as envoyé et, c'est-à-dire E accent aigu. Il a envoyé et nous avons envoyé et vous avez envoyé et il ou elle avec S ont envoyé et c'est le verbe avoir. L'imparfait, j'envoyais, A-I-S, tu envoyais, il ou elle envoyait, A-I-T, nous envoyions, Y-I-O-N-S, vous envoyez, Y-I-E-Z, il ou elle avec S envoyait, A-I-E-N-T. C'est clair pour tout le monde? Alors, dernière chose, et ouf, on pourra terminer avec l'orthographe. Oh là là, qu'est-ce que c'est long. J'enverrai 2RAI, tu enverras 2RAS, il ou elle enverra 2RA, nous enverrons 2RONS, vous enverrez 2RZ, il ou elle avec S enverront 2RONT. Et là, je ferai la même remarque que pour tout à l'heure. Ne vous trompez pas entre j'enverrai et j'enverrai. D'accord? J'enverrai AI futur. Mais si vous écrivez j'enverrai AIS, c'est plus j'enverrai. Hein. Là, c'est j'enverrai. C'est le conditionnel présent. Alors, ne vous trompez pas entre j'enverrai et j'enverrai. Je sais que souvent les enfants font cette faute. Alors, dites-le plusieurs fois avant de l'écrire, comme ça vous saurez exactement ce que vous voulez écrire. Ça y est, c'est OK pour tous les enfants? Eh bien, nous nous retrouverons mercredi prochain pour la suite de cette rubrique orthographe. En attendant, eh bien, nous allons partir en musique.

J'espère que vous avez chanté aussi à tue-tête, hein, en même temps que le morceau qui vient de passer. Et maintenant, nous allons retrouver la rubrique grammaire. Nous allons continuer avec nos compléments, puisque, rappelez-vous, nous avons parlé des compléments. Et ce matin, nous allons parler des compléments circonstanciels de manière. Complément circonstanciel de manière. À quoi est-ce que ça sert et qu'est-ce que ça veut dire? Alors, rappelez-vous, un complément circonstanciel, c'est un mot un peu compliqué. On a l'impression que ça veut dire plein de choses qu'on comprend pas. En fait, c'est simplement des mots qui renseignent sur le temps. C'est ce que vous devez retenir. Quand on entend complément circonstanciel, c'est qui renseigne sur le temps, sur les circonstances, tout simplement. Alors, ces mots vont nous renseigner sur la manière dont les choses se sont passées. Ils répondent aux questions comment, de quelle façon et de quel point de vue. Je reprends. Ils répondent aux questions comment, de quelle façon, de quel point de vue. Je vous donne des exemples, vous allez comprendre tout de suite. Elle travaille avec ardeur. Ardeur, ça veut dire mettre tout son cœur à faire quelque chose. On met toute sa force. Elle travaille avec ardeur. Alors, ici, selon vous les enfants, qu'est-ce qu'on peut souligner comme complément circonstanciel de manière? Bien sûr, c'est avec ardeur. Elle travaille comment? Ça répond à la question comment? Avec ardeur. Deuxième exemple, elle réussit mieux en mathématiques. Qu'est-ce qu'on va souligner ici comme complément circonstanciel de manière? En mathématiques. Troisième exemple, et on va s'arrêter là pour ce matin. Elle allait à grands pas. Ça veut dire tout simplement qu'elle marchait très très vite. Elle allait à grands pas. Où est le complément circonstanciel de manière? C'est à grands pas. Donc on va souligner à grands pas parce que ça répond à la question comment elle marchait? Elle marchait à grands pas. On souligne à grands pas. C'est le complément circonstanciel de manière. Alors retenez une chose ce matin, c'est que tout ce qui renseigne sur la manière répond aux questions comment, de quelle façon, de quel point de vue. C'est tout pour ce matin dans la rubrique grammaire. Et nous partons de nouveau en musique.

avant de nous séparer, il nous reste à voir le proverbe du jour. Je vous le donne. Patience et longueur de temps font plus que force ni que rage. C'est extrait d'une fable de La Fontaine. Patience et longueur de temps font plus que force ni que rage. Qu'est-ce que ça veut dire? Eh bien, ça veut dire, les enfants, que quand on est patient, quand on prend le temps de faire les choses, ça vaut mieux que de s'énerver, que d'être vraiment trop pressé de faire les choses, et on n'y arrive pas forcément. Alors que quand on prend le temps, qu'on est patient, eh bien, on arrive beaucoup plus facilement à faire les choses parce qu'on est concentré et qu'on a réfléchi et qu'on sait exactement ce qu'il faut faire. On a d'abord réfléchi à ce qu'on va faire avant, et donc on y arrive tout de suite. Alors que quand on est énervé, en général, je suis un peu trop pressée justement. Quand on est énervé, eh bien, on est tellement aveuglé par son énervement, eh bien, qu'on n'y arrive pas. Donc finalement, il vaut mieux prendre son temps pour faire les choses. Je crois que ça vaut mieux. Voilà, c'était le proverbe de ce matin. Eh bien, je vous souhaite une bonne fin de mercredi et à mercredi prochain. Allez, salut, bye bye, à bientôt les enfants.

Épisode 2. Comment choisir son orientation professionnelle? Bonjour à tous et bienvenue dans ce deuxième épisode de notre podcast consacré à l'insertion professionnelle. Dans le premier épisode, nous avons découvert ce qu'est l'insertion professionnelle et pourquoi cette étape est essentielle pour construire son avenir. Aujourd'hui, nous allons parler d'un sujet fondamental, l'orientation professionnelle. Choisir son orientation est une décision importante car elle influence les études que l'on va suivre, les compétences que l'on va développer et, plus tard, le métier que l'on exercera. Cependant, cette décision peut parfois sembler difficile. Beaucoup de jeunes se demandent « Quel métier est fait pour moi ? Comment savoir si je fais le bon choix ? Ou encore, et si je me trompais ?» Rassurez-vous, il est tout à fait normal d'avoir des doutes. L'orientation professionnelle est un processus de réflexion qui se construit progressivement. Mais qu'est-ce que l'orientation professionnelle ? L'orientation professionnelle consiste à choisir une voie d'études ou un métier en fonction de ses goûts, de ses compétences, ainsi que de ses valeurs et de ses objectifs. Ce choix doit permettre de trouver une activité dans laquelle on se sent motivé, utile, ainsi qu'épanoui. L'orientation ne se résume pas à choisir un métier précis. Elle consiste aussi à découvrir plusieurs possibilités, à comparer les options et à construire un projet cohérent. Il est important de comprendre qu'un choix d'orientation n'est jamais définitif. De nombreuses personnes changent de voie au cours de leur vie professionnelle. La première étape pour choisir son orientation est de mieux se connaître. Il faut se poser plusieurs questions, comme quelles sont mes passions? Quelle matière j'apprécie le plus? Quelles sont mes qualités? Dans quel environnement ai-je envie de travailler? Quels sont mes objectifs de vie? Certaines personnes aiment aider les autres, d'autres préfèrent créer, vendre, enseigner, réparer ou diriger des projets. Mieux se connaître permet de faire un choix plus adapté à sa personnalité. Les compétences jouent un rôle essentiel dans le choix d'une orientation. Il existe deux grandes catégories. Les compétences techniques, ce sont les savoir-faire acquis à l'école ou en formation, comme utiliser un logiciel, parler une langue étrangère ou maîtriser des techniques spécifiques. Ce sont les qualités humaines comme la créativité, l'organisation, la patience, l'autonomie, la communication ainsi que le leadership. Reconnaître ses points forts aide à choisir une voie dans laquelle on pourra réussir. Les passions sont souvent un excellent indicateur. Lorsqu'on aime un domaine, on est généralement plus motivé pour apprendre et progresser. Par exemple, une personne passionnée par la musique peut envisager les métiers du son, de la production ou de la communication. Une personne qui aime le sport peut se diriger vers l'éducation sportive, la préparation physique ou l'événementiel. Une personne attirée par la technologie peut envisager l'informatique ou l'ingénierie. Choisir une voie en lien avec ses centres d'intérêt augmente les chances de s'épanouir professionnellement. Il est important de bien connaître les métiers qui nous intéressent. Pour cela, on peut consulter l'ONICEP, regarder des vidéos ou des témoignages, ainsi que participer à des salons ou encore effectuer des stages, ainsi que rencontrer des professionnels. Plus on recueille d'informations, plus le choix devient correct. Discuter avec des personnes qui exercent déjà un métier permet de mieux comprendre la réalité du terrain. Elles peuvent expliquer leur mission quotidienne, les compétences nécessaires, les avantages et les difficultés du métier, ainsi que les études à suivre. Ces échanges sont très enrichissants et permettent d'éviter certaines idées reçues. Chaque métier nécessite une formation spécifique. Il est important de se renseigner sur la durée des études, les matières enseignées, les diplômes obtenus, les débouchés professionnels. Certaines formations sont très théoriques, d'autres plus pratiques ou professionnalisantes. L'orientation professionnelle doit également être cohérente avec ses aspirations personnelles. Certaines personnes recherchent la stabilité, la créativité, l'indépendance ou encore un bon équilibre entre vie professionnelle et personnelle.
Il y en a aussi qui recherchent des responsabilités ou une forte rémunération. Ces critères sont importants pour faire un choix aligné avec ses ambitions. Accepter de changer d'avis. Il est normal d'évoluer avec le temps. On peut découvrir des nouvelles passions ou revoir ses priorités. Changer d'orientation n'est pas un échec, non, mais une adaptation à une meilleure connaissance de soi. De nombreuses passerelles avec meilleure connaissance de soi. De nombreuses passerelles avec

qui demande de la réflexion et de la curiosité. Il faut apprendre à mieux se connaître, identifier ses compétences, explorer les métiers et rencontrer des professionnels. L'essentiel est de construire un projet qui correspond à ses passions, à ses valeurs ainsi qu'à ses ambitions. Merci à tous d'avoir écouté ce deuxième épisode de notre podcast. Dans le prochain épisode, nous parlerons des formations, des stages, de l'alternance qui permettent d'acquérir une expérience précieuse avant d'entrer sur le marché du travail.

0: 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Pour pécher nous pardonner, faut que nous confessions. 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Songez que Jésus-Christ mort en les croix pour tirer en bas condamnation péché et dit qu'il s'y fait tout ça bon ou peut faire tibouin bas prochain. D'ailleurs, il n'a pas qu'à mando faire ça par eux-mêmes. Mais si vous quittez, il prend possession de la vie, ou quoi, il est capable de pardonner, même manière, il fait bon là, puisque c'est lui qui a mené la vie. Tout ça, on y a fait, c'est demander Jésus venir en tchao, accepter, il prend possession de la vie, et quoi, il est capable en main, quand il lui-même en main là, ou quoi, il est capable de pardonner, quand il a pardonné là. Surtout, si vous pouvez pardonner, lui-même qui a pardonné, ça pas belle, ça?
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2: Heureux l'homme qui demeure ferme dans l'épreuve, car après avoir prouvé sa fermeté, il recevra la couronne de victoire. Jacques 1, verset 12. L'ennemi de nos âmes veut nous faire croire que nous serons heureux en faisant tout ce qu'il nous propose. C'est lorsque nous résistons en appelant constamment Jésus à notre secours que nous connaîtrons le bonheur. Car c'est avec Dieu que nous avons la vraie liberté. Jacques 1, le verset 12.

Chers auditeurs, chers amis, que la paix du Seigneur soit votre partage. Que le Seigneur Jésus-Christ, notre Dieu, notre Sauveur, vous bénisse et vous donne du courage pour faire face aux situations les plus difficiles de cette vie. Notre texte de méditation de ce jour se lit dans Luc chapitre 15, verset 32. Le Père lui dit, « Il fallait bien se réjouir et s'égayer, parce que ton frère que voici était mort et il est revenu à la vie, parce qu'il était perdu et qu'il a été retrouvé. » Luc 15, verset 32. Prions le Seigneur. Éternel notre Père, tu es toujours à la recherche de tes enfants. Et lorsque tu nous trouves, tu es dans la joie. Aide-nous, notre Père, à nous abandonner à toi. Maintenant, Seigneur, que nous allons méditer sur ta parole. Puisses-tu, dans ton amour, nous ouvrir l'esprit et permettre à chacun de nous de comprendre ta volonté à notre égard. Nous te prions au nom de Jésus-Christ, notre Sauveur. Amen. Le Père dit à son fils aîné, il fallait bien se réjouir et s'égayer parce que ton frère que voici était mort et qu'il est revenu à la vie parce qu'il était perdu et qu'il est retrouvé. La première question que je voudrais te poser, cher auditeur, veux-tu revenir à la maison? Oui, veux-tu revenir à la maison du Père? Cette maison que tu as abandonnée peut-être pour certains depuis quelque temps, pour mener ta vie, pour vivre ta vie. Oui, mais tu as peut-être compris que cette vie ne mène pas au bonheur, elle ne mène pas à ce qu'elle promet, mais que la vraie vie se trouve auprès du Père, parce que notre Père céleste nous aime. Il t'aime, il veut ton bonheur. C'est lui qui donne le bonheur, le vrai bonheur. Charlie cherchait le bonheur. Il croyait le trouver en dehors de la maison paternelle. Depuis un certain temps, il n'avait plus fréquenté l'église. Il était, comme nous le disons couramment, parti dans le monde. Mais voilà qu'un sabbat, sans qu'il sache pourquoi, il dirigea sa voiture vers le lieu de culte. Il gara sa voiture dans le parking. Le culte avait commencé depuis environ 15 minutes. Charlie hésitait. Que penseraient les frères et sœurs de sa tenue vestimentaire? Jeans délavés et t-shirt. Que dirait-il de ses longs cheveux? Pourtant, quelque chose le poussait, le forçait à avancer. Il se sentait vide. Un mal profond rongeait son cœur. Il sentait que le moment était venu de rentrer à la maison, de revenir à l'église. Une petite voix semblait lui dire « Charlie, vas-y ». Il entra silencieusement dans le lieu de culte, espérant pouvoir se glisser dans la dernière rangée sans se faire remarquer. Mais hélas, il n'y avait pas de place libre. Il avança dans l'allée centrale, cherchant une place, mais l'église était bondée ce jour-là. L'assemblée chantait un cantique bien connu. Doucement, tendrement, Jésus appelle. Il t'appelle aujourd'hui, il nous appelle, vous et moi. Les gens le regardaient. Le pauvre Charlie sentait tous les regards fixés sur lui. Que faire? Il n'y a pas de place. Que faire? Pensait Charlie. Eh bien, il ne me reste qu'à m'asseoir par terre dans l'allée. Et c'est ce qu'il fit. Bientôt, il entendit des pas se rapprocher de lui. C'était le premier ancien. Oh non! Se dit Charlie. Il va probablement me demander de sortir. Mais à son immense surprise, le vieux frère s'installa par terre à côté de lui. Le prit gentiment par l'épaule et lui dit « Heureux de te revoir, mon garçon. » Plaçant un recueil de cantiques dans la main de Charlie,
L'ancien lui dit, c'est le numéro 264. Chantez, ange du ciel, c'est un jour d'allégresse, l'enfant prodigue est de retour. Dieu avait placé cette ancienne église pour accueillir le fils prodigue qui revenait à la maison. Oui, Charlie était un fils prodigue qui revenait à la maison. Il trouva un père disposé à le recevoir avec tendresse, avec amour. Cet ancien, ce père, a su accueillir le fils prodigue avec de bonnes paroles, des paroles empreintes d'amour. Il sut d'un geste aimant mettre en confiance le prodigue. Mais il alla plus loin. Il invita Charlie à dîner chez lui. Et depuis lors, Charlie savait qu'il était à la maison. Oh, chers auditeurs, chers amis, la Bible déclare qu'en Israël, il y avait des villes de refuge qui accueillaient celui qui commettait un crime involontairement. Dans cette ville, il était en sécurité, il était protégé. Mes amis, cet homme, cet ancien, a su accueillir Charlie comme un père. Et Charlie s'est senti en sécurité. Vous qui m'écoutez aujourd'hui, en cet instant, jeune ou moins jeune, quelle que soit votre situation, quel que soit votre cas, quel que soit jusqu'où vous êtes allé dans le péché, votre Père Céleste vous attend. Il vous accueille. Revenez à la maison. Revenez auprès du Père. Et certainement, Dieu placera un Père, un ancien, pour vous accueillir, afin que vous vous sentiez à l'aise à la maison. Car, mes amis, le temps presse. Le temps s'en va. Moïse disait, les jours de nos années s'élèvent à 70 ans, et pour les plus robustes, à 80 ans. Mais il disait, l'orgueil qu'ils en tirent n'est que peine et misère, car ils passent vite et nous nous envolons. Et aujourd'hui, plus que jamais, nous voyons les jours s'envoler. Et plus les jours s'envolent, plus le jour de la venue de Jésus s'approche. Mes amis, mon ami, si tu avais abandonné l'Église, si tu avais abandonné le Seigneur, reviens à lui, reviens, car il t'attend, il veut te sauver. Et comme Charlie, certainement, tu trouveras un ancien pour t'accueillir. Oui, nous avons parlé tout à l'heure des villes de refuge, et l'Église de Dieu ici-bas doit être une ville de refuge. De refuge pour les enfants de Dieu qui se sont égarés un instant, mais qui veulent revenir à Dieu. Ô toi qui m'entends à cette heure, tu as peut-être quitté la maison pour voir ailleurs, mais qu'as-tu trouvé? Dieu t'invite aujourd'hui à entrer à la maison car ton Père t'attend. Viens, te dit-il, oh viens mon enfant, mes bras sont ouverts pour te recevoir. N'hésite pas mon ami, comme Charlie, fais le pas. Même s'il te faut t'asseoir dans l'allée comme Charlie, avance. Même si tu sens les regards posés sur toi, avance. Oui, avance, parce que tu es à la maison du Père. La parole de Dieu déclare, les premiers seront les derniers. Donc, si tu reviens maintenant, eh bien Dieu t'accueillera. Il aura pitié de toi et il te sauvera. Que Dieu te bénisse, qu'il te donne le courage, qu'il te donne la volonté, la force de revenir à lui, de revenir à la maison du Père, car le Père t'attend, ton Père t'attend. Viens, ne tarde pas. Que la paix de Dieu soit avec toi. Amen.

Prions. Éternel notre Dieu, tu es le créateur des cieux et de la terre. Tu es le maître de l'univers. Tu veux notre salut. Seigneur, à cette heure, je te prie pour tous les Charlie qui se sont éloignés de l'Église, pour tous les Charlie qui ont été voir ailleurs, pour tous les Charlie qui ont été voir dans le monde ce qu'il y a de bon et qui sont désabusés, qui veulent revenir à la maison mais qui n'ont pas le courage, qui pensent à ce que les autres diront. Seigneur, comme Charlie, pousse-les, que ton esprit les pousse à retourner à la maison, qu'ils ne s'occupent pas des regards, qu'ils ne s'occupent pas de leurs vêtements, de ce qu'ils ont sur eux, qu'ils ne s'occupent de personne, mais qu'ils reviennent à la maison. Car je sais que tu leur permettras de trouver un ancien, un père, qui va les accueillir et qui va leur dire avec amour, bienvenue à la maison. Seigneur, agis s'il te plaît. Rappelle tes enfants. Ô Seigneur, il y a tant de jeunes qui sont partis dans ce que nous appelons le monde, tant de jeunes qui vivent leur vie et qui ne s'occupent pas de l'Église, tant de frères, de sœurs, tant d'hommes qui sont là, Seigneur, qui peut-être regardent les événements s'accomplir. Seigneur, aide-les à prendre conscience que le temps est terminé. Aide-les à prendre conscience que Jésus revient bientôt et qu'il est temps pour eux de revenir à la maison. Donne-leur du courage, donne-leur la volonté, Seigneur, afin qu'ils reviennent à la maison. Pour ta gloire, nous te prions. Amen.

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0: Le texte du jour.
1: Daniel 6, verset 3. Daniel surpassait les chefs et les satrapes parce qu'il y avait en lui un esprit supérieur et le roi pensait à l'établir sur tout le royaume. À l'instar du roi Darius, qui considérait Daniel comme le meilleur, les gens autour de toi peuvent être épatés par ta capacité à naviguer dans des situations difficiles, ton calme et ta maîtrise de tes émotions. Ce que les autres voient n'est autre que le témoignage de l'œuvre, de la grâce divine de ton existence et de ta confiance en ton Créateur.
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2: C'était deux amis, Jean et puis moi, André. C'était 4 heures du soir au mois de février. On suivait en curieux.

0: Le gros dico des tout petits, une chronique de Claude Lamblin qui est basée sur un ouvrage merveilleux, Le gros dico des tout petits, réalisé par Claude-Alain Duhamel et Carole Ballaz. 17 000 enfants de 5-6 ans interrogés, 3 000 mots recensés et définis, et pour chaque mot plusieurs définitions. Claude Lamblin, bonjour.
1: Oui, bonjour Dany.
0: Alors nous sommes encore dans la lettre A puisqu'il s'agit du début de cette chronique, et donc pour chaque mot à la fois il y a le pourcentage je crois de connaissances de
1: oui,
0: la part des enfants.
1: Oui, certains enfants les connaissent bien, certains mots, d'autres les connaissent moins bien.
0: Et donc pour chaque mot plusieurs définitions, dont une définition coup de cœur que vous donnez toujours à la fin.
1: À la fin. Alors là, je vais commencer par le mot « aile », une aile. Alors là, 100% des enfants connaissent ce que c'est qu'une aile. Pour un enfant de la maternelle, ça veut dire « voler en oiseau ». C'est en plume et les oiseaux s'en servent pour voler. Les avions ont des ailes, mais elles ne bougent pas. Les moulins, les petits anges, les mouches et les voitures ont aussi des ailes. Et un enfant ajoute « les enfants ont des ailes parce qu'ils n'aiment pas tomber ». Aimer. Qu'est-ce que ça veut dire aimer pour un enfant ? Ben, c'est être amoureux. On s'embrasse et on se marie. C'est être gentil avec quelqu'un, avoir envie de s'en occuper. On se fait des bisous, des câlins, des choses comme ça. On aime son mari, sa maman, ses enfants. On aime aussi manger, boire et dormir. Aimer, ça veut dire je t'aime. Une alarme. Une alarme, c'est un petit œil qui surveille la maison. Ça sonne, ça fait du bruit ou de la lumière pour dire « attention, danger ». On déclenche l'alarme pour prévenir les pompiers ou la police. Il y a des alarmes dans les voitures qui sont jolies, mais si elles ne sont pas belles, il n'y en a pas besoin. Alcool. Alors l'alcool, les enfants savent déjà ce que c'est. On le trouve dans une bouteille, ça se boit, c'est fort, ça saoule, ça fait tourner la tête et sauter au plafond. Il y a de l'alcool dans le vin, le champagne, la bière. Mais c'est aussi un médicament pour mettre sur les bobos. C'est pas bon pour les enfants l'alcool, mais c'est très bon pour les parents. Aluminium. Alors c'est amusant, les définitions données pour l'aluminium. C'est du papier en argent. C'est du papier en argent, brillant et fragile comme une glace qui se déchire et se froisse facilement. On s'en sert pour emballer des choses, des fleurs ou de la nourriture pour la mettre au frigo. C'est du papier qui fait du bruit. Ananas. Moi, j'aime bien les définitions que donnent les enfants pour les fruits. Un ananas, c'est un fruit ovale avec une peau un peu marron, pleine de piquants et une queue verte. Quand on le coupe, c'est jaune à l'intérieur, il y a du jus qu'on boit et plein de vitamines. Ça pousse dans les pays chauds, ça vient de la Guadeloupe. Et une dernière phrase, un coup de cœur, ça résume tout ce que c'est qu'un ananas. Un ananas, c'est comme un soleil. Ancien. Ancien, 75% des enfants de la maternelle savent ce que ça veut dire qu'un ancien. C'est vieux. Où c'était il y a très longtemps. Ce sont des choses qui nous appartiennent depuis longtemps. Par exemple, une voiture ancienne ou des bijoux. Quand on construit un nouvel appartement, ou bien on laisse l'ancien. Ancien, c'est plein de toiles d'araignée. Un âne. Eh bien, un âne, c'est un animal qui ressemble à un cheval ou un poney. Il est gris, noir ou marron, il a de grandes oreilles et une queue. Il fait i-an, il est bête, têtu, gentil et doux. On peut monter quelquefois dessus, mais quelquefois il tire des charrettes où il a des sacs sur le dos. C'est bête comme un âne. Un ange. Un ange, c'est un enfant imaginaire qui a des ailes blanches dans le dos. Il est dans le ciel avec Jésus et regarde ce qu'on fait. Il dit d'être gentil avec les autres. Un ange, c'est quand on est mort. On est dans le ciel. Et c'est aussi quelqu'un de très gentil, mignon, qu'on aime beaucoup. Et un enfant ajoute, j'ai pas très bien compris, c'est quelqu'un, un ange, c'est quelqu'un qui dit quand on attend un bébé. Serait-ce l'ange de l'Annonciation ? Un animal, on va vraiment du coq à l'âne. Qu'est-ce que c'est qu'un animal ? Eh bien, un animal, ce n'est pas un être humain. il y en a plein de sortes, avec une gueule, des oreilles, des yeux, des griffes, une queue. Il est fait avec de la peau, des os et de la viande à l'intérieur. Il peut vivre tout seul ou en groupe et parfois dans l'eau. Il mange de l'herbe et il chasse. Et la meilleure pour un enfant, qu'est-ce que c'est qu'un animal ? Ben, il mange avec la bouche, mais pas avec des fourchettes.
0: Voici, Claude, quelques définitions parmi les 3000 mots racontés par ces enfants de 5-6 ans interrogés par Claude-Alain Duhamel et Carole Balaz. Le gros dico des tout-petits, je le rappelle, ce n'est pas un dictionnaire à l'intention des tout-petits, mais c'est bien les tout-petits qui proposent leurs définitions aux tout-grands. Alors on se retrouve la semaine prochaine pour encore d'autres mots à découvrir.
1: Encore d'autres mots, d'accord. À la semaine prochaine, Denis.

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0: Un chiffre à la une d'Afrique Soir dans une demi-heure, 86 coïncidences ou malédictions. La 86e minute a fait tomber trois équipes africaines au mondial de football avec une bascule de match exactement au même moment. Côte d'Ivoire, RDC puis Sénégal, suite ce soir des 16e de finale. Un anniversaire sur mesure aux États-Unis, Donald Trump a pris la main sur les célébrations des 250 ans de la déclaration d'indépendance du pays. Grand reportage nous emmène là où le texte fondateur a été signé en juillet 1776. Ce sera juste après le journal. Tout près ou très loin, on va parler tourisme dans le débat du jour tout à l'heure. À l'heure des grandes vacances scolaires dans de nombreux pays, le tourisme peut-il être écolo? Rendez-vous dans une demi-heure.
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0: 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Question posée par Nathalie Sonnac, spécialiste de l'économie des médias, dans le grand entretien du soir, 19h10, temps universel. Et puis l'Allemagne et la Suède, deux pays qui ne manquent pas d'eau, a priori, et qui s'inquiètent pourtant pour l'alimentation en eau potable de leur capitale. On verra pourquoi dans Accent d'Europe. Et tout de suite le journal.

0: Avec vous, Adrien Delgrange, bonsoir.
1: Bonsoir.
0: Et une journée d'élection qui se termine en Algérie.
1: Oui, près de 25 millions d'Algériens étaient appelés aux urnes ce 2 juillet pour renouveler les 407 sièges de l'Assemblée Populaire Nationale. Eva Massy, le scrutin n'a pas mobilisé les foules, d'après les derniers chiffres publiés par l'Autorité Nationale Indépendante des Élections.
2: Alors, l'agence de presse algérienne décrit un afflux notable et continu des électeurs dans une bonne ambiance et des conditions d'organisation satisfaisantes, avec un taux de participation de 3% à 10h du matin, juste 2h après l'ouverture des bureaux de vote. Un taux qui a atteint 11% à 15h au niveau national, 10% pour la diaspora algérienne, selon les dernières données publiées par l'Autorité Nationale Indépendante des Élections, qui supervise l'opération électorale. Près de 10 000 candidats participaient à ces législatives, répartis sur 35 partis politiques, une coalition et plus de 100 listes indépendantes. On observe une augmentation du nombre de femmes candidates. Elles représentent 21% de l'ensemble des candidatures et plus de la moitié des candidats ont moins de 40 ans. Après avoir déposé son bulletin à Alger dans la matinée, le président Abdelmadjid Tebboune a indiqué que le scrutin s'est déroulé dans de bonnes conditions avant d'assurer qu'aucun candidat ou parti, je cite, ne s'est plaint de fraude ou de détournement de voix. À noter que 4 partis politiques qui avaient boycotté les élections législatives de 2021, les premières organisées après le mouvement de protestation populaire Irak, ont réintégré le processus électoral pour ces législatives. Les législatives de 2021 avaient été marquées par un taux de participation de 23% seulement, le plus bas de l'histoire du pays.
1: Eva Massy, les électeurs peuvent encore voter jusqu'à 19h sur l'ensemble du territoire algérien. 6 morts, 22 blessés, c'est le dernier bilan provisoire communiqué par le ministère syrien de la Santé après l'explosion survenue cet après-midi à Damas. L'explosion a eu lieu rue Al-Nasser, à proximité immédiate du palais de justice. Il s'agirait d'un engin explosif placé sous une table dans un café. Les circonstances exactes restent encore à confirmer. Les attaques du 7 octobre menées par le Hamas contre Israël, 1000 jours après ces attaques, la guerre à Gaza continue d'endeuiller la région, d'alimenter aussi une crise humanitaire sans précédent. En Israël, le conflit a profondément accentué les fractures politiques, sociales, entre les familles des otages, les partisans de la poursuite de l'offensive et puis ceux qui réclament un changement de cap, un changement de la politique israélienne. Abla Junaidi.
3: Il y a 1000 jours, le 7 octobre 2023, Yonatan Zeigen est au téléphone avec sa mère, une habitante du kibboutz de Be'eri, tout près de Gaza.
4: Elle n'a pas survécu au massacre là-bas. Je me suis senti tellement impuissant. Et à cause de cela, je me suis dit que j'avais une responsabilité importante, à m'engager, à contribuer comme je pouvais au changement, pour que plus jamais personne n'ait à payer un tel prix à l'avenir, ni les Israéliens, ni les Palestiniens.
3: Au lieu de se morfondre, Yonatan s'engage dans le mouvement progressiste Standing Together, qui plaide pour une paix juste entre Israéliens et Palestiniens. Ce mouvement a désormais un parti lancé dans la course aux législatives. Son nom, un endroit pour nous tous. Son pari, défier le bilan contesté du Premier ministre Benjamin Netanyahou.
4: Son héritage sera toujours lié au 7 octobre et les gens lui en voudront toujours pour ça. Mais sa vision, celle qui consiste à gérer le conflit plutôt que le résoudre, à détruire l'identité palestinienne et le projet national, n'est pas vraiment remise en cause. Voilà pourquoi nous avons voulu nous engager dans la sphère politique et présenter une vision complètement nouvelle pour Israël et la région en général. C'est un défi, oui. Mais nous devons y croire.
3: Le jeune parti présentera 6 candidats, 3 femmes palestiniennes et 3 hommes juifs.
1: Abla Junaidi. Le Venezuela se recueille. Les recherches, elles, continuent. La présidente par intérim, Delcy Rodriguez, a décrété 7 jours de deuil national pour honorer les victimes de ce double séisme qui a dévasté la côte nord du Venezuela. Selon le dernier décompte, près de 2300 personnes ont perdu la vie depuis jeudi dernier. Notre-Dame a pris la mer. Alors rassurez-vous, il ne s'agit pas de la cathédrale parisienne. Notre-Dame, c'est aussi le nom du plus gros porte-conteneur français qui vient d'être inauguré au Havre après un voyage inaugural depuis Singapour. Le premier d'une série de 10 navires géants commandés par le groupe CMA-CGM. Nathanaël Vitran, une flotte à la hauteur des ambitions de son puissant patron, Rodolphe Saadé.
5: Notre-Dame fait 400 mètres de long. Il est plus haut que le monument parisien dont il porte le nom et peut transporter jusqu'à 24 000 conteneurs. Rodolphe Saadé tient la promesse faite à Emmanuel Macron avec cette flotte battant pavillon français, même si ces bateaux sortent des chantiers chinois de Yangzijiang, près de Shanghai. Les navires doivent d'ailleurs avant tout servir à transporter les produits asiatiques vers leurs consommateurs européens. Le regard de l'armateur marseillais est aussi tourné vers les États-Unis. Ce 1er juillet, CMA-CGM a annoncé le rachat de la filiale logistique de FedEx en Amérique du Nord pour 1,4 milliard de dollars. Les deux groupes se rapprochent par ailleurs dans le fret aérien et le transport maritime. Même si cette opération est conditionnée au feu vert des autorités de la concurrence américaine, Rodolphe Saadé assume son ambition. Dans une interview accordée au quotidien économique Les Échos, il se donne jusqu'à fin 2027 pour faire de son groupe le numéro 2 mondial du transport maritime.
1: Dans l'actualité française, des centaines de pompiers luttent à l'heure actuelle dans le sud du pays contre des incendies attisés par le vent, la sécheresse et la chaleur. Le plus important dans l'Aude, mais aussi au nord de Marseille, où le Premier ministre Sébastien Lecornu préside une nouvelle cellule interministérielle de crise. Dans l'Aude et l'Hérault, l'incendie qui s'est déclaré mercredi en fin d'après-midi a déjà parcouru environ 900 hectares et reste actif sur les flancs nord et sud des collines. Cette question à présent. Epson a-t-elle volontairement réduit la durée de vie de ses imprimantes ? C'est la question que doit trancher la justice française dans un procès qui s'est ouvert aujourd'hui à Paris. Cette procédure fait suite à une plainte déposée par l'association Hop Halt à l'obsolescence programmée envers l'entreprise japonaise. Une première mondiale, Axel Favreau, puisqu'il s'agit du premier procès depuis la création du délit en France en 2015. Un dispositif unique au monde.
6: Il aura fallu 9 ans pour obtenir cette audience historique. En effet, c'est en 2017 que Hop avait porté plainte contre Epson, pointant notamment la durée de vie des cartouches de la marque étrangement courte. Laetitia Vasseur, déléguée générale et cofondatrice de l'organisation.
7: Quand on vérifiait, on observait régulièrement qu'il y avait beaucoup d'encre, 20 à 40% d'encre parfois restante quand on dit que la cartouche est vide. Pour nous, ça caractérise un délit d'obsolescence programmée, de pratique commerciale trompeuse. Donc maintenant, c'est entre les mains de la justice et c'est le juge qui déterminera.
6: Générant à la fois plus de production et plus de déchets, qui finissent bien souvent à l'incinérateur, l'obsolescence programmée est un véritable désastre écologique. Laetitia Vasseur espère que ce procès ouvrira la porte à d'autres.
7: Je pense que c'est le seul pays à avoir reconnu ce délit d'obsolescence programmée pour réduire ces pratiques qui réduisent volontairement la durée de vie des produits, y compris par des pratiques logicielles. Après, dans d'autres pays, il pourrait y avoir des répliques, par exemple si on avait gain de cause, peut-être avec d'autres outils juridiques proches, par exemple les pratiques commerciales trompeuses.
6: Prochain rendez-vous, le 25 février 2027, pour plaider l'affaire sur le fond.
1: On referme ce journal avec le programme du Mondial de football en temps universel à 19h, Espagne-Autriche, s'en suivra Portugal-Croatie à 23h, et puis enfin Suisse-Algérie à 3h, temps universel. 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
2: Ne dramatisez pas les délais. On ne compte plus ceux qui subissent la pression constante de délais de plus en plus brefs à tenir coûte que coûte. Vous êtes-vous déjà interrogé sur la charge émotionnelle et psychologique que nous insufflons à ces dates butoirs? Il est vrai que les délais sont inhérents à l'existence. Cependant, la pression ne vient pas tant de ce temps imparti que du fait que nous y pensons sans arrêt, que nous nous demandons si nous allons réussir à le respecter, que nous nous apitoyons sur notre sort, que nous nous en plaignons beaucoup et que nous faisons part de notre détresse à tout notre entourage. Tout récemment encore, j'étais dans un bureau, attendant une personne qui était retardée par des embouteillages. J'essayais de prendre mon mal en patience en lisant, mais je fus bientôt fascinée par la teneur d'une conversation absurde. Deux collaborateurs se lamentaient des délais serrés qui leur étaient imposés. Apparemment, ils ne disposaient que de 2 heures pour terminer un rapport à remettre à leur patron au plus tard à midi. Je restais ainsi à les écouter stupéfait. Ils passèrent 1 heure entière à dire à quel point ils trouvaient cette requête ridicule. Ils n'avaient pas esquissé un geste pour venir à bout de cette tâche quand, un des deux hommes s'exclama finalement paniqué « Fichtre, on a intérêt à s'y mettre, on n'a plus qu'une heure devant nous. » Cet exemple est peut-être extrême. Seule une infime minorité de gens est incapable de perdre son temps de façon aussi grotesque. Mais il illustre bien le fait que le délai lui-même n'est pas l'unique facteur de stress. Imaginez à quel point les choses auraient été différentes si nos deux bavards étaient partis du bon pied et avaient travaillé aussi vite et efficacement que possible sans se lamenter. Une chose est sûre, déplorer la restriction des délais, même si c'est justifié, gâche une quantité d'énergie invraisemblable et un temps fou. Ça ne vaut ni la peine de déverser son amertume dans des oreilles compatissantes, ni de s'agiter intérieurement. Ressasser la chose sans cesse est une source supplémentaire d'anxiété. Il est vrai que la notion de délai est souvent stressante et que le caractère urgent d'un travail est la plupart du temps injustifié. Mais œuvrer pour atteindre son objectif sans s'encombrer de pensées négatives contribue à aplanir toutes les difficultés qu'une tâche pressante peut présenter. Essayez donc de mesurer votre propension à vous inquiéter, vous tracasser ou à vous plaindre d'un délai. Ensuite, tentez de vous prendre en flagrant délit. Et là, rappelez-vous que votre énergie mérite bien d'être dépensée à d'autres fins.
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Bonjour, Mère Jette de Saint-Jacob-Pierre avec vous pour un chapitre par jour pour lire toute la Bible. Psaume 81 au chef des chantres sur la guitite d'Azaph. Chantez avec allégresse à Dieu notre force, poussez des cris de joie vers le Dieu de Jacob, entonnez des cantiques, faites résonner le tambourin, la harpe mélodieuse et le luth. Sonnez de la trompette à la nouvelle lune, à la pleine lune, au jour de notre fête, car c'est une loi pour Israël, une ordonnance du Dieu de Jacob. Il a enfilé un statut pour Joseph quand il marcha contre le pays d'Égypte. J'entends une voix qui m'est inconnue. J'ai déchargé son épaule du fardeau et ses mains ont lâché la corbeille. Tu as crié dans la détresse et je t'ai délivré. Je t'ai répondu dans la retraite du tonnerre, je t'ai éprouvé près des eaux de Meriba. Écoute mon peuple et je t'avertirai. Israël, puisses-tu m'écouter, qu'il n'y ait au milieu de toi de dieux étrangers. Ne te prosterne pas devant des dieux étrangers. Je suis l'Éternel ton Dieu qui t'ai fait monter du pays d'Égypte. Ouvre ta bouche et je la remplirai, mais mon peuple n'a point écouté ma voix, Israël ne m'a point obéi. Alors je les ai livrés au penchant de leur cœur et ils ont suivi leur propre conseil. Oh, si mon peuple m'écoutait, si Israël marchait dans mes voies, en un instant je confondrais leurs ennemis. Je tournerai ma main contre leurs adversaires, ceux qui haïssent l'Éternel le flatteraient. Et le bonheur d'Israël durerait toujours. Je le nourrirai du meilleur froment et je le rassasirai du miel du rocher. C'était Psaume 81.

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0: Aujourd'hui, je vous propose une réflexion sur un passage de la Bible qui dit « Si autres qui a pardonné les autres, ça y a fait les autres qui pas bon, bon Dieu qui a pardonné les autres, ça y a fait qui mal. Mais si autres pas qu'a pardonné les autres, bon Dieu pas qu'a pardonné les autres, ça y a fait qui pas bon. » Le pardon, mis en bagaille qui est difficile. Pourtant, les nous qui a récité le Notre Père nous a dit « Pardonnez-nous quand nous qu'a pardonné. » Tous les jours, nous demandons bon Dieu pardon pour pécher nous parce que nous savons que c'est important pour nous que bon Dieu pardonne nous, puisque si péché nous pas pardonné, nous pas qu'à y en place en ciel, étant donné que Bible a dit qu'il n'y a rien qui impie pas qu'à y entrer en ciel. Pour pécher nous pardonner, faut que nous confessions. Mais ni en l'autre condition qui est indispensable, faut que nous pardonnions ce qui fait nous dit tout. Bible a clair aussi, j'ai dit ça. Il a dit, si autres pas qu'à pardonner, bon Dieu pas qu'à y pardonner les autres non plus. Pas oublier qu'il nous a dit bon Dieu, pardonnez-nous quand nous a pardonné les autres. Sous le bon Dieu effacer péché, faut couper pour pardonner tant les autres. C'est vrai qu'il n'est pas facile de pardonner un monde, ça y fait qui pas bon, mais songez toute souffrance propre péché pour tirer bon Dieu. Songez que Jésus-Christ mort en les croix pour tirer en bas condamnation péché, et dit qu'il si s'y fait tout ça bon, ou peut faire tirer bon bas prochain. D'ailleurs, il n'a pas qu'à mando faire ça par eux-mêmes. Mais si vous quittez, il prend possession de la vie, ou quoi, il est capable de pardonner, même manière, il fait bon là, puisque c'est lui qui a mené la vie. Tout ça, on y a fait, c'est demander Jésus venir en tchao, accepter, il prend possession de la vie, et quoi, il est capable en main, quand il lui-même en main là, ou quoi, il est capable de pardonner, quand il a pardonné là. Surtout, si vous pouvez pardonner, lui-même qui a pardonné, ça pas belle, ça?
1: C'était la petite réflexion.

minutes pour prier. Nous allons prier pour ceux qui ont des soucis de logement. La grande majorité des personnes ont vécu divers drames et qui les ont conduits à cette situation. Ils n'ont pas de domicile fixe, chômage, divorce, immigration, précarité financière. Et d'autres personnes vivent dans des logements insalubres, infestés de cafards, sans sanitaire. Eh bien, nous ne pouvons pas rester insensibles à la situation de ceux qui n'ont pas d'endroit où s'abriter ou qui vivent dans des taudis. Chaque sans-abri ou mal logé a sa propre histoire. Et les raisons pour lesquelles il en est arrivé là sont très, très, très, très complexes. S'il est vrai qu'il peut y avoir eu un manque d'assistance, de ressources, de travail, parfois les raisons de cet état sont ailleurs. Et de nombreuses associations chrétiennes et laïques se mettent en marche pour accompagner donc ces personnes. Il y a des associations chrétiennes, par exemple l'Armée du Salut du côté de la France, l'association de la BPR et diverses associations locales, Secours Adventiste, Secours Catholique, Saint-Vincent-de-Paul, etc. Quelles que soient les raisons qui ont conduit donc ces personnes à vivre ce drame, eh bien, ils nous lancent un défi à notre capacité de les aimer et de les aider. Ainsi, aujourd'hui, nous allons prier pour ces personnes qui ont des soucis de logement d'une façon ou d'une autre, afin que Dieu puisse ouvrir une porte pour elles et que les associations soient inspirées au mieux dans leur programme pour pouvoir les accompagner dans cette situation. Seigneur, nous te prions pour tous les bénévoles qui s'investissent avec amour afin d'apporter aide et secours à tous ces mal logés ou sans logement. Que les croyants se mobilisent dans diverses actions d'assistance. Nous te remercions pour toutes les associations, toutes les personnes dans ces associations qui se mobilisent afin de secourir ces personnes. Nous prions pour que l'assistance proposée respecte la dignité de ces personnes mal logées et que des solutions pérennes leur soient proposées. Nous te prions pour les familles qui vivent dans des logements insalubres et dont les enfants sont exposés à de nombreuses carences physiques et matérielles. Qu'ils soient gardés au nom de Jésus dans cette situation, veux les aider à s'en sortir. Nous te prions avec amour. Amen. Voilà, c'était notre rubrique Une minute pour prier pour ces personnes qui ont des soucis de logement.

Ce même Dieu qui m'a délivré de la griffe de l'ours et du lion. Et ce même Dieu qui me délivrera de la main de Goliath. Ce sont les mots de David qui se basaient sur un historique de ce que Dieu avait déjà fait pour marcher avec l'assurance qu'il ferait encore. J'irai qui veut dire Dieu, ma providence, est également le nom qu'Abraham a donné à la montagne où il était venu perdre ce qu'il avait le plus cher. Il était prêt à aller jusqu'au bout, faire ce sacrifice et être obéissant. Et à ce même endroit, il était censé tout perdre. Le Seigneur a pourvu. Et nous prenons autorité sur nos situations et sur l'endroit dans lequel nous sommes, sur les difficultés de nos foyers, sur nos difficultés financières, pour dire que mon foyer s'appelle J'irai, que cet endroit s'appelle J'irai, que mon problème s'appelle J'irai. Là où les gens voient un problème, je vois J'irai. Là où les gens voient une épreuve, je vois J'irai.

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Nous restons dans le Moyen-Orient. Et je vous propose aujourd'hui un thème très précis, Mésopotamie, le pays entre deux fleuves. C'est en 1843 seulement que Paul-Émile Botta, consul de France à Mossoul, s'intéresse à l'archéologie et entreprend des fouilles à Khorsabad sur le Tigre. Ainsi, ce n'est pas à des scientifiques que sont dues les premières découvertes, mais à un chercheur que l'on appellerait amateur. Paul-Émile Botta découvre le palais de Sargon II, souverain d'Assyrie, qui régna de 721 à 705 avant Jésus-Christ. Sargon était mentionné dans les prophéties bibliques et tout particulièrement dans le livre du prophète Ésaïe au chapitre 20 en ces termes. C'était l'année où le général en chef des troupes assyriennes vint attaquer la ville d'Ashdod en Philistie sur l'ordre du roi Sargon d'Assyrie et s'empara d'elle. Mais jusqu'alors, Sargon était un inconnu. Seule la Bible en parlait, suscitant bien entendu l'incrédulité du monde savant. La découverte dont nous venons de parler fut la première découverte en Mésopotamie qui authentifia un personnage historique mentionné dans la Bible. Ce n'est pas simplement le texte biblique qui confirma l'existence de Sargon, mais des briques retrouvées dans le palais découvert par Paul-Émile Botta. On peut lire en particulier cette inscription très précise et parfaitement éloquente. Sargon, roi de l'univers, a construit une cité, Dur-Sorakin, il l'a nommée. Un palais sans rival, il a construit à l'intérieur. C'était vrai. L'emplacement choisi pour la capitale occupait quelque 300 hectares. Et le palais lui-même comprenait 10 hectares et 209 salles ou cours, dont l'architecture était parfaitement adaptée au paysage environnant. Un peu plus tard, en 1848, les efforts conjugués de plusieurs savants avaient permis la traduction d'un texte cunéiforme. C'était le système d'écriture en forme de coin qui était en usage en Mésopotamie. Les signes étaient gravés sur des tablettes d'argile molle, séchées au soleil ou cuites au four. Ainsi, l'antique Mésopotamie fut ouverte à l'Occident. Les Sumériens entraient dans l'histoire et leur civilisation se révélait à travers les textes comme la première civilisation du monde, avec toute la complexité et la richesse de vie que cela implique. Cependant, l'origine des Sumériens reste mystérieuse. On les trouve en Mésopotamie dès le 4e millénaire avant Jésus-Christ. Mais leur véritable histoire commence entre 2700 et 2300 avant Jésus-Christ. L'empire de Sumer se trouve réparti en nombreuses villes-états rivales. En 2250 avant Jésus-Christ, le pays de Sumer tombe sous la domination des Akkadiens, peuple sémitique qui établit le premier empire mésopotamien. Sargon d'Agadé fut le souverain le plus important de cette période et Ur en Chaldée, la principale ville-état dont le nom évoque, pour le croyant, Abraham, l'ami de Dieu.

Au début du deuxième millénaire, les différents royaumes sumériens vont tomber sous les coups du roi Hammurabi, créateur de l'empire sémitique de Babylone. Contemporain d'Abraham, Hammurabi est célèbre par son code de 282 lois, gravé sur un bloc de basalte noir de 2,17 m de haut et qui est actuellement au musée du Louvre. Et vers 1850 avant Jésus-Christ, Hammurabi apparaît comme l'un des plus grands souverains de Mésopotamie. Le clan d'Abraham, qui vivait à Ur en Chaldée, constitue une sorte de lien entre les deux plus grandes civilisations de l'Antiquité, l'Égypte et la Mésopotamie. Remontant vers le nord, Abraham va s'installer sur les minuscules territoires côtiers qu'habitera plus tard le peuple d'Israël et qui sera constamment partagé entre les deux énormes blocs rivaux. Les découvertes archéologiques ont permis de préciser ces migrations du clan d'Abraham. Dans une des tablettes découvertes à Mari, les recherches ont été faites à Mari depuis 1935 par le professeur André Parot. Et l'une de ces tablettes mentionne une peuplade, les Benjaminites. Mais curieusement, lorsque on se réfère à la manière géographique dont les choses se situent, en regardant face à l'est, donc face au soleil levant, les Benjaminites seraient à droite, car Benjaminite signifie « fils de la droite ». Et si vous regardez la carte, il est aisé de comprendre que la droite, c'est le sud, donc la région d'Ur en Chaldée. Or, la tablette prouve que les Benjaminites se trouvent au nord. Ils ont donc émigré, car fils de la droite, qui devrait être au sud, vers Ur en Chaldée, on les retrouve au nord, à l'endroit où Abraham, dans un premier temps, ou le clan d'Abraham, dans un premier temps, a émigré. Et cela confirme exactement le récit biblique, qui nous dit dans la Genèse que le père d'Abraham, Taré, a quitté sa ville d'Ur en Chaldée pour remonter vers le nord. De là, Abraham est donc parti, cette fois chef de clan, vers le pays qui deviendra le sien, la Palestine, la future Palestine. Et le récit biblique nous fait connaître par l'intérieur les péripéties de cette transplantation, qui a été dans un certain sens aussi la rivalité entre l'Égypte et la Mésopotamie. Souvent d'ailleurs, cette rivalité contraindra Israël, numériquement et matériellement incapable de faire pièce à ces deux puissances, à rechercher une solution spirituelle à une situation qui est humainement impossible. Ainsi, comme nous le verrons dans notre prochaine émission, c'est une décision de Dieu qui a fait l'histoire.

Dans la première partie de notre émission, nous avons envisagé la migration d'Abraham et la période qui le caractérise de l'extérieur, pourrions-nous dire. Considérons maintenant le problème de l'intérieur à travers la Bible. Qu'est-ce que la Bible ? Nous avons, dans notre dernière émission, mentionné déjà dans les grandes lignes ce qu'elle est. Arrêtons-nous à voir cela un peu plus en détail. Si nous faisons une comparaison, nous pourrions dire qu'elle est le livre saint du christianisme, comme le Coran est le livre saint de l'islam ou les Védas pour l'Inde. C'est un ensemble de livres que l'on peut considérer comme de livres sacrés. À vrai dire, et c'est le sens du terme, ce n'est pas un livre, mais un ensemble de livres, une véritable bibliothèque. Toutes ces parties ne sont d'ailleurs pas religieuses. Elles sont historiques. Elles sont également poétiques. Et si l'on essayait de disséquer la Bible, finalement, on verrait disparaître son caractère essentiel, l'unité. Une unité qui, soulignons-le, ne s'impose pas tout d'abord. Elle n'apparaît qu'au lecteur attentif. Elle lui donne l'image d'un défilé de la vie humaine au travers des siècles. Il verra apparaître, ce lecteur, une communauté consciente de son histoire. D'ailleurs, d'abord, un clan sémitique entre la Mésopotamie et l'Égypte, nous l'avons vu. Un clan dont le chef sera Taré, un homme dont on ne parle guère, c'est le père d'Abraham. Abraham, lui, deviendra un personnage important et un personnage historique également. Ce clan d'Abraham, originaire d'Ur en Chaldée, dans la basse Mésopotamie, va remonter vers le nord et migrer suivant les courants politiques pour trouver la situation la moins mauvaise, pour ne pas dire la meilleure, dans ce contexte historique. Ce clan, quelques personnes auparavant, va devenir petit à petit une nation. Elle aura un nom, Israël. Et puis cette nation va se développer, va grandir, et nous pourrons, ce sera le cas dans nos émissions ultérieures, suivre son développement, la voir descendre en Égypte. Il n'y a encore que 70 personnes. Quelques siècles après, ce seront des centaines de milliers de personnes qui constitueront cette nation. Parce qu'elle a été rebelle aux ordres de Dieu, avec qui elle était en contact et avec qui elle avait fait une sorte d'alliance, elle va disparaître, cette nation, mais disparaître sans cesser d'exister. Disparaître parce que exilée par les souverains assyriens et babyloniens. Et les prophètes nous retracent cet épisode dramatique de son histoire. Le prophète Ézéchiel annonce que 70 ans de captivité seront ce que l'on peut appeler le châtiment divin suite à la désobéissance du peuple d'Israël. Et le peuple se rebelle, il discute avec les prophètes, avec ces prophètes qui lui conseillent d'accepter ce châtiment comme venant de Dieu, alors que le peuple, dans sa majorité, le considère comme injuste. Et puis, voilà que ce peuple, contre toute attente, va réapparaître en tant que peuple, et il va réapparaître par la volonté expresse d'un souverain mentionné dans le livre d'Esdras, c'est un des livres historiques de l'Écriture, au chapitre 1er, et dans ces termes. À partir du verset 2, je lis, « Ainsi parle Cyrus, roi des Perses. L'Éternel, le Dieu des cieux, m'a donné tous les royaumes de la terre, et il m'a commandé de lui bâtir une maison à Jérusalem en Juda. Qui d'entre vous est de son peuple? Que son Dieu soit avec lui, et qu'il monte à Jérusalem en Juda, et qu'il bâtisse la maison de l'Éternel, le Dieu d'Israël. » C'est le Dieu qui est à Jérusalem.
Dans tout lieu où séjournent des restes du peuple de l'Éternel, les gens du lieu leur donneront de l'argent, de l'or, des effets, du bétail, avec des offrandes volontaires pour la maison du Dieu qui est à Jérusalem. Les chefs de famille de Juda et de Benjamin, les sacrificateurs et les Lévites, tous ceux dont Dieu réveilla l'esprit, se levèrent pour aller bâtir la maison de l'Éternel à Jérusalem. Le roi Cyrus rendit les ustensiles de la maison de l'Éternel que Nebuchadnezzar avait emportés de Jérusalem et placés dans la maison de son Dieu. Cyrus, roi de Perse, les fit sortir par Mithridate, le trésorier, qui les remit à Sheshbatar, prince de Juda. Mais auparavant, il importe de noter ce que dit le verset premier, l'influence divine sur l'esprit de Cyrus. Elle est mentionnée dans ces termes. La première année de Cyrus, roi de Perse, afin que s'accomplît la parole de l'Éternel prononcée par la bouche de Jérémie, l'Éternel réveilla l'esprit de Cyrus, roi de Perse, qui fit faire de vive voix et par écrit cette publication dans tout son royaume, cette publication que nous venons de lire, relative au retour des captifs. C'était pour le moins inhabituel.

Ainsi, Israël va retrouver pendant un certain temps une sorte de semi-indépendance. Une indépendance qui sera cependant sensiblement modifiée par l'attitude des souverains ultérieurs. Et lorsque Antiochus Épiphane monte sur le trône, il va régner entre 175 et 164 avant Jésus-Christ, les choses vont à nouveau basculer. Antiochus Épiphane va profaner le temple de Jérusalem, où avait été rétabli le culte, conformément à ce que nous venons de voir. Il va introduire dans le temple une image de Zeus olympien, au grand scandale, bien entendu, des croyants juifs, et son attitude va déclencher une révolte. C'est en 167 que Antiochus Épiphane va introduire cette statue de Zeus. Sous la conduite d'un prêtre, Mattathias, originaire de Monine, une ville proche de Jérusalem, la révolte va se déclencher. Et entre 166 et environ 103 avant Jésus-Christ, Israël retrouvera une quasi-indépendance sous l'influence de Mattathias d'abord, de son frère Judas Maccabée qui va le remplacer entre 166 et 160. À ce frère va succéder Jonathan, puis Simon, puis Jean Hyrcan, et nous sommes maintenant en 104. Et le fils de Jean Hyrcan va régner de 104 à 103. Aristobule, puis Alexandre Janet vont leur succéder. Mais il y a mésentente entre les frères eux-mêmes. On peut dire qu'ils sont des frères ennemis. L'autorité romaine va vouloir intervenir et va intervenir. Et en 63, Pompée va occuper désormais et définitivement la Palestine, la rendant tout simplement une province romaine. L'indépendance a été éphémère, puisque l'occupation romaine l'a remplacée. Et la communauté politique va faire petit à petit place à une communauté essentiellement religieuse à l'époque du Christ. Cette communauté, ce sera l'Église chrétienne universelle, qui va supprimer toutes les distinctions nationales chez ses membres. La continuité semble rompue. L'Ancien Testament, qui était la première partie de la Bible, va être complété par le Nouveau Testament. Et les auteurs affirment cette continuité en se reliant à la nomenclature historique et en parlant de notre père Abraham. L'Église va se présenter désormais comme la personnification de l'Israël de Dieu dans l'histoire. De l'Église, nous allons recevoir la Bible qu'elle transmet comme étant ses Écritures. 66 livres différents qui tirent leur existence et leur unité de la vie d'une communauté qui remonte à Abraham. Et nous pouvons conclure avec cette déclaration du pasteur Valoton dans un ouvrage intitulé « La Bible ». La Bible est faite pour l'âme humaine, comme le rayon pour la cime qu'il fait étinceler, comme le soleil pour la terre qu'il réchauffe et féconde. Tout le travail de la vie religieuse doit être d'amener la rencontre sublime de la Bible et de l'âme. C'est ce que nous essayons de faire ensemble.

0: Allô?
1: Allô, Angie?
0: Ah, salut, yo. Comment ça va?
1: Ça va et toi?
0: Ouais, pas terrible, quoi. Pas vraiment la forme.
1: Comment ça?
0: Ouais, bah, ces temps-ci, je déprime un peu. Je me sens un peu seul, tu vois.
1: Ah, t'es pas tout seul, tu sais bien.
0: C'est cool de me dire ça.
1: Je suis chez toi dans 20 minutes, ok?
0: Ok, ça marche, à tout de suite.
1: En attendant, écoute ce son.
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Voilà, nous vous avions fait une promesse et bien nous la tenons. Nous entendons pour la troisième fois donc une émission en public avec Aretha Franklin. C'était ce premier titre donc qui introduisait notre émission Walk in the Light, marche dans la lumière. Et les paroles, le sens des paroles était ceci: Jésus est la lumière, marche dans la lumière. Et les choses se passent toujours simplement avec beaucoup d'émotion. Elle entamait tout de suite Jesus in the light, walk in the light. Et ensuite elle dit come on choir, c'est-à-dire le cœur chantait avec moi, et le cœur reprend, et les choses se font comme ça simplement parce qu'il y a une grande pratique et une grande habitude de chanter ensemble ces chants religieux. L'arrangement là a été de du pasteur Thomas Whitfield, qui avait déjà arrangé lors d'une précédente émission, vous avez pu l'entendre, le Notre Père. Alors maintenant, je vous propose quelque chose de très très très différent. Nous avions entendu il y a fort fort longtemps Amazing Grace. Nous l'avions entendu aussi, je crois, lorsque nous avions parlé des White et des Black Spiritual, en disant précisément qu'Amazing Grace n'était pas un chant spirituel au départ, c'était un chant écossais, et qu'il avait été adopté par les chanteurs noirs. Eh bien, nous avons également donc le même phénomène avec un autre chant, c'est l'Ave Maria, qui est un chant bien sûr pour les Américains traditionnels. C'est le pasteur Thomas Whitfield qui est au piano, et Aretha Franklin va nous interpréter donc ce chant. Et ensuite, tout de suite après, nous entendrons quelque chose de différent. Nous avons hésité, puis finalement nous l'avons laissé. Nous avons le révérend Jasper Williams qui introduit un chant qui s'appelle Higher Ground, sur des terres plus hautes, et qui fait en fait un culte. Alors nous avons beaucoup de cultes que nous pourrions écouter. Ils sont bien sûr tous en anglais, en américain même. Ce serait long, et bien sûr, pas tout le monde parle couramment l'américain, et ce serait peut-être fastidieux. Là, c'est tout à fait l'introduction donc de son sermon, et nous l'entendons donc dire des paroles, et il est accompagné bien sûr par Aretha, qui chante également, et par les fidèles qui sont présents et qui manifestent leur accord justement aux paroles de ce pasteur. Donc ce sera quelque chose de très différent de l'Ave Maria, et ensuite bien sûr le chant même de Higher Ground. Voilà un petit programme, vous pouvez maintenant vous détendre, je ne vais pas parler de sitôt. Alors l'Ave Maria.

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Voilà, c'était Higher Ground. Et pour ceux qui connaissent mal ou peu le gospel, eh bien c'était, comme le dit elle-même Aretha Franklin, une pièce de résistance. Elle aime employer ce mot-là en français, de gospel. Alors, effectivement, que là, nous avons vu tout le travail qui est fait par le pasteur, là, c'était le révérend Jasper Williams, dans une église baptiste traditionnelle, avec un chant traditionnel, Higher Ground. Et un soliste, ça peut être un homme, une femme, et qui reprend et qui dit au chœur ce qu'il faut chanter. Et en plus de ça, le pasteur explique les mots du sermon et le thème de son sermon. Et puis on les reprend en chantant de façon à ce que ces paroles se mémorisent parfaitement dans les esprits. Alors ce n'était pas du tout une démonstration, c'est pas du tout un sermon pour faire joli, cela s'est bien réellement déroulé comme cela et se déroule bien sûr dans cette église baptiste régulièrement. C'est tout à fait dans le droit fil de la tradition, avec des arrangements, monsieur, un petit peu plus modernes, avec des musiciens merveilleux, mais toujours des tambourins, des instruments qui sont maintenant classiques depuis quelques dizaines d'années. Pour terminer, eh bien, je crois que j'ai choisi un titre de circonstance. Quel enchaînement, packing up, getting ready to go, dire faisons nos valises et soyons prêts à partir. Packing up, enfin, oui, nos valises, c'est une façon familière peut-être de le dire, c'est-à-dire il faut maintenant s'apprêter à partir, bien sûr, au ciel. C'est le thème de ce chant. Alors, Aretha a su s'entourer pour celui-ci de Mavis Staples, que vous connaissez maintenant, qui est cette grande soliste des Staples Singers, d'un autre grand soliste, c'est Joy Ligon, des Mighty Clouds of Joy, et bien sûr de ses petites sœurs, Franklin Sisters, Irma, Caroline et Brenda. Et puis, c'est un titre, il ne faut pas l'oublier, de la très très grande Clara Ward, qui n'est plus avec nous maintenant, qui est décédée maintenant il y a quelques années, bien sûr, mais qui a considérablement fortifié ce mouvement de la musique gospel aux États-Unis, avec sa mère Gertrude par la suite, qui a pris un petit peu la suite de sa fille, de Clara. Alors voilà, nous nous quittons maintenant et alors soyez à l'écoute de notre prochaine émission. C'est quelque chose de très très très différent, c'est une surprise. Mais tout de suite maintenant, packing up, getting ready to go.

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1: Daniel 6, verset 3. Daniel surpassait les chefs et les satrapes parce qu'il y avait en lui un esprit supérieur et le roi pensait à l'établir sur tout le royaume. À l'instar du roi Darius, qui considérait Daniel comme le meilleur, les gens autour de toi peuvent être épatés par ta capacité à naviguer dans des situations difficiles, ton calme et ta maîtrise de tes émotions. Ce que les autres voient n'est autre que le témoignage de l'œuvre, de la grâce divine de ton existence et de ta confiance en ton Créateur.
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Cet espoir merveilleux me fait oublier les plus grands de mes tracas. Jésus-Christ, dans la Bible, m'a dit ceci: ne crains rien, mon ami, aie la foi. Abandonne donc ton fardeau.

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1: Daniel 6, verset 3. Daniel surpassait les chefs et les satrapes parce qu'il y avait en lui un esprit supérieur et le roi pensait à l'établir sur tout le royaume. À l'instar du roi Darius, qui considérait Daniel comme le meilleur, les gens autour de toi peuvent être épatés par ta capacité à naviguer dans des situations difficiles, ton calme et ta maîtrise de tes émotions. Ce que les autres voient n'est autre que le témoignage de l'œuvre, de la grâce divine de ton existence et de ta confiance en ton Créateur.
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Papa Baudier, bonjour, bonjour et bienvenue à ces leçons à l'école du sabbat avec Radio Vimeyer. Donc, j'ai bien dormi. Donc, nous, les leçons à jeudi 10 juillet. Nous allons faire un petit prier de remerciement. Papa Baudier, merci parce que vous permettez nous de ouvrir nous, de respirer, de marcher, de parler, converser avec la famille nous qui est dans la case là. Et surtout, de préparer nous pour nous prendre instruction à ça qu'on prépare dans nos jeux de là. Donc, nous allons remercier et nous demandons que l'Esprit s'éclaire nous, fortifie nous et ben nous force et courage. Nous demandons aussi grâce à ça, en nom à Jésus-Christ. Donc, nous avons un verset que nous presque connaissons pas qu'est dans Actes 18, 9 et 10, qu'a dit nous pendant la nuit. Bon Dieu dit Paul, a donc vision. Au pas besoin paix en rien, parler et pas arrêter. Arrêtez parler. Parce que moi, vert et personne ne peut qui manier ou pour faire ou bon mal. Parce que on y a peuple qui tout partout à dans ville là ça. Donc je dis là, nous avons l'état à Paul pour ces Corinthiens là. Donc ça crée un genre très mouvementé. Donc nous avons lu Adam 1 Corinthiens 11. À 15, il a dit nous, mes frères, bon, disons, apprendre à dans l'état azote, à sujet azote, d'accord, par ces mounaclori là, qu'il n'y dispute en disant azote, on va comprendre. On veut dire que chaque moun de vous parle, il aura parlé ainsi, moi, en c'est de Paul, moi, en c'est d'Apollos, et moi, en c'est de Céphas, et moi, en c'est de Christ. Est-ce que Christ divisé? Paul, est-ce que Paul crucifié pour autres? Est-ce que c'est au nom à Paul qu'ils ont baptisé? Encore une grâce à bon Dieu de ceux qui n'ont pas baptisé, pour y en a dans autres. Excepté Crispus et Gaius. Ouais. Adam 1 Corinthiens 4, 14, il a dit tout aussi, c'est pas pour faire autres honte quand il a écrit toutes ces bêtises à ça, hein? Mais encore avec les autres, concise ces petits mouns en moins, pop entrailles en moins. Adam Corinthiens 5, 11, il a dit comme ça. À présent, ça qu'on a écrit, c'est pas qu'ils ont ni des relations avec n'importe qui moun et avec n'importe qui frère, qui est impudique, qui cupide, ou idolâtre, ou outragé, ou ivrogne, ou ravisseur. Pas même, en effet, manger avec des mouns comme ça. Ouais. Adam 1 Corinthiens 7, Paul a parlé bien, 1 Corinthiens 7, verset 1, il a dit nous pour tout ça qui nie, qui a concerné tout butin dont ils ont écrit moins, en cas penser qu'il est bon pour l'homme de ne pas toucher madame. Pouh, maman. Paul qui est loin, Adam 1 Corinthiens 14, qu'est-ce qu'il a dit encore? 1 Corinthiens 14, 37, il a dit. Et si un monde qui croit qu'ils sont prophètes et inspirés, eh bien, il faut y reconnaître que ça a écrit son commandement qui vient de bon Dieu. D'accord? Et verset 40 là, qui a dit, mais que tout le monde a fait tout bitena bien avec bienséance et avec ordre. Et nous allons lire dans 2 Corinthiens, 2 Corinthiens, verset 12, il a dit nous comme ça. Eh bien, ça qui a fait gloire, c'est ça qui témoignage là. C'est des consciences en nous, nous avons parlé. Que nous-mêmes aussi, nous avons conduit nous dans le monde. Et surtout à égard à autres. Pour les autres, même nous avons sainteté et pureté devant Dieu. Pour bon monde, ne peut pas trouver bon excuse. Mais moi, et nous avons sagesse charnelle, mais avec grâce à bon Dieu. Chapitre 2, verset 9, il a dit nous comme ça. Et en cas écrit aussi Adam bu de connaître en met, pour moi mettre les autres à l'épreuve si les autres c'est des timons qui obéissent tout butin. D'accord? Chapitre 11, à 2 Corinthiens 11, il a dit nous comme ça.
verset 3, il a dit nous comme ça. Ben, dis autant bien, de même que serpent là séduit Ève par ruse, à ka craindre qu'elle pensait à autres pas vienne mauvais et qu'elle autres détourne les autres de simplicité à l'évangile à Jésus-Christ. Ouais. Et à dans 2 Corinthiens 13, verset 10, il a dit c'est pourquoi on a écrit toutes ces bêtes à ça pendant mon absent, c'est pour que l'homme qui est présent n'ont pas ni à ni pour esquisse selon l'autorité que le Seigneur m'a pour édification à l'église et non pour détruire l'église là. D'accord? Donc qui gens tous ces passages là qui a aidé nous à comprendre pourquoi Paul écrit à ces Corinthiens là ça avait en rigueur, avait en sévérité parce que ces mouna ça te déjà connaître Christ, yo te déjà connaître l'évangile là. D'accord, de la part de Paul. Et Paul qui a voyé l'être là à présent, c'est pour réavertir encore. Donc Paul qui a trouvé à Éphèse, donc là vous voyez écrit ces épîtres là. D'accord? Et c'est famille à Chloé qui fait vrai toutes ces bits à ça. Il faut vrai qui Jean c'est mon acouette là qui vivent à dans situation qui pas bon. Et tout de suite Paul qui répond à dans toutes ces questions là. Question qui a concerné mariage, divorce, célibat, vient de sacrifier aux idoles, conduite dans le culte, l'usage des dons spirituels et en compréhension qui pas bon si la résurrection. L'église à Corinthe a traversé une période qui était troublée même et était qu'à faire une grande preuve d'immaturité. L'église a porté au bon même. Peut-être l'église en nous aussi comme ça, hein? Oui, peut-être l'église en nous comme ça aussi, qu'a connaître des difficultés aussi. Et c'est comme ça qu'elle nous a vrai que sans doute, l'église de Corinthe est éprouvée et nous aussi nous sommes éprouvés, pas comprendre que nous sommes échappés à notre coup de bite là ça. Et c'est pourquoi je dis là on loue l'église d'accord, éprouvée et y a ni problème à yo spécifique, chaque église a ni problème spécifique et nous voyons que effectivement Paul l'envoyé écrit ces lettres là nion partie qui paie, nion partie qui mal, qui disparaît, on sait. En fait, c'est ça, y'a qu'à dire. D'accord? Mais nous qu'à retenir ça qui est écrit. D'accord? Et nous qu'à comprendre que tout membre d'église qui était à Corinthe, y'a été influencé par culture là, qui était qu'à environner y'a là. De même pour nous aussi, nous en Guadeloupe, nous influencés par toute culture mis à présent ces coupes du monde de football, est vrai chrétien dans ça aussi, tout chrétien dans ça. Là on parlait des Jeux Olympiques aussi, tout chrétien dans ça. Là on parlait des courses à bicyclette tout de la Guadeloupe, tout ces bits dans ça qui environnent nous et nous Adam aussi, ni cinéma ni boîte de nuit ni tout ces bits qui a influencé ces mouna, ni carnaval ça qui a influencé ces mouna. D'accord, on comprend que nous qui échappons en babité à ça, nous peut pas échapper. Nous avons vrai que tout partout, à dans toute époque, Tim Nabondier, l'église a bondi toujours trouvé éprouvé. L'évangile là qu'a prêché, mais ni des monde yo faible encore, yo ni en faiblesse, yo ni en faiblesse. Jésus bien dit comme ça, nous dans monde là, mais nous pas mona monde là. Comprendre bien ça veut dire nous dans monde là, mais nous pas mona monde là. Ça veut dire monde là aimer ça qu'elle lit qu'a fait. Ça qu'elle lit qu'a proposé, d'accord. 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C'est pourquoi faut nous comprendre que Paul te ka cherché à instaurer une culture qui centrait sur Jésus-Christ. Mais oui, est-ce que Jésus-Christ a joué football? Est-ce que Jésus-Christ a dans Coupe du monde? Est-ce que Jésus-Christ a dans toutes ces bêtises à ça? Des gens qui disent, mais quoi raconter là? Si Jésus-Christ est là, Jésus-Christ a joué boule aussi. Quoi on vous compte? C'est quelqu'un qui dit n'importe quoi. Nous dit n'importe qui bidin. Il sortit en ciel, pas ni sans ciel, là, il vient tout venir en bas, mais qui mettait là dans ça? Mais du n'importe quoi, c'est pas ou pas respecter bon Dieu. D'accord? Et nous avons vrai que Paul voulait que les Corinthiens comprennent qui monde qui Jésus-Christ et qui vit à Jésus-Christ à travers l'évangile là.
et ça essentiel pour nous aussi d'apprendre à vrai monde là à travers l'évangile là, pas à travers ça monde là qu'a fait, mais à travers l'évangile là. Et ça, ce passage là qu'a apprendre nous, il qu'a apprendre nous l'amour à Paul, profond l'amour à Paul pour ces croyants là. Paul t'aimait yo, pas parce que Paul qu'a parlé red que il a yo, c'est pour bien yo Paul t'es qu'a parlé comme ça. Et c'est pour faire yo comprendre effectivement qu'il faut pas parce que yo qu'a vivre alentour à yo ni tout ça pour yo puis comprendre que en cas défendre autres fait ça et c'est pour mal pour autres, mais non, c'est pour bien autres, c'est pour pas souiller n'amazot son espèce de souillure toute vie sale à le monde, tout plaisir à le monde, son souillure pour Timon mon Dieu, parce que Jésus voulait rendre vous pur. Et c'est pourquoi Paul soucré l'injaï, nous voyons ça dans les sons là et avant hier, Paul soucré l'injaï parce que ces messieurs ne veulent pas accepter Jésus-Christ. Paul soucré l'injaï et il dit bon à présent sans que sans azote tomber si zote, d'accord, moi même en pur des sans azote, d'accord, pas ni à reprocher, mais à présent quand il parlait pour ces païens là. Donc nous croyons effectivement que parole à bon Dieu, toujours parole à bon Dieu, c'est vérité. Et c'est pourquoi faut nous tenir nous en garde. L'œuvre nous a vrai effectivement ça qui a passé dans le monde et ça que Paul a montré nous effectivement nous a vrai que tout partout c'est même bitin là, c'est même diable là qui ni hein, avant diable nouveau qui ni chaque génération, c'est même diable là, mais diable là qui a trouvé des mondes nouveaux, mais oui, parce que ni ti moun ka fait ni moun ka mort bitin, donc mais diable là c'est toujours même diable là, et toujours ni même système là qui a mené. Et d'accord, et puis l'homme toujours voulait chercher des nouveautés, puis d'après mettait puis à l'aise, puis confort, puis de là nous ni voiture, nous ni avion, nous ni train, nous ni bateau, nous ni des conforts, nous ni débiter avant la bonne à Paul paté ni ça, ça t'est red bayo. D'accord, Paul t'es qu'à marcher à pied puis prêcher l'évangile là. Paul pas t'es qu'à prendre avion, Paul t'es qu'à prendre bateau, ça t'est red comme un jour sur de l'eau. Ça t'est difficile. Je dis là, nous n'y avons facilité pour nous prêcher l'évangile là. Nous n'y radio, nous n'y internet, nous n'y, et quand même ça, au cas où l'évangile là pas à prendre vitesse même. Il pas qu'à prendre vitesse. Pourquoi il pas qu'à prendre vitesse malgré toute technologie avancée là, nous n'y là. D'accord? Nous qu'à rentrer dans toute qualité bitin qui a freiné l'évangile là, et non seulement qui a freiné l'évangile là, mais qui a freiné ou, parce que c'est vous qui apportez l'évangile là, donc qui a freiné ou, donc l'évangile là freiné à cause de vous. Mais oui, c'est pourquoi nous commandons papa mon Dieu de délier nous, de aider nous à comprendre pourquoi Paul écrit aussi sévèrement pour ces Corinthiens là, et ces lettres là ça c'est pour nous aussi, c'est comme si c'est Paul qui a écrit pour moi, pour vous, pour l'église, à chaque monde là où il est, pour peut comprendre effectivement qu'il faut pas rentrer dans le système à monde là. D'accord? Nous que bout pour jeu de là, nous qu'a dit papa bon Dieu merci, nous qu'a font des prières papa bon Dieu merci, parce que on permet nous de considérer les difficultés que l'église de Corinthe traversait, avec Paul traversait ça avec eux, et Paul aidé eux à sortir dans ça. Bon, nous aussi nous qu'a penser les là ça en considération. Et nous commandons de permettre que l'Esprit Saint clair nous fortifie nous pour nous payer avancer. Papa mon Dieu merci, fais nous continuer cette journée là bien et nous rester cocheté en Léon. Nous commandons aussi grâce à ça en nom à Jésus-Christ, c'est ça.

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2: Chers auditeurs, bonjour. Le ministère de Paul à Corinthe. Nous allons donc réviser notre verset de base. Une nuit, le Seigneur dit à Paul en vision, « Ne crains point, parle et ne te tais pas, car je suis avec toi et personne ne mettra la main sur toi pour te faire du mal, car j'ai un peuple nombreux dans cette ville. » Actes chapitre 18, les versets 9 et 10. Pour ce jeudi 2 juillet, je vous invite à considérer le titre « Les lettres de Paul aux Corinthiens ». Analysons les raisons pour lesquelles Paul a écrit aux Corinthiens. Il s'adressa aux Corinthiens sur des sujets variés, relevant de rivalités au sein des croyants. Vous pouvez pour vous-même lire 1 Corinthiens chapitre 1er, les versets 11 à 13. Paul se trouvait à Éphèse lorsqu'il écrivit la première épître aux Corinthiens. La famille de Chloé était venue lui rapporter que la situation à Corinthe n'était pas bonne. Lisons 1 Corinthiens 1er, verset 11. En effet, mes frères, des personnes de la famille de Chloé m'ont informé qu'il y a parmi vous des rivalités entre vous. Paul va donc aborder les problèmes signalés par Chloé. Dans 1 Corinthiens, dans les chapitres 1 à 6, les problèmes mentionnés par Paul comprenaient les divisions, l'immoralité sexuelle, les procès et la prostitution. Paul reçut également une lettre contenant des questions précises. Lorsque je lis 1 Corinthiens chapitre 1er verset 7, passons maintenant au sujet dont vous m'avez parlé dans votre lettre. Il est bon pour un homme de ne pas se marier. La réponse de Paul occupe la suite de l'épître à partir du chapitre 7. Ces questions concernaient le mariage, le divorce, le célibat, les viandes sacrifiées aux idoles, la conduite dans le culte, l'usage des dons spirituels et une compréhension erronée de la résurrection. L'Église de Corinthe traversait une période de profond trouble et faisait preuve d'une grande immaturité. Revenons à notre période. Peut-être votre Église locale connaît-elle également de nombreuses difficultés. Pourtant, celle de Corinthe était sans doute encore plus éprouvée. Paul faisait mention de courants qui pourraient ressembler à des clans. 1 Corinthiens chapitre 1er, verset 11 à 13, le verset 12, « Voici ce que je veux dire. Parmi vous, l'un déclare, « Moi, j'appartiens à Paul. Moi, à Apollos. Un autre encore, moi, à Pierre. Et un autre, et moi, au Christ. » Alors, Paul, bien sûr, pensez-vous qu'on puisse diviser le Christ? Est-ce Paul qui est mort sur la croix pour vous? Avez-vous été baptisé au nom de Paul? Rappelons-nous, nous sommes tous un en Jésus-Christ. En Jésus-Christ, il n'y a pas de division, c'est l'unité. La première lettre de Paul aux Corinthiens est également très pertinente pour notre époque. La question que l'on se pose, après tout, ne faisons-nous pas face, dans une certaine mesure, aux mêmes difficultés dans nombre de nos églises aujourd'hui? Cette lettre a beaucoup à nous dire. Elle est l'une des plus riches, des plus instructives et les plus pathétiques de toutes les lettres de Paul. Il est probable que Paul ait écrit 3 ou 4 lettres aux Corinthiens. De Corinthiens 19, « Je ne veux pas avoir l'air de vous effrayer par mes lettres », précise Paul. Il aurait écrit une première lettre avant 1 Corinthiens. 1 Corinthiens 5, 9, dans ma précédente lettre, je vous ai écrit de ne pas avoir de contact avec ceux qui vivent dans l'immoralité. Avant 2 Corinthiens, il écrivit une lettre que les spécialistes appellent la lettre sévère. 2 Corinthiens chapitre 2, verset 9, pour signifier la pensée que je viens d'évoquer. Voici en effet pourquoi je vous ai écrit. Je désirais vous mettre à l'épreuve pour voir si vous êtes toujours prêt à obéir à mes instructions, dit Paul. Cette lettre serait également perdue. Dans 2 Corinthiens, nous comprenons que les membres de l'Église étaient fortement influencés par la culture environnante. Ils valorisaient des choses telles que la compétition, le pouvoir et la richesse, autant d'éléments qui peuvent encore aujourd'hui représenter un danger pour l'Église. A contrario, à l'inverse, Paul cherchait à instaurer une culture centrée sur le Christ. D'ailleurs, quelque part, Paul précisait que je ne connais que Christ et que Christ crucifié. Une manière de voir le monde à travers le prisme de l'Évangile. Combien il est essentiel que nous aussi nous apprenions à voir notre monde à travers le prisme de l'Évangile. Je vous invite à lire 2 Corinthiens 2:4. Oui, je vous ai écrit en pleine angoisse, dit Paul, le cœur lourd et avec beaucoup de larmes, non pour vous attrister, mais pour que vous sachiez à quel point je vous aime. L'amour de Paul à ses croyants était profond. Ne sommes-nous pas quelquefois trop froids envers les autres? Matière à réflexion. Je vous invite à prier. Dieu Tout-Puissant, mon Dieu, honneur, louange, gloire, je te rends au siècle des siècles. Oh, je te supplie, mon Dieu, de nous faire grâce à chacun de nous, chaque auditeur, que le sang de Jésus, ton Fils, nous purifie en nous remplissant de ton Saint-Esprit pour la compréhension de ta parole, et que, à l'instar de Paul, que nous puissions comprendre combien il est important que l'amour soit prédominant pour faire disparaître les divisions. Toute division, et que nous soyons centrés sur Jésus, ayant le regard sur Jésus, le chef et le consommateur de notre foi. Fortifie-nous, Seigneur. Sauve-nous, c'est en Jésus que je te prie et pour ta gloire. Amen. Chers auditeurs, je vous dis à demain par la grâce de Dieu. Au revoir.
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0: Bienvenue à tous. Alors que nous allons examiner le deuxième volet de notre série sur les thèmes de l'évangile de Jean. Celui que nous vous proposons cette semaine s'intitule « Les signes de la divinité » et nous allons réfléchir à ce que cela signifie et à la manière dont cela s'applique. Et pour ce faire, nous recevons aujourd'hui Dominique et Eddy Michel. Bienvenue à vous, messieurs.
1: Merci.
0: Est-il important, ou était-il important, à l'époque de Jésus, que sa divinité soit connue ou même comprise?
2: C'est-à-dire que la notion, déjà quand on remonte un peu dans l'Ancien Testament, par rapport à ce qu'on appelle dans la Bible le péché, la chute de l'homme, d'emblée Dieu a fait comprendre à nos premiers parents que la solution aux problèmes auxquels ils étaient maintenant confrontés ne pourrait venir d'eux-mêmes. Donc déjà dans l'histoire, dans le chapitre 3 du livre de la Genèse, Dieu parle de deux descendances, mais Dieu va leur faire comprendre, puisqu'ils vont se couvrir par eux-mêmes, etc., qu'ils auront beau faire, beau essayer, ils ne vont pas y arriver. Et que l'action, il faut d'une action de Dieu pour rétablir, pour reconstruire, pour restaurer tout cela. Donc c'est vrai que au travers de la Bible, il y a plusieurs enseignements que l'on retrouve aussi dans le livre d'Ésaïe qui montrent que le Messie attendu, le Sauveur, ne serait pas simplement un être humain. Maintenant, savoir comment, il n'avait pas ces éléments. Mais il savait que ce personnage viendrait d'en haut. Et c'est pourquoi, d'ailleurs, dans l'évangile de Jean, mais aussi dans les autres, les auteurs montrent que Jésus n'est pas simplement un être humain lambda comme tous les autres. Il y a ce lien parce que c'est avec ce lien que le salut est rendu possible. Donc Jean, particulièrement, va vouloir montrer, au travers de signes encore, que Jésus vient vraiment d'en haut. Il est un homme, on peut toucher, voir, il est comme un homme, il vit parmi les hommes, mais il n'est pas que cet être-là. Et je pense que c'est un élément extrêmement important pour nous permettre de saisir pleinement le salut, le plan de sauvetage que Dieu met en place.
1: Par rapport à ce qu'Eddy vient de dire, on en a parlé lors d'une étude précédente, le texte de Jean commence par un parallèle, j'ai envie de dire, avec Genèse. Au commencement, était la parole était avec Dieu, la parole était Dieu. Donc très rapidement, Jean met l'emphase sur cette divinité portée par la parole, portée par Jésus, qui est fondamentale. Comme un commencement à la Genèse, on a un nouveau commencement ici avec Jésus dans son ministère sur terre. Il est important de comprendre qu'il était effectivement Dieu. Parce que sans ça, on va passer à côté, sans ça, on ne va pas prendre la pleine mesure du conflit, la pleine mesure du péché et la pleine mesure du salut qui ne peut être offerte que par le Fils de Dieu.
0: Très bien. Je vous remercie, messieurs, pour ces propos introductifs. Et donc, je vous invite à passer à l'étude du texte. Cette semaine, nous avons trois signes ou trois histoires qui nous sont proposées. L'une que j'apprécie particulièrement, la multiplication des pains. Il y a aussi la guérison de cet aveugle-né et aussi la résurrection de Lazare. Et dans les trois cas, si je puis m'exprimer ainsi, il semblerait que cela crée un schisme dans la population. Qu'est-ce qui fait que les hommes ne soient pas d'accord alors que on se replace dans le contexte, hein, Jésus a déjà fait le miracle de Cana, il a déjà fait un certain nombre de guérisons et là on se retrouve encore dans cette espèce de controverse, si je puis dire, entre ceux qui le suivent et ceux qui veulent en quelque part le discréditer.
2: Alors je dirais que dans le livre de Jean, comme je l'ai un peu dit, il y a cette tension qui existe entre ceux qui se laisse ouvrir les yeux par Jésus et qui voit. Et puis il y a ceux qui résistent, qui voient mais qui résistent parce que pour moi il y a une vraie tension dans tout l'évangile de Jean. C'est on ne peut pas croire que ce soit lui. Parce qu'il ne répond pas au code, il n'est pas dans les clous. Alors, oui, les signes disent, mais en même temps, on a un souci. Donc effectivement, dans les trois récits qui nous sont rapportés, sur lesquels on échange cette semaine, eh bien, on retrouve ce conflit-là. Et Jésus va quand même les titiller dessus. Par exemple, sur cette histoire rapportée par Jean dans l'évangile de Jean, chapitre 6, c'est vrai que, premièrement, il y a un vrai miracle. Alors, le contexte doit normalement interpeller. La montagne, il s'asseye, ça fait référence, ça fait écho à quelque chose, parce que ce sont des gens qui connaissent les Écritures. Donc, la manne, la multiplication des pains, c'est un vrai miracle qui vient d'en haut, parce que les gens sont conscients qu'il n'y a pas à manger, mais ils sont conscients aussi qu'il y a un miracle. Mais en même temps, ils sont au premier niveau dans le texte. Ils veulent suivre Jésus, ils veulent le faire. Et Jésus leur dit, bon, mais écoutez, est-ce que vous avez compris? Enfin, je sais que vous m'appréciez parce que votre ventre a été rempli, j'ai répondu à un besoin tout à fait légitime et naturel, mais moi, je voulais vous parler d'une autre nourriture. Jésus fait un pont. Et là, il se dit, oula, qu'est-ce qu'il vient nous raconter encore? Qu'est-ce qu'il vient nous titiller? On veut le mettre roi, on veut faire quelque chose avec lui, mais en même temps, et c'est là où Jésus ne se laisse pas non plus emballer ni porter par la foule. C'est-à-dire qu'il résiste quand même. Parce que, et c'est ce que j'aime aussi dans l'évangile de Jean, Jésus veut d'une adhésion. Pas simplement que tu as vu un miracle, on en parlait précédemment, tu suis, tu es émoussé parce que tu as vu tes émotions, tu as répondu à tes émotions et c'est bon. Mais quand les émotions, ça se dilue un peu, ça retombe un peu, après il n'y a plus la foi et puis on retourne dans notre train-train. Jésus dit non, mais moi je vais vous donner une nourriture beaucoup plus importante que celle-là. Les gens disent, waouh, une autre nourriture, mais qui est cette personne? Et ils ont envie, alors certains, pareil, pas tous, parce que certains se disent, mais d'où il sort avec ça? Mais qu'est-ce qu'il raconte là? On le voit comme nous, on connaît ses parents, mais non, c'est pas possible. Donc il y a à chaque fois, il y a cette tension et le lecteur, pour moi, doit chaque fois se positionner par rapport à ces différentes lectures, par rapport à ces différents personnages dans le texte. En fait, qui suis-je dans, moi, quand je lis l'histoire, qui suis-je? Est-ce que je suis celui qui accueille le miracle, qui veut aller encore plus loin avec Jésus? Ou est-ce qu'au contraire, c'est troublant? Je veux avoir des... Et puis ça ne correspond pas. Donc, en fait, je tourne la page et j'ai envie de... C'est trop troublant, alors je laisse ça tomber. Et on l'observe aussi dans le texte, donc je vais m'arrêter là pour l'instant.
1: C'est bien qu'une fois qu'il dit, ben
0: c'est un peu difficile.
1: Mais je vais poursuivre justement sur la lancée, et c'est important ce qu'il dit, souligne. C'est-à-dire que Jésus n'est pas dans le moule. Jésus n'a pas fait l'école des pharisiens, il n'a pas fait l'école des prophètes, il sort déjà d'une famille où tout le monde sait, parce que ça s'est vu, que Marie était enceinte alors qu'elle n'était pas encore mariée. Donc en fait, ce n'est pas une bonne famille, de bonne réputation. Et puis il faut savoir aussi à qui Jean écrit. Jean écrit à l'église où il y a des juifs qui étaient déjà depuis longtemps et des nouveaux convertis. Donc il y a toujours cette espèce de dissension entre ça nous appartient, c'est nous qui avons compris, on est nouveau, etc. Toutes les guerres qu'on va avoir. Et dans tous les miracles de Jésus, donc il y a effectivement l'effet signe, l'effet miracle qui attire, mais à un moment donné, on se remet un peu en question en disant, mais c'est pas un pharisien, c'est pas un sadducéen, il n'a pas fait l'école, etc. Le miracle peut venir, mais pas de lui, en fait. Et ça nous dérange. Mais la différence avec nous aujourd'hui, c'est quoi? C'est la même chose. On veut parfois enfermer Jésus dans une religion, on veut parfois enfermer Jésus dans une logique humaine, en disant, normalement, il devrait... Pourquoi? Si Jésus veut faire autrement, différemment, etc. Jésus a nourri la foule à l'occasion sur la montagne. Il y a d'autres personnes qui n'ont pas eu à manger. Jésus n'a pas nourri tout le monde. Pourquoi ceux-là, ils étaient privilégiés? Pour quelle raison? Il a décidé que ceux-là, il allait les nourrir. Très bien. Mais encore une fois, c'est cette notion de divinité. Il est Dieu, je suis homme créature. Et je me dois de rester à cette place de créature, ne pas vouloir être à la place du créateur. Parce que c'est là qu'on commence à, j'ai envie de dire, à se perdre. Parce qu'en fait, on veut commander, on veut dire à Dieu ce qu'il doit faire, on veut le mettre dans notre moule, dans notre vision, dans notre compréhension, dans notre éducation, dans notre religion. Non, mais Dieu, Dieu, Dieu.
0: Pourquoi retenir précisément ces trois histoires pour faire ressortir la divinité de Jésus?
1: On a déjà effectivement cité la manne. Je suis le pain de vie. Je reviens sur les « je suis » qui font référence encore une fois à Moïse. Hein.
2: Tout à fait.
1: Tu diras « je suis celui qui suit ». Je suis le pain de vie. Je suis la résurrection et la vie. Lazare. Je suis la lumière. Celui qui était aveugle. Et je suis la guérison. Jésus apporte, j'ai envie de dire, ce message divin à un peuple qui est dans ce contexte aussi. C'est-à-dire, il faut, pour nous, ce n'est pas toujours évident, je pense, parce qu'on n'est pas, juif, on n'est pas sous la domination de notre peuple. Et donc, forcément, on essaie de comprendre, mais on n'a pas tout cet historique. C'est-à-dire que la différence entre la religion et la politique à l'époque, c'était la même chose. C'est-à-dire, le judaïsme, c'était ce qui était le socle, la base. On grandissait dedans. Et là, on a un homme qui vient et qui dit qu'il est le fils de Dieu. Enfin, mais on sait c'est qui Dieu. Hein. On a Moïse, Abraham, on a tous les prophètes. On récite toute la Torah. On a grandi avec ça. Et là, il vient, il dit, mais pourtant, on attendait le Messie, mais oui, mais c'est pas comme ça qu'on le voyait, en fait, c'est ça. Ça nous dérange parce que la compréhension qu'on avait n'est pas celle qu'il est en train de nous montrer. Et donc, c'est important que Jésus dise, mais attendez, vous êtes focalisé sur des signes, vous êtes focalisé sur des écrits, mais vous avez perdu l'objet, vous avez perdu l'essence, vous avez perdu, j'ai envie de dire, ce qu'il y a derrière, ce que ça annonçait. Et une image qui me vient à l'esprit, c'est les monuments aux morts. Parfois, on décore les monuments, les astiques, mais en oubliant en fait ce qu'ils représentent. Et j'ai l'impression que parfois, en lisant sur Jésus, ben, on est super content, il faut protéger la Bible, il faut rien mettre sur la Bible. Mais la personne que la Bible nous présente, qu'est-ce qu'on en fait ? Aujourd'hui, ce Jésus qui est fils de Dieu, donc qui est divin, est-ce que je comprends que c'est un être divin ? Et je pense que Jean, à travers ces histoires, éveille l'attention. Et il y en a parlé dans une précédente étude, la curiosité des gens. Mais il vient bousculer tout leur savoir, tout leur socle, j'ai envie de dire, toute leur construction psychologique, morale et spirituelle. Et ça, ça déménage.
2: Mais en fait, le signe, c'est un premier niveau qui interpelle, c'est comme en tête de gondole, il y a quelque chose qui nous accroche. Le signe, c'est quelque chose qui nous choque. Mais on ne doit pas rester là, on doit aller plus loin. Et c'est exactement ce que Jésus fait là. C'est-à-dire qu'il y a le signe. Banco, ils suivent Jésus. Et Jésus les échange avec eux, il leur dit, ok, et finalement ils disent à Jésus, mais donne-nous de ce pain, donne-nous de ce pain. Jésus profite de l'occasion, je suis le pain. Quand ils disent, quand Jésus leur dit ça, le texte nous dit qu'il commence à murmurer. Donc oui, le signe dit quelque chose, elle les met sur la piste. Mais en fait, sur la piste, ils peuvent décider de ne pas suivre le chemin.
0: Tout à fait.
2: Parce qu'en quelque part, il y a un élément bloquant. Oui, vous connaissez Moïse, vous avez une image de Moïse, mais ici, vous avez plus que Moïse. Mais ils ne sont pas prêts à entendre ça, plus que Moïse, Jésus, avec tout ce qu'on a déjà dit. Ça passe pas, enfin, la pilule passe pas, c'est vraiment bloquant. Donc oui, c'est pas simple, mais ce n'est pas simple pour eux, c'est pas simple pour nous, parce que nous posons les mêmes obstacles dans nos références. Oui, on a vu le miracle, mais c'est pas seulement le miracle que Jésus veut nous faire voir, il nous emmène ailleurs. Est-ce qu'on est prêt à le suivre pour le découvrir justement dans sa plénitude, dans « je suis cette divinité ». Cet amour de Dieu qui se donne à l'humanité pour son salut. Est-ce que je découvre cela? Mais s'ils avaient découvert ça, ben, ils seraient partis comblés. Mais malheureusement, ben, ils murmurent. Et là, ils se posent d'autres questions. Ils redeviennent et ils sortent du cadre du signe.
0: Du signe.
2: Je vois Dominique qui sourit.
1: Non, mais c'est tellement vrai ce qu'il est en train de dire. J'essaie de me mettre à leur place, mais c'est pas évident. Ils ne prononçaient pas le nom de Dieu, tellement c'était sacré. Et un homme vient dire « Je suis le fils de Dieu ». Mais en fait, tu te prends pour qui ? Bon, ok, vous n'y croyez pas. Bon, ils voient les signes. Ils disent « Mais en fait, quand même, on n'a pas l'habitude de voir qu'avec 5 mètres de poisson, avec etc., on est une foule. » Donc, ça interpelle. Mais après, tu ne peux pas être fils de Dieu parce que Dieu, c'est... Oui, mais pourquoi ? Ça vous dérange parce qu'en fait, vous l'aviez déjà construit dans votre tête. Mmh. Et c'est exactement ce qu'il vient de dire. Mais nous, aujourd'hui, on fait pareil. On donne à Dieu des prérogatives. Tu dois, tu peux, c'est comme ça, etc. On définit comment il faut observer le sabbat. On définit comment il faut, enfin, c'est quoi la bonne religion. On définit ce que Dieu devrait faire là. Mais c'est qui Dieu, en fait? C'est lui ou c'est moi? Enfin, pour moi, Jean, au-delà même de ce discours qu'il raconte, encore une fois, on peut prendre ça comme des signes, hein, ce qu'il nous raconte. Mais qu'est-ce qu'on fait du texte qu'on est en train de lire? Est-ce que je me demande, oui, mais comment je vois Dieu aujourd'hui? Est-ce que c'est le Dieu qui veut se révéler ou que je veux moi-même construire?
0: Je suis interpellé, même, et interloqué, parce que je me dis, est-ce que nous, êtres humains, lorsque nous ne comprenons pas ce que fait Jésus dans notre vie, ou comment il intervient, ou comment sa divinité se manifeste, que nous allons jusqu'à même, non seulement rejeter Dieu, rejeter Jésus, mais aussi rejeter son enfant auprès de qui il est intervenu?
2: Alors, c'est vrai, en tant qu'être humain, il y a ce qui est du domaine de l'observable, on va l'analyser, on va apporter des déductions, et puis il y a des éléments qui nous échappent. Maintenant, ils sont dans un cul-de-sac. S'ils reconnaissent que c'est que c'est bien Jésus qui l'a guéri alors qu'il est un aveugle né. Donc ça veut dire qu'il est mendiant, oui. Donc ça veut dire qu'il est placé dans un lieu où tout le monde le voit, mmh. Donc c'est passant. Ok? Donc les gens le voient.
1: On le connaît.
2: On le connaît. Brusquement, on voit que ce gars, il voit. Mais ceux qui sont là se disent, il y a quelque chose qui s'est passé. Lui, c'est pas lui. Est-ce que c'est bien lui? Il nous ressemble. Donc déjà, dans le texte, et même avant, dans l'histoire des pains, il y a aussi une question de cécité. Qui voit, qui voit pas? Mm-hmm. D'accord? Parce que apparemment, il y a des paroles de Jésus qui poussent les gens, qui les mettent dans l'aveuglement. Dans un aveuglement tel que finalement, même s'ils ont des yeux, ils voient pas. D'accord? Parce que les paroles de Jésus sont tellement choquantes pour eux que ça les déstabilise et ils sont aveugles. Et ici, là, on est vraiment dans un cas de cécité concrète. Et là aussi, y a un souci. Ils ont du mal. Et dans le texte, moi, je me pose la question, mais je renvoie à Dominique. En fait, qui sont les vrais aveugles dans cette affaire, Dominique?
1: C'est exactement la question que je trouve qui ressort de ce texte-là quand on prend le premier verset et les deux derniers versets. Jean 9, 1er dit, Jésus vit en passant un homme aveugle de naissance. Il n'y a pas de sujet.
0: Oui.
1: On sait qu'il est aveugle de naissance. Et les deux derniers versets, par contre, c'est là que je trouve ça extraordinaire. Versets 40 et 41, quelques pharisiens qui étaient avec lui ayant entendu les paroles de Jésus un peu plus haut, vont dire, nous aussi sommes-nous aveugles? Là, les gars s'interrogent pour savoir s'ils sont aveugles. C'est-à-dire, Jésus a vu un homme, c'est clair?
0: Oui.
1: Par contre, il y en a à un moment donné qui se demandent, mais au fait, est-ce que nous, on n'est pas aveugle aussi, en quelque part? Jésus leur répondit, si vous étiez aveugle, vous n'auriez pas de péché. Mais maintenant, vous dites, nous voyons, c'est pour cela que votre péché subsiste. Et là, je trouve que ce texte-là, qui est, à mon sens, un texte tellement profond, il y a tellement d'enseignements à tirer qu'on n'aura peut-être pas le temps au travers de l'étude, nous montre que n'est pas aveugle celui qui croit. Et que parfois, la lumière peut aveugler, effectivement. Si on n'est pas prêt à l'accueillir, si on veut dompter cette lumière, ou si on ne reconnaît pas qu'on a besoin de la lumière. C'est-à-dire qu'on voit tellement bien qu'en fait, non, on n'a pas besoin de lumière. Et les pharisiens vont poser la question à Jésus, et nous, on est aveugle ou pas? C'est quand même extraordinaire de ne pas savoir si je vois ou pas. Enfin, je veux dire, quelqu'un qui voit pas, c'est qu'il voit pas. Mais là, cette expérience avec la vulgarité va pousser les pharisiens, encore une fois, à s'interroger sur Jésus et sur sa divinité. Mais arriver à se dire, est-ce que c'est vraiment lui qui était là? On le voyait, on sait qu'il est là au même endroit, etc. Enfin, pour ceux qui ont pris le métro à Paris, il y a des gens que vous rencontrez systématiquement dans le métro, vous savez que c'est là. Donc là, comme ils ont changé, c'est pas sûr, mais c'est vraiment qu'on est bousculé. On est même déstabilisé par rapport à nos repères, on voit plus en fait. Et c'est ce qui, je trouve, doit nous interpeller. Suis-je aveugle?
2: Parce qu'en même temps, s'ils reconnaissent que Jésus a fait le miracle, ils sont obligés d'avouer
1: que Jésus est fils de Dieu.
2: Que Jésus vient d'en haut.
0: Oui.
2: Mais ils ne sont pas prêts à
0: l'avouer.
2: Ils ne sont pas prêts à l'avouer. Ils ne sont pas prêts à aller dans cette direction. Donc, ils sont vraiment dans un étau. Ils sont coincés. Coincés par rapport aux parents du garçon qui se décharge et lui disent okay. Lui, que l'on fait venir à deux reprises et qui finalement leur dit vous voulez devenir disciple de Jésus, finalement, ils sont énervés.
1: Ils vont les jurer.
2: Oui, tout à fait. C'est le jour du sabbat. C'est vraiment paradoxal hein, dans le texte entre la guérison, l'attitude des scribes, des pharisiens, l'attitude des prêtres, l'attitude des parents. C'est vraiment interpellant. Et c'est vrai, je me dis, ok. Et j'ai beaucoup apprécié ce que Dominique a fait ressortir. La divinité de Jésus, elle nous éclaire, elle nous éblouit. Mmh. Alors, au point de nous rendre aveugles, ou au point de nous montrer le chemin. Et là, dans le cas-là, la divinité de Jésus, eh bien, il y a certains qui sont aveuglés. Mais il y a un qui était aveugle et qui retrouve la vue. Oui. Et qui va croire dans le texte à la fin, il croit en Jésus. Et il suit Jésus. Alors je me dis, waouh, ok. Et dit Michel, où es-tu dans cette tension-là, où es-tu lorsque cette divinité se révèle à toi? Est-ce que tu l'accueilles? Est-ce que tu la remets en question? Est-ce que tu te dis, mais non, c'est pas possible. C'est mathématiquement, dans mon cerveau, c'est quelque chose qui ne peut pas s'emboîter. Mais non, mais en fait, le texte ne nous dit pas d'aller de trouver des explications. Crois-tu? Mmh. Et Jésus pose la question à l'aveugle de naissance. Crois-tu? Il dit, oui, je crois. La différence entre celui qui voit et qui peut analyser et l'autre qui est aveugle, mais qui a vécu quelque chose avec Jésus et qui là le suit par la foi. C'est ça la foi aussi.
1: Okay. Et ce texte de Romains me vient à l'esprit, soyez transformés par le renouvellement de votre intelligence. Parce qu'en fait, nos raisonnements, des fois, sont des freins à notre compréhension. Et c'est ça qui est un peu paradoxal. C'est-à-dire qu'on veut expliquer Dieu, mais c'est Dieu qui doit s'expliquer à nous. On veut essayer de lui donner un cadre. On veut gérer la lumière qu'il nous apporte. Mais elle va nous aveugler si on la prend de front. Laissons-la nous conduire sur le chemin et à ce moment-là, notre cécité va disparaître pour pouvoir véritablement devenir des personnes qui voient spirituellement.
0: Alors, on a vu que dans la première histoire, premier miracle, Jésus, je suis le pain de vie. Mm-hmm. Le deuxième, je suis la lumière. Et dans la troisième histoire, celle de Lazare, Lazare est malade. Sa famille fait savoir à Jésus qu'il est malade, sauf que ce dernier, il prend tout son temps, Lazare meurt, et Jésus, en quelque part, se pointe 4 jours plus tard, et il va opérer un miracle, à savoir la résurrection de Lazare. Mais est-ce que Jésus n'a pas été empêché en quelque part, d'accomplir ce miracle? Est-ce que Jésus, il a voulu enseigner quelque chose de particulier au travers de son retard? Comment comprendre l'attitude de cette famille, notamment de Marthe, puisqu'on sait que Jésus y passait régulièrement, qui va presque le décourager à demander, à faire tout, pousser cette pierre? Comment comprendre l'attitude de Jésus vis-à-vis de cette mort et comment il va traiter ce sujet, Dominique?
1: Mais le texte est clair hein, pour moi. Jean 11, au verset 3 et 4, on dit « Les sœurs envoyèrent dire à Jésus, Seigneur, voici celui que tu aimes est malade. » C'est assez clair. Hein. Si tu l'aimes, tu vas bouger. On ne parle pas de n'importe qui, on parle de quelqu'un que tu aimes, chez qui tu as eu du temps passé. Après avoir entendu cela, Jésus dit « Cette maladie n'est point la mort, mais elle est pour la gloire de Dieu, afin que le Fils de Dieu soit glorifié par elle. » Déjà, il dresse le décor. Si on a du mal à comprendre le lien qu'il y a, le texte continue. « Oh, Jésus aimait Marthe et sa sœur et Lazare. Mm-hmm. » Il n'y a pas d'ambiguïté, c'est-à-dire, c'est celui que tu aimes. C'est ce que nous on dit, oui. Mais le texte nous dit que Jésus les aimait aussi. Et le verset 6, « Lors donc il lui a appris que Lazare était malade, il resta 2 jours. » Jésus ne fait pas de choses au hasard. Jésus n'est pas empêché par quoi que ce soit. Jésus, certains passages dans les textes ont dit qu'on voulait mettre la main sur lui, il disparut. Mm-hmm. Si Jésus veut se déplacer, il n'y a pas de problème. Donc, il y a une pédagogie, il y a une raison, il y a un enseignement que Jésus veut donner. Et on l'a abordé déjà, mais je pense que c'est important de souligner. Aidé par l'aide de têtes de gondole. Donc le miracle nous capte, nous captive. Mais Jésus veut nous emmener un peu plus haut. Mmh. Ok, Jésus qui guérit un malade, donc on l'est déjà. Mais là, Jésus va aller à notre niveau encore. Parce qu'il veut révéler encore notre pan de sa divinité. On a vu le pain de vie, on a vu la lumière, on n'a pas encore vu la résurrection. Mmh. Et là, Jésus va, j'ai envie de dire, monter d'un cran. Non pas pour pouvoir éblouir les gens, mais pour faire comprendre à chacun, il est véritablement le Fils de Dieu, il est véritablement celui qui vient pour sauver l'humanité. Et donc, quand Jésus prend son temps pour aller à Béthanie, j'ai presque envie de dire que Jésus nous fait aussi rester avec lui pour nous rappeler qu'il est Dieu et c'est lui qui dit quel est le bon moment. Mmh. Très souvent, on veut faire le calendrier de Dieu s'adapter au nôtre. Et Dieu nous invite à comprendre que son calendrier est le meilleur et que c'est à nous de nous adapter à son calendrier.
2: Alors, il y a quelque chose, c'est vrai, que je revoyais là, dans ce chapitre 11, qui, là encore, m'interpelle. Le miracle, en fait, il prend quelques lignes dans le trait. Mais il y a tout le contexte.
0: À côté, oui.
2: Ça veut dire que le miracle, il ne faut pas se focaliser premièrement. Il est là, mais il faut bien lire tout autour. Et vraiment, par rapport à la ligne directrice que nous avons prise depuis tout à l'heure, là encore, il y a aveuglement. Mmh. Vraiment. Le texte se termine en nous disant que et l'objectif est atteint quelque part. Mais quelques-uns d'entre eux, alors plusieurs, verset 45, donc Jean 11, 45, plusieurs des Juifs qui étaient venus vers Marie et qui virent ce que Jésus fit, crurent en lui. D'accord ? Mais quelques-uns d'entre eux allèrent trouver les pharisiens et leur dire ce que Jésus avait fait. Alors les principaux sacrificateurs et les pharisiens assemblèrent le Sanhédrin et dirent « Que ferons-nous ? Car cet homme fait beaucoup de miracles. Si nous le laissons faire, tous croiront en lui. » Il y a un problème.
0: Oui.
2: Jésus révèle véritablement qui il est. Beaucoup croient en lui. Mais en même temps, dans cet aveuglement, dans cet éblouissement de la personne de Jésus, se fomente un complot, là. D'accord ? Il y a quelque chose, ils vont vouloir tuer. C'est assourdissant, quelque part. C'est, je dirais, presque éblouissant. Mais comment on peut être aussi aveugle, quoi ? Parce que Jésus, et Dominique l'a bien expliqué, il pose l'action, c'est pas quelque chose comme... Il pose l'action, 4 jours après. Il invite Marthe à la foi. Crois-tu cela ? Je suis, là encore, suis la résurrection et la vie. Qui peut dire ça ? Aucun prophète, quand on lit de Genèse à Matthieu, je dirais, personne n'a jamais dit ça. Je suis le pain de vie. Je suis la lumière, je suis le chemin, je suis la résurrection et la vie, celui qui croit en moi. Mais Jésus dit à Marie quelque chose d'incroyable, il invite à la foi. Et Marie dit, oui, je crois cela, mais Jésus va encore plus loin avec elle. Tu peux avoir cette croyance, on te l'a appris, on te l'a dit, etc. Mais là maintenant, parce que Marie lui dit, je crois cela, il va se réveiller au prochain. Oui, mais Jésus ne lui parle pas de ça, et d'aujourd'hui et maintenant. Où est-ce que tu en es, Marthe ? La foi, ce n'est pas quelque chose pour l'avenir, c'est aussi quelque chose pour le présent. Est-ce que tu es prêt, là, à franchir le pas ? Crois-tu que je suis en mesure de le ramener à la vie, ton frère ? Et Jésus va accomplir le miracle. Et en même temps, oui, des gens vont croire, miracle. Donc, ils vont voir le chemin. Et de l'autre côté, les indicateurs sont là, les mêmes. Et ils se disent non, c'est pas possible. Et donc l'aveugle. Alors moi, je me pose beaucoup de questions parce que j'ai des lunettes. Alors, je me dis à quel point suis-je aveugle face aux évidences de la parole de Dieu, de ce Dieu qui se révèle à moi tel qu'il est dans sa divinité. Nous le savons. Un certain nombre de personnes ne croient pas en la divinité du Christ. Ils le prennent comme étant un personnage uniquement historique. Or, Jésus se révèle sous ces deux angles. Qu'est-ce qui me gêne dans cette révélation et pourquoi je ne suis pas prêt à aller plus loin ? Le texte m'interroge encore à ce niveau.
1: Le verset 40, dans la voix qu'il disait, Jésus va répondre à Marthe, Ne t'ai-je pas dit que si tu crois, tu verras la gloire de Dieu? Dans toute la Bible, on a toujours vu que personne ne peut voir la gloire de Dieu. On ne peut pas voir la gloire de Dieu et vivre. Pourtant, là, il lui dit, si tu crois, tu verras la gloire de Dieu. La gloire de Dieu va se manifester par certains signes, mais tu vas comprendre au-delà de ce signe que je suis la résurrection et la vie. Et pour moi, je ne veux pas dire que ce verset est au milieu du texte, mais il nous montre que on a fait tout le chemin depuis le verset 1 jusqu'au verset 40 pour arriver au sommet